l'un des boss de la musique mondiale, l'un des patrons de l'afrobeat. Il porte Africa un peu partout dans le monde aujourd'hui. C'est l'un des artistes africains les plus en vue dans le monde. On parle de NFL, on va en parler aussi.

cœur de tout ça. Un featuring avec Shakira, il a chanté au début, lors de l'ouverture et lors de la finale de cette Coupe du Monde. Aujourd'hui, on parle de NFL France, au Stade de France, pour une première, Burna Boy dans la place. Artiste légendaire à jamais pour notre cher Africa.

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1: Vous êtes bien sur la radio de tous les Sénégalais. Et puisqu'on parlait d'influence, après Burna Boy, qui d'autre que Davido pour enflammer cette émission d'exception, cette soirée pas comme les autres. Un autre point.

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Mesdames et messieurs, c'est sur cette chanson de Aya Nakamura que nous nous disons au revoir. Merci beaucoup, ça a été un plaisir de vous servir. Merci à Matarsar, merci à tous les auditeurs qui étaient scotchés, connectés. Direi Dieu, faites rendez-vous samedi prochain. Même heure, même fréquence.

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1: D' accord. 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
2: 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En tout cas, dans le discours ou dans la communication, ils ne veulent pas admettre que c'est la situation. Mais moi, je suis très heureux, que nous sommes très heureux, nous savons qui connaissent, nous disons que c'est la situation. Même si on fait beaucoup de choses. Mais c'est ce qu'on a, mais il y a des conséquences. Ce que vous savez, c'est que nous sommes tous les Sénégalais en tant que parti. 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restructuration mais lol moi qui bien même le modèle non on a l'homme doudou lapsus modèle non c'est révélateur quelque part après ça c'est un problème mais les restes on n'est pas borné on n'est pas voilà on n'est pas figé à certaines choses vous nuez l'outil nec moi d'ailleurs quoi la fait nous nec quoi là l'anti d'angat nec l'anti là l'anti voter l'anti de voter l'anti contester après le reste on verra la suite.
1: Alors, Sainte Ndiaye, une communication qui ne dit pas son nom, mon honorable Wach, qui restructuration, bobu, l'annement, voilà, tu as dit, gain de dégager en touche, bugoir carrément, que ni, il ne s'agit pas de ça. L'an là, l'an gain de ragal.
3: Wow, ragal ou chidara, ça a dit, l'idée de Wach, bon, dans un premier temps, sans féliciter, parce que depuis pratiquement 2 ans, Sénégal a voulu accord à donc, le Fonds monétaire international. Et sur le prisme vraiment de l'action du Premier ministre. Maintenant, si nous avons le soutien à nous, vraiment avec le pragmatisme politique du président Bassirou Diomaye Faye, nous devons aller dans le sens d'un accord technique avec les services du Fonds monétaire international. Je crois que cela, c'est un satisfait. Donc, les Sénégalais, en tout cas, parce que nous sommes politiques, mais quand même, nous avons un fait, nous devons vraiment féliciter le gouvernement en place. C'est la première chose. La deuxième chose, moi, ni de économie. Ramener nous la signification de certains vocables, de certaines notions, de certaines notions. Demain, le 18 septembre à minuit, Sénégal mouri faillit dedans. Donc, ce qui veut dire que le Sénégal n'est pas en défaut sur défaut de paiement sur tout le périmètre de la dette. Okay. C'est ça la réalité. Donc, Sénégal mouri faillit dedans. Par conséquent, réu bo ramener mouri faillit essaye dette, on peut pas parler de restructuration. Rabotina. 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Donc j'entends souvent les pastif, en tout cas les députés de l'Assemblée nationale, parlaient de l'accord. 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Loolu moy la deuxième chose. Maintenant, ce qui est aujourd'hui à dire moy on a la malchance à un moment donné d'avoir un premier ministre qui a gripper la machine économique du Sénégal.
1: Comment?
3: Parce que def une conférence de presse avec donc en tout cas le gouvernement, le ministre des Finances, chargé des Finances participait aussi. Vraiment.
1: Al-Aminoulo était là-bas oui, comme secrétaire général.
3: Parler de vraiment d'une dette cachée, Lolu bokku na ci problème yo xamne andil nako ci réew mi.
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3: 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Le FMI n'a jamais parlé de dette cachée. Le FMI parle de misreporting. Misreporting, le FMI dit. C'est-à-dire, c'est des conséquences. Le président Ousmane Sonko, quelque part, il porte la poisse par rapport à notre économie. Parce que, ce qu'il y a, on considère qu'il y a vraiment des répercussions dramatiques sur les Sénégalais. Donc, c'est ce qui est vraiment les éléments à relever. Mais d'al, pour voir ce qu'il y a, accord le Fonds monétaire international et surtout par rapport à la RFR gis na ni bolé woko ci question bi bokku na ci nga xamné très rapidement les députés à l'Assemblée nationale war nañ ci mëna djublu fexé ba lettre bi en tout cas la saisine
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1: 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C'est une porte ouverte justement aux investisseurs, je dirais, aux partenaires internationaux. Nous avons vu après FMI, Banque mondiale aussi. Donc, Lolo, est-ce que vous nous dites que c'est une bonne chose aussi pour l'économie sénégalaise que nous avons presque mis en terre?
2: Non, ça peut être une bonne chose, Lolo, que nous avons vu. Mais nous avons vu que nous avons vu que nous avons vu un problème. Quels sont les conditionnels que nous avons acceptés? Lolo, c'est un problème. Nous avons vu que les plus faux bonnes. Les plus faux bonnes, nous avons vu transparence. 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
2: 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soit pas les ménages qui supportent l'effort.
1: Le plus, ouais.
2: Mais au moins, l'effort, le minimum soit supporté par les ménages. Mais le reste, que les entreprises, l'État puisse le supporter. Alors, ma situation.
1: Entreprises, justement, de l'intérieur, surtout avec le secteur privé, mais il faut que l'État mette un chèque, il y a une honorable mémoire. Impact, les ménages supportent quoi plus, surtout, le coût de la vie, déjà qu'à un niveau, les populations, chaque jour, déclinent aussi, il y a fait une nuit d'undou, mais tu as dit, avec l'ingé, je vais tenir mon gain khatim. Est-ce que mon gain yoir sort à mettre, mais normalement, en tant que c'était comme du ministre du commerce, à gué, ou un am, déjà un aperçu qui l'ingé, je vais tenir signé d'un coup.
3: Mais c'est ça, c'est-à-dire, avant moi de vous dire cette question, permettez-moi avec moi un petit éclairage par rapport à un point où l'honorable député donc relevé. Il y a un peu de temps. Il y a un peu de temps. Il y a un peu de temps. Il y a un peu de temps. Il y a un peu de temps. Il y a un peu de temps. Il y a un peu de temps. Il y a un peu de temps. Il y a un peu de temps. Il y a un peu de temps. Il y a un peu de temps. Il y a l'opportunité politique est du ressort exclusif du pouvoir exécutif. Assemblée de fora yam ci place. Oui, contrôler l'action du gouvernement entre autres. Mais nous, notre mission c'est de gouverner. Notre mission c'est de gouverner. Par conséquent, lepp lo xamné dañ ko def mu ñël la gouvernance de ce pays. War nañ ci waxtaan en tout cas informer l'Assemblée nationale way dafa wara nek à temps
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3: 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international mon ko approuver xamna na dañ ñew par rapport ak sortie président def concernant par rapport ak Washington mais aussi ak yenn kilifa yum fa jotta rencontrer maintenant pour revenir par rapport à l'impact, bien ramené, nous avons dit qu'on sur le panier de la ménagère. Alors, madame Yorni, le ministre Birame Soule n'a jamais, alors été saisi par le premier ministre ou par le gouvernement pour dire, en tout cas, ses avis sur la structure des prix. C'est pas son rôle, c'est le rôle du ministre chargé du commerce. Les meilleurs moyens, de ce point de vue, président Bassirou Diomaye Faye, Bimounioué. En trois mois, Joyantina, Ndiagou, prix produit, nga xamné moy les produits de base, du ci melné, du ma ci ñëwaat, du ci melné ciép 410 440, du ci melné sucre 650 600, du ci melné mour 175 à 150. 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En réalité, ce que vous avez dans le marché, ce que vous avez dans la boutique, ce n'est pas le produit. Ce n'est pas la vérité des prix. Si vous avez par exemple l'électricité, voilà, ça, avant de venir sur l'électricité, parce que vous avez parlé de Birame Soule, vous avez sur l'hydrocarbure. Mais aujourd'hui, l'hydrocarbure, le supercarburant, nous l'avons payé à 990. Alors que le gazoil est à 755, je crois, sur réserve de vérification, 755. C'est ce que les Sénégalais ont dit. Les Sénégalais ont dit que tout le monde a pris l'essence à 755 litres, l'État a fait 29 francs. Mais tout le monde a pris le gazoil, l'État a fait 289 francs. C'est ce qui a pris milliards de dollars. Il a pris le vraiment, il a pris le milliard de dollars, il a octroyé au peuple sénégalais, au consommateur. C'est ce qu'on doit dire parce que si nous devons d'avoir l'ion de prix de demain non parce que essence bi le mot gâte si nous devons d'avoir l'ion rek mu baña am subvention baña am dara le mot gâte warna jar 1000 et quelques je crois 1014 ou 1013 également gasoil bi 1044 kon loolu li ñuy wax mooy vraiment nguur gi ñu ngi gorgorlu fexe ba sénégalais di mën a gis ni prix yi nga xam ne ñu ngi koy 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
3: 8000 francs. 8000. 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
3: 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Également par rapport ak électricité période tàngaay muy période ma lay wax nii séquence ma lay wax nii période tàngaay sénégalais ils ont tendance à consommer plus. Ñi am frigo dañuy taal seen frigo.
1: En plus
3: ñi am clim dañuy taal seen clim ñi am ventilateur dañuy yokk seen ventilateur ce qui veut dire que la nga doon fay ca janvier pratiquement ba juillet ak la ngay fay à partir de août ba décembre doon benn.
1: Mais en plus des coupures temps yi tamit.
3: Non loolu c' est dans loolu c' est dans le cadre loolu du mbirum inflation.
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3: Non non la Sénélec dafay nekk vraiment di renover ses installations. C' est très normal. C'est très normal donc il faut vraiment communiquer par rapport à ça. 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
3: 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Oui. 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prochainement avec l' accord bi nga xam ne le pré accord bi ñu am avec le FMI vraiment d' autres partenaires et des bailleurs de fonds ñëw injecté beaucoup d' argent te jàpp naa ni l' année 2027 ça sera une année charnière.
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0: 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Parce que tant qu'il y a un problème approvisionnement forcément prix day monté parce que effectivement l' offre et la demande lorsque la demande passe l' offre ça crée une tension des prix donc à la hausse. Voilà kooku moom je pense que nekk ci loo xam ne donc mën na ko expliquer. 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16000
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2: Non, j'ai conjugué.
1: Non, il a dit,
2: au passé.
1: Non,
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3: Alors, Jamay moy Sonko, Sonko moy Jamay, slogan bobu lañu jëlé goul gi avec l'onction de la coalition Jamay président composée vraiment une centaine de partis. On est d'accord parce que jouer un rôle important. Way nak Ousmane Sonko watul devant les Sénégalais, c'est Bassirou Diomaye Faye, président de la République, mo wat devant les Sénégalais. Mm-hmm. Donc il a l'obligation de respecter et de faire respecter la Constitution. 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
1: un problème d'autorité
3: on a un problème d'autorité dans ce pays. 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On sait tout le monde sait que c'est le président de la République. Bolek lolu président muy and ci lolu vraiment and ak dalam téyam pour l'intérêt du pays continuer di and ak yow. Mais so demé ba yow mi nga xamné premier ministre nga wara vraiment jappeler président par rapport ak sa vision politique ka dem ba commencer poser des actes yo xamné mengol ak les intérêts du Sénégal. Mais aussi, qu'est-ce qui présente à sa vision politique, beaucoup de l'enco, il a une mission, en tout cas un rôle, vraiment une obligation politique, moi vraiment mou démettre les fonctions. Ça c'est la première chose. Beaucoup de l'enco aura l'air. Lors moi ben deuxième bi. Mais le président il a besoin, l'homme il est ça sonne. Sénégalais du coup mon dég, du coup mon gis. C'est pour ça il faut sortir un appareil politique fort. C'est dans ces entrefaites-là qu'il a créé un parti, Moutoudou Kiray. Nous avons chance, notre chance, moi, j'ai eu la chance de faire des sciences politiques. Je suis doctorant en sciences politiques à l'Université de Dakar. Mais moi, je n'ai jamais vu un parti qui a été créé aujourd'hui. Il a plus de 300 maires
1: aujourd'hui. Il y
3: a vraiment plusieurs partis, des centaines de partis aujourd'hui. C'est un message politique fort à décoder. Liñ ci jangat moy comme niko président waxé c'est un parti bo xamné jiduna tay dox tay mag tay té le réveil sera brutal parce que en 2029 vous saurez que avant sax 2029 élection 2027 vous saurez que ni kuy liggéey ak kuy fo duñu ben.
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3: Le baromètre en sciences politiques c'est l'élection, on est d'accord?
1: Oui,
3: c'est l'élection. Suñu jëlé rek par rapport à la légitimité des exécutifs territoriaux tout le monde xam nga kenn du né un maire amul légitimité politique. Quel est un maire qui a une légitimité politique? Si on a une chance en plus de 300 et quelques maires d'union de sa parti, c'est ce qui est là.
1: Est-ce que le maire
3: est là? C'est ce qui est là. Il y a beaucoup de chefs de parti qui ont rejoint les gens. Mais ce qui est là, c'est que nous, pour que nous puissions vraiment am une en tout cas gagner haut la main élection 2027 basé wuñu ko ci li nga xamné dañu ñeu rejoindre le parti également ci liñ ko basé moy vraiment liguey bi nga xamné le président Bassirou Diomaye Faye mu ngi koy liguey ça soulé dans tous les secteurs sur le plan économique sur le plan social sénégalais di ci gis sen bop 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2027 vraiment le peuple va sortir et va vraiment sanctionner
1: le sanctionner de jubiler alors que
3: est-ce que nous faut ça c'est très clair
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1: Alors pour en venir justement à la rencontre entre le Premier ministre Alassane Ouattara avec le secteur privé justement, Docteur Gassama Nyingi qui rencontre pour vous qui est mon Premier ministre 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
0: 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d'endettement dans l'OF de la population, vous voyez que dans ce cas aussi, il faut que privilégier la production. Parce que c'est quand même un point faible, la production. Parce qu'il y a des gens qui ont dit que c'est la souveraineté, comme on est alimentaire, comme on est énergétique, comme on est pharmaceutique. C'est la production. Voilà. Il y a des gens qui ont dit que c'est la chaleur par année. Il y a des gens qui ont dit que c'est la chaleur. Il y a des denrées alimentaires. 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
3: 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Le problème, ce n'est pas de l'argent qui devait rentrer dans le trésor pour le trésor. Il faut qu'on le prenne ou qu'on le prenne. Non, non. Les engagements, il faut qu'on le prenne. Il faut qu'on le honorer. Honorer. Nous avons un accord pour nous gagner dans le projet. Mais l'engagement qu'on a pris 2 ans, nous l'avons évalué au minimum à 55 millions de dollars. Nous avons un peu plus que ça. Ce qu'on a fait, c'est ce qu'on a dit. 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
2: ça aurait pour être plus sérieux si on fait une lecture combinée du code pétrolier de janvier 98 article 18 19 à convention bien ramené mon le cosmos à mon état du Sénégal d'ailleurs une idée très claire l'hiver moi nous signons une convention article yoy ñone kat cosmos su demé ba mu am empêchement amoutul ay moyens en tout cas mënoutul continuer di respecter contrat bi wara dem dafa wara damp 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
1: Il nous reste une minute.
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2: 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Donc normalement, il devait recevoir plus de un peu plus de 33 milliards. 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décret cela n'a pas été fait donc ben il y a une infraction liée à sa compétence mom mais deuxièmement aussi Sénégal ni mu soxla ay khalis ñu mëna permettre à un directeur général xawmu kan moko 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
2: 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Hein? Donc lui joue comme rôle brillant quand même. Wax deug yalla brillant. Parce que comme j'ai dit, interface entre l'administration et les populations, il a un relais administratif là. Madame, il fait représenter l'autorité administrative bi et municipale au sein du quartier. 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
2: 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Si vous persistez, après, il y a l'autorité supérieure. Et si l'autorité supérieure intervient et que vous persistez, peut-être qu'ils vont convoquer à la gendarmerie. Alors, ils n'ont pas aimé l'expression là. Ils vont convoquer à la gendarmerie. Ils m'ont menacé. Ils ont dit non, je suis senti parce que j'essaie d'être objectif dans ce que je fais. Je ne suis pas là pour vous faire plaisir. Demain, ils m'ont dit. 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
2: 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un problème xam nga bu ñeuk comme auto CG bi dañu ñow régulièrement les populations se sont organisées pour amener charité yu ñeuk di toni mbali li nak les charité ils font porte à porte autour des maisons que les gens maintenant ont pris l'habitude les camions CG bu ñeuk le gars il dit écoutez man damay tal sama gasoil andi logistique mais de charité là mais il faut ngén trouver solution parce 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
2: tu dis aux populations écoutez yenn mais l'état a mis un certain nombre de dispositions pour yenn pour ramasser aujourd'hui donc camion bi day ñëw deux fois par semaine est-ce que mën leen bay charité bi bu automatique bi ñëwé ngeen gëné yeen bi seen mbalit mais xam ñu aussi comme ci éducation bi ku nek day bëgg bundu kër na
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2: on est en train de travailler
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2: 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Moi, j'ai un ami, un voisin qui m'a dit, en 2020-2021, parce que je ne peux pas. Effectivement, pour aller chez lui, donc il faut aller chez lui. À hauteur de mètre, vraiment, une zone là, à peu près une qui est impactante. Parce que, nous avons fait Mosselmaï, le point bas, l'eau, naturellement, va là-bas. Il fait stocker les stagner ba di en hauteur
3: quoi
2: wow. Dem na ba ñu bari ils ont failli même bazarder leur maison jay kri après ils sont sortis moi j'avais un voisin bo xam dafa mon locataire bi genn alors que c'était sa source de revenu bon année bobu quand même bo xolé année yi légui il y a un leshemia. Et là, je remercie aussi l'état du Sénégal, hein, à travers l'ADEME. Parce que le projet 2, projet de gestion des eaux, des eaux pluviales avec les changements climatiques, projet 2. L'état du Sénégal avec Banque mondiale, je pense, nous avons fait. Vous n'y avez pas, vraiment, cette zone-là est devenue maintenant un paradis. Parce qu'il faut des voltures, canalisations, pas avec eau. Là, il faut que mon impact. 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
3: Il n'a pas de.
2: Alors j'ai demandé à un agent de l'ADM, un certain monsieur Tunkara, Marco Tunkara. Il y a un gars qui vient de faire qui va parler, canalisation va parler, des pavages va parler. Il y a une chose autour de vous. L'ingé a fait mon ayak, l'ingé vient de faire, l'ingé y obale quoi. Mais donc, il y a un beau principal, beau warning quoi, y obale, pavé quoi. Il a fait notre bougie, notre mignon, mais il doit nous souffler dans le dar. Après, bougie est déjà canalisation.
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2: 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nouveau commandant de brigade de Kermassar après ñun on a dit est-ce que vous faites parce que Kermassar Nord parce que moi en fait je dépends de la commune de Kermassar Nord Kermassar Sud il y a 55 ou 60 quartiers Kermassar Nord il y a 105 quartiers OK légui biñu xolé après échange avec le commandant de brigade on a dit que la question de la sécurité maintenant ñun compte tenu de son ampleur à compte tenu des difficultés que nous rencontrons est-ce que duñu mëna chaque délégué ñu demander ben une contribution symbolique de chaque délégué 5000 bu défé sur 105 délégués nous am au moins 500000 ñu 500000 yoyu déjà font le départ ñu jëm xol ndax dañu am subvention état yi djel jeune yi à raison de bon c'est vrai le président Medoun avait proposé 25 à 30000 pour que ñu xalé yi nga xamné ñu ci 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depuis qu'on est là buñu dëkke Wardini ba légui on a mis l'accent sur ça c'est-à-dire quartier bi ñu mel ñu bindo war ñu ñak gardien donc au départ on a demandé contribution de chaque ménage 10000 francs. Bu ñëk dañu dem ba am 800000 900000, on avait 10 ou 11 gardiens yu ron gérer cité bi. OK? Légui dem ba ci bir, xam nga bon les contraintes financières, difficultés de certains. Ñu dem ba ci bir, ñu bëri né duñu cotiser parce qu'il va pas les gardiens. Dem nañu dal ba légui actuellement, il y a un noyau dur qui s'est engagé. Mu né ñu né ñom quel que soit alpha. Problème sécurité mo ñu ko taxané. Donc dañu continuer de contribuer chaque mois ñu joxe 10000 ce qui fait qu'on a près de 300 et quelques mille ñom 5 gardiens yo xamné ñom ils sont au moins là-bas en permanence de veiller sur la sécurité mais au niveau global parce que lolu c'est dans Wardini au niveau global quand même

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1: ouais bien sûr là motax man vraiment le commandant Nya je l'ai cité plusieurs fois j'apprécie quand même depuis mu ñëwé il s'est inscrit dans une dynamique bo xamné peut-être waxna ko il n'a pas tous les moyens qu'il faut mais gis nañu né defone effort bu beuri ci en matière de dissuasion amono tan yo xamné régiment des patrouilles au niveau dans les cités gis auto patrouille di xol zone yi comment les gens se comportent tout ça là donc mom mu ngi def effort mais lool nak tout une parce que peut-être il n'a pas les moyens mais man parce que en fait moi je dis toujours que la peur doit être du camp des malfaiteurs mais pas du camp des populations donc état bi war na gëna gogolo pourquoi pas mais sur certains axes stratégiques H24 connaît des gens mon nek lol parce que des fois récemment ma wax ben anecdote j'ai discuté avec un gars par rapport à la sécurité mon moi pourtant bu su amé manifestation état bu gëné arsenal bi yépp tu te dis nek té li am nañ ko mais quand c'est calme ça dañ mel ni dëñ ci lepp alors que mais lolu c'est pour les populations la sécurité là c'est un droit pour les populations on doit créer les conditions pour que les populations soient tellement sécurisées ma xamné yo ak ce bu nek warna am ben camion ak ben auto ben auto bo xamné il a deux ou trois gendarmes
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1: 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filmé événement bi les gars ils ont essayé xol ba ci yag les buñu satié rek buñu commencé bëgg jël moto ñu satié rek ils sont partis entre temps quand même comme le gars avait filmé on a partagé dans les réseaux sociaux ñu ko partagé ba ci yag ils ont pu identifier un numéro de téléphone bi nga xamné ñu won ci salade bi bon alors on s'est dit mais comme vraiment toutes les informations sont là apparemment nak là où c'est un peu gênant la gendarmerie am tellement yep
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0: du 30 juillet
1: 1986 mission biñ lañ koy lepp lepp lepp def mais lolu luñ ko après xol nak lañ mettre en œuvre mais miñ ko mettre en œuvre mais c'est à dire c'est liñ wax bottom up Oli top down. C'est-à-dire que Sénégal, dañuy wax dañuy bëgg décentraliser, dañuy bëgg réformer, mais ba les classiques état central bi, lepp mu ci kaw. 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Alors que à la base, si les délégués étaient impliqués, ñu jox leen jëm tout cas yépp. Mais problème yi nek ci quartier yépp lañu xam. 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Donc c'est pas compliqué. Y a... Bon après man je comprends pas pourquoi autorité ba légui mu dess. Les doudous administratifs, les délégués de quartier sont... Bon, maintenant aussi, les délégués ont une privilège d'Asna. Donc, il faut renforcer les compétences. Il faut accompagner les délégués. C'est le processus. C'est-à-dire, quand moi, j'ai dit, ce qui se fait très bien dans les pays développés, mais pourquoi on ne peut pas être ambitieux à ce niveau-là? Créer les conditions pour que toi, le plus bas, le refait, le diarion. Parce qu'en fait, nous, on a un problème de discipline et de règles. C'est vrai, on dit nul sans ignorer la loi, mais délégué de quartier, on va renforcer, on va aider les populations, éduquer les populations, on va aller lire, Pourquoi tu fais? Tu vois que c'est un peu de pays. Mais si on va aller à Nachibini, récemment, le pont de Kër Massar, le commandant Boumouniwe, il a mis... Parce que tu souffles, on a fait le
0: nez. Effectivement.
1: Mais tu fais la race, c'est vrai. Mais actuellement...
0: Moi, alors, habitude du
1: quai. On revient à la case départ. C'est gênant. Les ambulants, quand on les dégage, on dit des deniers dans le Saint-Dolé. Mais il y a au pied de ton vie. Donc, tu t'allais. Tu vois, tu es totalement en ordre. Mais vous n'avez pas une idée de toi, c'est l'anarchie.
0: Mais c'est malheureux, c'est dommage. Mais fait que nous continuons, vous nous découragez, nous continuons de sensibiliser. 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
0: c'est 4 fois rien
1: alors que non c'est parce qu'en réalité dans la conception classique bi mo ni dañuy dawal ça y dañu délégué bi ben pas bu magi la xamul dara xamul sax lu mu réé demb alors que les délégués ils ont un rôle extrêmement important dans le dispositif administratif vous faites que dañu replacer dans le contexte et puis pourquoi pas sax sélectionner da buñu gisé bon amna ben pa bu fi nek mag la mais 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
0: faire plus.
1: De faire plus. Et de ressentir bah à bah, de ñaan yalla vraiment ñaan yalla émission. Fexé ba dal vraiment léral nit ñi et puis fexé ba changer comportement yi. 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
0: cadre vie. Merci beaucoup Elias Mamar Badji, du chef de quartier Cité Vardini. 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
1: Bienvenue dans ce nouveau numéro de votre émission Djegui Frontières. Nous sommes avec Mamadou Seck. Il est acteur de la société civile, spécialiste des questions internationales. C'est pour parler de cette vague de xénophobie qui gagne de plus en plus le continent africain. En Afrique du Sud, plusieurs étrangers ont été contraints de quitter le pays face aux violences qui se sont multipliées. Au Kenya, on a appris que le président William Ruto serait sur le point d'exclure du pays les ressortissants burundais que les Kenyans accusent de s'emparer du travail dans le pays. Autant d'éléments donc qui font dire que cette vague de xénophobie gagne du terrain dans le continent. Mamadou Seck, en tant que défenseur des droits humains, si on peut dire ainsi, est-ce que cela vous inquiète particulièrement?
2: Merci d'abord pour l'invitation. En effet, c'est une dynamique assez inquiétante. Bon, qui n'est pas nouveau dans certaines zones de l'Afrique. Je veux parler notamment de l'Afrique du Sud. On se rappelle dernièrement également du Gabon. Hein. Il y avait quelques velléités similaires qui peuvent être inquiétantes. Qui peuvent bien évidemment être inquiétantes si on fait un petit rappel historique pour voir comment, par exemple, en Afrique du Sud, son histoire politique, la trajectoire politique même de ce pays-là, la diversité s'était ancrée, qu'on parlait de nation arc-en-ciel. Et l'autre élément, c'est que si on voit le traumatisme que ce pays a traversé du fait de pratiques ségrégationnistes, racistes, on était à mille lieues de penser que les autochtones verseraient dans ces pratiques-là. Là, au Kenya également, hein, vous voyez, il y a une très forte communauté indienne au Kenya. Donc, il y a cette diversité au Kenya qui est d'ailleurs un hub, puisque l'Angleterre a beaucoup misé sur le Kenya dans son précaré. C'est-à-dire que aussi c'est un pays qui accueille tellement de touristes, qui est ouvert au monde. Donc, c'est des velléités qui inquiètent, bien évidemment.
1: Pour le cas de l'Afrique du Sud, vous le disiez tout à l'heure, c'est quand même paradoxal. Certains disent même que l'Afrique du Sud n'a pas rendu la pièce de la monnaie, si on peut dire ainsi. C'est un pays qui avait pourtant bénéficié du soutien des Africains lors de la période de l'apartheid. C'est paradoxal.
2: Absolument, c'est paradoxal. Mais quand même, il y a des déterminants. Il faut d'abord comprendre que l'Afrique du Sud a une culture de violence et que le Sud-Africain noir a sûrement vécu tellement les affres de cette violence-là que ils l'ont ancré dans le pratique et qu'ils pensent que la seule façon souvent de régler les problèmes sociaux, c'est par la violence. Pour voir que même sans parler de xénophobie, la violence, elle est ambiante en Afrique du Sud. Hein. Quand vous y allez et qu'on vous fait un briefing sécuritaire, on vous prépare à des formes d'agression, à des formes de violence, etc. Rappelez-vous d'ailleurs, le défunt chanteur star planétaire sud-africain a été tué à la suite d'une agression très banale. Je veux parler de Lucky Dube. Donc, ils ont déjà cette tradition de violence et pensent que l'une des manières les plus simples de régler les questions, c'est par la violence. Maintenant, l'autre élément, je crois, hein, c'est aussi l'ignorance. Je pense que si vous allez en Afrique du Sud et que vous voyez les vestiges même de l'apartheid, les townships, les ghettos, etc., ils n'ont pas encore fini de régler ces questions-là. La pauvreté, elle est très ancrée. Et c'est des populations qui restent, qui vivent toujours. En fait, les vestiges de cette ségrégation-là, une bonne frange est toujours confinée dans des townships, etc. Donc, c'est des frustrations qui ruminent. Et ils pensent que tout étranger qui vient et qui parvient à tirer économiquement son épingle du jeu, il vient le prendre le pain de la bouche. Donc, c'est tout ça. Maintenant, généralement, vous savez, la xénophobie, au-delà de l'ignorance, est aussi alimenté par des causes économiques, par des causes politiques, par des causes écologiques et sociales, hein, l'ethnocentrisme, le besoin d'appartenance, etc. Tout ça peut alimenter ces pratiques-là et ça l'est davantage, c'est encore plus complexe dans un pays comme l'Afrique du Sud qui a vraiment vécu un traumatisme historique et qui vit toujours les vestiges de ce traumatisme-là. Il y a l'instrumentalisation généralement aussi, les acteurs politiques, etc., qui soit ferment les yeux sur le phénomène ou alors l'alimentent et l'instrumentalisent.
1: Mmh. Et donc il y a la...
2: De l'ignorance, puisque généralement aussi, tout ça, c'est l'ignorance qui fait le lit. Si vous regardez la proportion d'étrangers en Afrique du Sud, mais ça ne dépasse pas 4%, hein, c'est une infime proportion. Maintenant, l'ignorance et ce sentiment-là, surtout dans les espaces urbains, ce sentiment d'être envahi par des étrangers, tout ça reste des déterminants très importants à cette violence-là.
1: Mmh. Il y a donc la promiscuité ainsi que la pauvreté, si on vous comprend bien. Mais est-ce que les autorités sud-africaines jouent le franc jeu? Parce qu'on n'a pas entendu des condamnations appuyées de la part du président Ramaphosa, notamment. On dirait qu'il cautionne cela. Est-ce que les autorités sud-africaines jouent un franc jeu dans ce dossier?
2: C'est ce que j'ai dit parmi les déterminants. Il y a des acteurs politiques qui soit l'instrumentalisent pour l'amplifier, pour des visées souvent électoralistes, etc. Souvent, ils détournent le regard, hein, préférant faire la politique de l'autruche et ne pas voir, ne pas s'attaquer au phénomène de peur, justement, de mécontenter une partie de la population qu'ils cherchent à avoir dans leur escarcelle. Donc, ils ont une part de responsabilité, les acteurs politiques. On a vu d'ailleurs comment en Europe, sortons un peu du cadre africain pour dire d'abord que la xénophobie est un phénomène quasi universel. Hein. Dans beaucoup de sociétés, ils ont fait recours à ces pratiques-là pour souvent chercher à expliquer leur pauvreté ou leur exclusion. Vous voyez, vous allez dans les pays du Nord, les acteurs politiques, les premiers qui l'ont soulevé, c'était les acteurs politiques. Rappelez-vous de Jörg Haider, rappelez-vous de Jean-Marie Le Pen, rappelez-vous de... Il y a les suprémacistes aux États-Unis. Même si, bien évidemment, ils ont beaucoup surfé plus sur le racisme que la xénophobie, mais la ligne est mince entre les deux phénomènes.
1: Dans le cas du Kenya, les Kenyans justifient ces actes parce qu'ils disent que les Burundais, qui sont très très nombreux dans le pays, ils acceptent de travailler pour 300, alors que les Kenyans demandent 500. C'est ce qui peut l'expliquer aussi, c'est cette main d'œuvre facile qui vient s'emparer du travail dans le pays.
2: Tout à fait. Ils pensent que c'est des étrangers qui viennent leur prendre le pain de la bouche. C'est comme au Gabon où ils ont demandé aux étrangers qui ouvraient boutique de les fermer parce que ils étaient en train de déprécier un peu la main-d'œuvre, le coût de la main-d'œuvre.
1: La valeur du travail.
2: La valeur du travail. Bon, maintenant après, c'est des politiques à envisager, à entreprendre. L'État doit accompagner surtout les nationaux, pour que ce sentiment-là puisse s'estomper à travers des subventions, un accompagnement en tout cas. Ou alors réglementer et fixer un certain nombre de barèmes pour que tout ça puisse se réguler sans trop de difficultés. Mais ça reste un phénomène complexe parce que c'est intrinsèque même à la nature humaine. La migration est aussi vieille que l'humanité. Et donc, ça va être des phénomènes difficiles à traiter si on ne les attaque pas de manière sincère et avec un certain humanisme.
1: Est-ce que cela ne risque pas de se propager dans d'autres pays africains?
2: Je ne le pense pas, même si après, des fois aussi, une crise mondiale peut l'expliquer. Voyez-vous, au Sénégal, il y avait quelques irruptions là, liées à une xénophobie vis-à-vis des Guinéens, ce qui est très dommage, puisque ce qu'on oublie, c'est que c'est l'espace CEDEAO et on va vers une citoyenneté ouest-africaine. Donc parler d'un envahissement des Guinéens reste quand même quelque chose de très mal à propos au Sénégal. On a tendance aussi de parler de notre fameux teranga sénégalaise. Donc je pense que y a quelques velléités comme ça, mais souvent qui sont étouffées, qui sont résorbées parce que, voilà. Maintenant, après, je pense que en général, certains pays peuvent être tentés par certaines pratiques, etc. Certains groupes, je ne dirais pas les pays, mais les groupes, mais ça ne peut pas faire. Ça ne peut pas se généraliser parce qu'à chaque fois aussi, il y a des voix qui se lèvent et qui cherchent à étouffer ces mouvements-là dans l'œuf et c'est heureux que ça se passe.
1: Je rappelle que le ministre de l'Intérieur, Mohamedou Moustapha Cissé, a condamné ces actes de xénophobie, rappelant, comme vous le disiez tout à l'heure, la teranga qui caractérise le Sénégal. Parlons justement de la Guinée, Monsieur Seck. Je rappelle que vous êtes acteur de la société civile, spécialiste des questions internationales. On a vu le président Mamadi Doumbia se rendre en Côte d'Ivoire pour rendre visite à son homologue ivoirien, Alassane Ouattara. Comment vous pouvez justement interpréter ce déplacement?
2: Ah non, c'est un déplacement qui s'inscrit, je crois, hein, dans la vie courante des relations internationales, des relations entre États, surtout pays limitrophes. Et rappelez-vous qu'ils partagent d'ailleurs un espace géographique très important, le mont Nimbala, qui fait que ces deux pays qui partagent beaucoup de ils ont une histoire, une bonne partie histoire commune. Ils ont une géographie qui est quasiment, qui se ressemble. Ils ont des cultures qui se ressemblent. Voyez-vous? Et c'est des pays limitrophes. C'est des pays qui partagent la même frontière. Et l'autre élément, il y a une très forte communauté guinéenne en Côte d'Ivoire. Donc je pense que d'abord, il faut le lire à cet homme-là. L'autre élément, c'est que Mamadi Doumbia, je crois, cherche aussi à polir son image et à régulariser les rapports avec la Côte d'Ivoire. On sait que la Côte d'Ivoire reste la locomotive de l'espace CEDEAO et que donc, comme on dit, c'est la Côte d'Ivoire actuellement, it's the place to be. C'est bien d'établir ce type de rapport-là avec l'aîné qui est Alassane Ouattara. Ou sûrement ouvrir votre perspective du point de vue économique, du point de vue social, politique, etc. Donc, je crois que ça s'inscrit dans le temps des relations entre États voisins, mais également dans le cadre des relations internationales et diplomatiques, que Mamadi Doumbia a eu rendre visite, une visite officielle à Alassane Ouattara.
1: On comprend donc que c'est une coopération bilatérale qu'il faut préserver entre les deux pays. Mamadi Doumbia cherche à polir son image, vous l'avez dit, mais on a appris récemment qu'une fosse commune a été découverte en Guinée avec des corps entachés, enchaînés parfois. Est-ce que cela aide à polir son image?
2: Alors, je préfère être très prudent par rapport à cette information. On ne sait pas à quand remonte à quand remonte cette fosse commune-là, puisqu'il faut dire que ce pays-là aussi a traversé plusieurs séquences de violence politique. Voyez-vous, depuis Sékou Touré, ensuite on a eu l'Ansana Conté, avec ses, bien évidemment, on se rappelle de la pression que Madeleine Albright avait exercée sur l'Ansana Conté pour un respect des droits humains. Rappelons-nous aussi de la tuerie du stade du 28 septembre, voyez-vous. Et on a aussi eu les difficultés rencontrées durant les deux mandats de Alpha Condé et enfin cette situation post-junte. Donc, on ne sait pas à qui l'imputer. Je pense qu'il serait bien déjà, et ça je l'ai toujours défendu devant même Khalifa Diaby Sivi, qui était alors ministre des Droits humains. On a eu une très longue séance, on avait quand même quelques accointances intellectuelles, et on avait discuté autour de la nécessité de s'asseoir et de faire un inventaire de toutes ces questions-là et d'aller vers une justice réelle, justice et réconciliation en République de Guinée pour vraiment pacifier les rapports, puisqu'on voit les clivages ethniques, etc. Et cette fosse commune-là, découverte, on ne sait pas à qui l'amputer. En tout cas, je préfère être très prudent par rapport à ça. Et si, en tout cas, par extraordinaire, il adviendrait que c'est imputable à l'actuel régime, ben, il est bon qu'on fasse des enquêtes pour fixer les responsabilités.
1: On parle également d'arrestation de journalistes et une certaine purge au sein même de l'armée. Ça, quand même, vous en êtes conscient?
2: Oui, et même des disparitions hein, de nos collègues de la société civile en République de Guinée. Moi, on a connu des amis, on a des amis qui ont disparu aujourd'hui, hein, des figures de proue de la société civile, et d'autres qui ont préféré sortir du pays. Les Sékou Koundouno, les Moulouku Souleymane Touré, des amis personnels, qui ont dû quitter ce pays-là parce qu'ils ne se sentaient pas en sécurité. On a vu la disparition de Fonikwe Mengue, etc., bien évidemment. Et ça, c'est sous le coup de ce régime-là. Donc ça, c'est des choses à clarifier, bien évidemment. Et il faut fixer les responsabilités. Maintenant, je ne parle pas de des purges et des exécutions supposées sommaires dont on parle. Tout ça, il est essentiel, bien évidemment, qu'on puisse clarifier tout ça et fixer les responsabilités.
1: Mmh. On va parler du Mali. Mamadou Seck, acteur de la société civile, spécialiste des questions internationales. Le Mali, où on l'a appris à travers AFP, plusieurs civils ont été tués et mis dans des sacs. C'est une information que nous avons appris de l'agence France Presse. Est-ce que là aussi, ce n'est pas trop inquiétant dans ce pays?
2: Alors, en réalité, le Mali, depuis quand même des années, traverse cette situation. Ça, ce n'est que... Je suis même tenté de dire que ce n'est que la face visible de l'iceberg. Je reste convaincu qu'il y a encore des traumatismes beaucoup plus profonds, beaucoup plus compliqués dans ce pays-là et qui datent de très longtemps. Mais dites-vous que c'est une situation de non-droit, on peut dire, au Mali actuellement, qui fait que il est très difficile d'ouvrir même certains processus de ou certains dossiers, d'ouvrir certains dossiers du point de vue judiciaire, etc., parce que c'est une situation de non-droit et une hybridation des menaces et des crises dans ce pays-là, ce qui fait que, bon, on le déplore, mais c'est la triste réalité actuellement. Le Mali traverse une crise structurelle et durable. On ne sait pas pour le moment comment est-ce que ça va se résoudre, cette situation-là. Et je ne pense pas que la junte actuelle soit vraiment la solution. Parce que la crise énergétique, elle est là, la crise sécuritaire, elle est là, malgré tous les efforts que les forces armées maliennes font. L'extrémisme violent est en train de perdurer. Et ça fait le lit de toutes ces formes de criminalité dont vous parlez, parmi lesquelles on a ce lot de personnes tuées. Mais je pense que ça, ce n'est que des informations par bribes qu'on a. Je reste convaincu que si on faisait un monitoring permanent des pratiques de violence et des victimes dans ce pays-là, je crois que les chiffres auraient encore été plus importants.
1: Justement, est-ce que la Cour pénale internationale pourrait être appelée à se saisir de ces dossiers-là pour ouvrir des enquêtes?
2: Bien sûr, mais bon, dans un contexte pareil, où généralement la Cour internationale aussi, pour pouvoir ouvrir ce genre de dossier, etc., ben, doit pouvoir respecter un certain nombre de principes, doit se couler dans des procédures et dans des structures et des institutions. Et doit pouvoir aussi avoir des formes d'approche et de collaboration avec certains acteurs et certaines institutions. Mais le Mali, aujourd'hui, je ne pense pas que les autorités soient enclines à coopérer et à collaborer pour que de tels types d'enquêtes puissent se mener dans ce pays-là.
1: Justement, parlons justement de cette cour, Mamadou Seck, la Cour pénale internationale, qui, si on peut le dire, traverse une zone de turbulence avec les sanctions américaines envers des magistrats, notamment le magistrat sénégalais Mandiaye Niang, qui assure actuellement l'intérim de la présidence. On a appris aussi la démission du président du procureur général de la Cour pénale internationale et des pays africains qui ont quitté ou qui menacent de quitter cette cour. Quel est l'avenir de la Cour pénale internationale, ces pays? Mamadou Seck.
2: Mais c'est une question très difficile à traiter actuellement. De toute façon, effectivement, l'horizon n'est pas très prometteur. Mais je crois que, vous savez, c'est des institutions qui connaissent des hauts et des bas. On en a connu, hein. On a vu comment l'UNESCO a vécu les difficultés face au départ de pays phares comme les Nations Unies, etc. Ça n'a pas empêché quand même que cette institution puisse continuer à exister et à fonctionner. C'est des institutions multilatérales qui parviennent quand même tant bien que mal à vivre avec les cotisations, etc., et puis les influences. Je crois que même si certains pays ont déserté, et d'ailleurs il faut questionner cette décision de quitter. Peut-être qu'ils préfèrent sûrement ne pas être sous le coup de poursuivre certains acteurs qui pensent que c'est des présumés auteurs de pratiques, etc., etc. Donc il faut questionner en tout cas le fond des décisions qui ont motivé certains à vouloir quitter. Maintenant, pour le reste, on comprend que il y avait aussi l'option des États-Unis, mais c'était sur fond de menaces de poursuite, hein, contre Israël et autres. Donc il y a des dessous géopolitiques et géostratégiques qui ont expliqué le départ des États-Unis, en tout cas les menaces qu'il y avait vis-à-vis de la CPI. Et il faut aussi questionner le profil de ce président qui est Trump. Je ne pense pas que Obama, etc., avec son niveau de connaissance des enjeux géostratégiques, sa manière assez fine et policée d'approcher les problématiques, il aurait pris une telle décision. Donc, il faut aussi questionner le profil de ce actuel du président. Maintenant, vis-à-vis des États africains, je crois qu'il y a quand même souvent cette forme de rebuffade pensant que seuls les pays africains ont été victimes de poursuites, les chefs d'État africains ou les anciens chefs de guerre africains, etc. Bon, ça, c'est des débats à poser. Pour moi, il est bon que, à certaines instances d'intégration et de coopération au niveau continental, on puisse ensemble prendre ces questions en main et impulser une forme d'hégémonie africaine. Mais des décisions comme ça individuelles de pays ne peuvent pas forcément peser sur l'échiquier mondial et peser sur certaines décisions qui pourraient venir de ce niveau tel que la CPI.
1: Est-ce que l'alternative à la CPI aujourd'hui, ce n'est pas les chambres africaines extraordinaires? Un exemple que je donne, qui avait jugé le défunt Hissène Habré, est-ce qu'on ne peut pas avoir ce genre de juridiction pour se départir de la CPI?
2: Même les chambres africaines extraordinaires ont été financées et il y avait une forte campagne qui est venue du Nord. Hein, et tout le débat autour de quitter la CPI parce que c'est le Nord qui impose, etc. Mais c'était pratiquement ça. Les chambres africaines extraordinaires ont été financées par le Nord. Il y avait une forte campagne, un plaidoyer venant du Nord qui a envahi l'Afrique pour que Hissène Habré puisse être poursuivi. Donc c'est quelque part refuser à gens ce qu'on va accepter au rapport. Et quelque part, ça va être juste une question de terminologie. Mmh. Voyez-vous, on ne parlera plus de ces pays, mais on parlera de chambres africaines extraordinaires, alors que tous les mécanismes de financement, de toutes les procédures, etc., pourraient venir du Nord. Mais moi, je suis d'accord pour une souveraineté judiciaire africaine. Là, oui, que l'Afrique puisse aussi définir les moyens de sa politique, financer ça, prendre l'initiative, et accompagner les dispositifs. Mais aussi, il ne faut pas oublier qu'il y a certaines problématiques qui relèvent de l'universalisme, de l'universel, et que vous ne pouvez pas vous mettre en marche de ces dynamiques-là. Je pense que la question de fond qu'il faut poser, c'est comment faire pour éviter ces violations des droits humains en masse dans nos États. Au-delà du fait qu'on ne poursuit que les chefs d'État africains, etc. Mais des fois aussi, c'est parce que les plus grosses tueries, généralement, se passent aussi en Afrique, hein, les violations des droits humains. Vous voyez ce qui s'est passé en République de Guinée. Comment pouvez-vous prendre une arme, un fusil, et puis l'introduire dans le sexe d'une femme et tirer? Ça, quand même, c'est violent, c'est inhumain, c'est, c'est inhumain, c'est impossible à imaginer. Donc, et ça, bien évidemment, il faut qu'une justice puisse s'asseoir et tirer les enseignements. Si l'Afrique peut le faire, tant mieux. Mais si, en fait, à ce niveau-là, il y a une faillite ou une fuite des responsabilités, il faut qu'à un certain niveau, quand même, qu'on puisse d'abord faire le point, fixer les responsabilités, sanctionner et également que ça puisse servir de leçon, que de pareilles tueries ne puissent plus se reproduire.
1: On a compris que c'est un travail de fond qu'il faut mener justement dans ce domaine. La Cour pénale internationale, M. Sek, qui s'attire les foudres de Donald Trump, le sulfureux milliardaire américain qui ne cesse de s'en prendre à tout, si on peut dire ainsi. Le président des États-Unis qui, semble-t-il, s'est embourbé dans un conflit interminable en Iran.
2: Oui, bon, je pense que Trump, il est en train de se prendre les pieds dans le tapis. C'était un conflit qu'il pensait régler en une semaine et on a vu qu'ils ont reçu une raclée. Et l'Iran nous a quelque part fait la démonstration qu'une guerre peut ne pas être onéreuse et efficace. On l'a vu par la technologie qu'ils ont développée et ils ont su quand même tenir tête justement aux menaces des États-Unis. Donc, c'est dire que et Trump a ouvert également trop de fronts qui aujourd'hui impactent l'économie mondiale. Mm-hmm. Au point de déboucher sur même les débuts d'une crise de la dette quasi généralisée à travers le monde. Donc, en réalité, je pense que Trump est en train de poser des actes contraires à son Conseil de la paix qui aujourd'hui est quelque part morné et n'a aucun rôle. Il n'est en train de jouer aucun rôle pour pacifier le monde, malheureusement.
1: Mmh. Et les conséquences sont là. Le baril de pétrole continue de grimper et dépasse les $100. Après le détroit d'Ormuz, il y a des risques de fermeture concernant le détroit du Bab el-Mandeb, là où transite également beaucoup de pétrole venant de l'Arabie Saoudite notamment. Donc, on peut s'attendre à une crise économique à venir.
2: Absolument. On peut s'y attendre. Maintenant, bon, on garde bon espoir. Je pense que le monde quand même regorge de ressorts qui permettent de faire des sursauts permettant de résoudre ces questions-là. Il ne faut pas oublier que les Nations Unies sont là. Il y a d'autres institutions qui travaillent à une paix positive dans le monde. Il faut garder bon espoir. Je ne pense pas que toutes ces institutions-là sont en train de dormir sur leur laurier et de laisser Trump dérouler sans aucune forme de contrepoids. On garde bon espoir. Et moi, je reste convaincu que cette paix positive qui est toujours attendue, qu'on cherche toujours à instaurer dans ce monde-là, pourra opérer fort de la diplomatie, mais également, bien évidemment, de toutes ces formes de sécurité, je dirais, collaborative et sécurité humaine qu'on peut faire jouer pour contrer ces velléités et ces folies, je dirais. Du président Trump.
1: Il faudra surveiller donc les élections de mi-mandat à venir aux États-Unis. Je rappelle que le président américain a promis une enveloppe de $5,000 à chaque Américain en cas de victoire. Monsieur Sek, nous allons faire un petit résumé en Wolof. Monsieur Sek, may fatale ne yow acteur de société civile sa xam xam ma ci walu bitim rew liñu doré won mom modi acte xénophobie nga xamné ñong koy néméku manam bo di konté ci walu xéte rawati na fa fé ci Afrique du Sud nga xamné ay nit ñu bari bari dañu leen daqé ci dëkk ba liko waral mom modi mbiru xénophobie ñu gis ko itam ci Kenya lolu ci teunk nak nga ko jangaté
2: 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Comme Sénégal, on a vu acte de xénophobie, les débuts là, malheureusement, il y a qui sont, c'est juste par le discours et pas par la violence. Mais Afrique du Sud, là, l'autre aussi, il faut expliquer l'autre, on a dû, ça, il y a des gens qui ont été fait, il y a des systèmes Nigeria, etc. Malheureusement, parce que il y avait des risques ci sen
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2: 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cette tuerie au stade le 28 septembre. Bah, nous sommes arrivés qui Mamadi Doumbia. Donc, dès que le bon ramené quand même, qui est arrivé, il faut se connaître, il y a des violences, des sangs, il faut se battre. Et que, il y a une enquête, mon corps, il faut light enquête. Mon ami Khalifa Diaby Sibi, qui est un intellectuel de haut niveau des années, vous n'êtes aujourd'hui dans la France, il était ministre sous Alpha Condé et droits humains, mais Wartan Nentilou Baré, Bari, il y a du Wartan Moué, nécessité d'être une commission justice, vérité, réconciliation, fixer les responsabilités historiques, à quel mot défaut, quel mot réel, etc. Maintenant, à côté de ça, je suis totalement d'accord. 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
2: 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il joue sa yu xé wax lu bess le décalage horaire là entre le Sénégal et les États-Unis mais à 15h il fait 8h aux États-Unis à 15h ici aduna commencé yengo parce que Trump commence à tweeter à aller sur X à faire ses phobies et ses lubies etc. Lolo, malheureusement, vont impacter négativement d'ailleurs l'économie mondiale aujourd'hui.
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2: Alors, l'économie, moi, malgré tout, on a un système international qui, tant bien que mal, hein, on a le système des Nations Unies qui travaille toujours, ligué, il y a une paix positive à Abdonabi, le Trump gas, il y a un Madaoussoul, Napoléon, etc. Lolo, monnako, monnane une limite. L'économie a arrêté, parce que les États-Unis, le président a des pouvoirs extraordinaires qu'il exerce dans des limites extraordinaires. Lolo, l'Union Yangle en sciences politiques. Ce qui fait que check and balance bobu am États-Unis. 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

0: Je pense que danaka Trump daf leen lancer un défi moy ñuy contrer ces mauvaises pratiques et ces errements et ces erreurs du système des Nations Unies et les autres, hein, puisqu'aujourd'hui, il est heureux qu'on ait d'ailleurs la Russie qui fait face, il est heureux qu'on ait les BRICS qui font face, il est heureux qu'on ait l'Union Européenne, etc. Il est heureux qu'on ait le Canada qui apporte ses riposte. Il est heureux qu'on ait aujourd'hui l'Iran qui aussi dit ripostait, etc., pour un peu calmer les velléités. Économiquement, il est heureux que la Chine aussi n'écrit pour un peu aussi faire face à cette, ces velléités-là, qui Trump qui développé. Donc, le gouvernement qu'on a arrêté, et je pense que pour l'exemple, il a essayé de arrêter parce que Trump, il a une guerre qui a été gagnée. Voilà. Je pense qu'il y a des. 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

إن الله يغفر الذنوب جميعا إنه هو الغفور الرحيم.

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0: dimanche 20 septembre 2026, il y a 131 ans, jour pour jour, Cheikh Ahmed Bamba, Khadim Rassoul, le fondateur du mauritisme, avait quitté Dakar pour une déportation au Gabon par le colonisateur. Bienvenue dans ce dernier numéro de Salam Sénégal de la semaine. Ce matin, l'équipe qui m'accompagne, Céline Noël Diop, Aram Fall, connaît aux opérations techniques, distribution, Seydina Sow. D'abord les infos, le bulletin, et c'est avec vous Joseph John, bonjour.
1: Bonjour à vous Alinga Diouf et bonjour à tous vos auditeurs.
0: Et c'est parti pour le bulletin d'information.
1: Un bulletin d'information Salam Sénégal que nous démarrons par le programme Arsounou Berebou Fadioukaï du ministère de la Santé et de l'Hygiène publique qui est exécuté à Diobel avec des journées de nettoyement à l'hôpital régional Hendrik Luke de Diobel. Et puis les travaux de l'agropole du Diendé, c'est dans la région de Sédhiou, lancé hier par le ministre du Commerce et des industries pour un montant de 3 milliards de francs CFA. Enfin, à Lingadiou, voici que plus de 600 femmes du département de Bambéi, issues de 6 communes, ont bénéficié des financements et d'une formation à diverses filières d'autonomisation par le biais du ministère de la microfinance et de l'économie sociale et solidaire. Alors, je vous propose d'écouter le ministre de tutelle, Alun John.
2: Cette initiative fait suite à de nombreuses sollicitations. Vous savez que c'est ici, dans le département de Bambéi, qu'on avait lancé la stratégie de financement ciblé. À la suite de cette action, il y a eu beaucoup de sollicitations. Et il y avait des communes et des villages qui avaient été laissés en rade. Et c'est à ce titre que, à la suite de plusieurs sollicitations, mais à la suite également d'un besoin de correction, on a décidé de lancer une opération coup de poing qui a concerné les 6 communes qui n'avaient pas été prises en compte. Et à l'issue de ces 6 communes, on a formé 650 femmes. Et comme vous le savez, si on fait le calcul, ces femmes qui ont été formées, qui appartiennent à des ménages, qui appartiennent à des groupements, vous pouvez aller comprendre un peu l'effet que ça fait au niveau du département. Nous avons mis en place une approche de développement. Tout à l'heure, j'ai évoqué la loi de Pareto. Comment, à travers de petites ressources, on peut impacter une grande quantité. Et c'est cette démarche-là que nous menons et qui va nous permettre de faire toujours des réalisations qui, souvent, dépassent les moyens que nous avons mis en place.
0: À l'instant, Aliou John, le ministre de la microfinance, de l'économie sociale et solidaire. Merci à vous, Joseph John. Mais vous allez rester avec nous, c'est pour le Wolof.

0: Le bulletin météo de ce dimanche, des pluies accompagnées d'orages sont attendues sur les régions sud du pays. Ailleurs, le temps restera globalement nuageux. Les conditions resteront favorables à la formation de cellules pluvio-orageuses sur les régions du sud avec des possibilités d'extension vers Nioro, Kaolack, Kaffrine, Tambacounda, Bakel et les îles du Saloum. Le temps sera relativement chaud à l'intérieur du pays avec des températures maximales qui varieront entre 32 degrés C et 37 degrés C. Les visibilités seront bonnes sur l'ensemble du pays et les vents de secteur nord-ouest à sud-ouest d'intensité faible à modérée.
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0: Les éphémérides de ce 20 septembre, donc de 2026, 20 septembre 2019, décès à Dakar à l'âge de 95 ans du grand griot et virtuose du Khalam Samba Diabaré Samb. Il est à l'origine avec son confrère Amadou Ndiaye Samb de la création en 1962 de l'ensemble lyrique traditionnel du Théâtre National Daniel Sorano. 20 septembre 2016, mutinerie à la maison d'arrêt de Rebes à Dakar. Un détenu tué, plusieurs blessés parmi les surveillants et les détenus. Ces derniers protestaient contre leur longue détention préventive et réclamaient leur procès ainsi que de meilleures conditions de détention. 20 septembre 2013, lancement officiel à Dakar par le président Macky Sall de la couverture maladie universelle CMU et remise d'un chèque de 50 millions de francs CFA à chacun des présidents des unions régionales des mutuelles de santé de 11 des 14 régions que compte le Sénégal. 20 septembre 2007, décès à Dakar à l'âge de 64 ans du chanteur et compositeur Laba Sossé, premier disque d'or africain de la musique salsa avec Salsa Africana, vendu à plus de 100 000 exemplaires en Afrique. Né à Batours, ancien nom de Banjul, en Gambie, où il avait débuté sa carrière musicale. Il s'était installé à Dakar en 1968. 20 septembre 2007, décès à Dakar à l'âge de 70 ans de l'ancien champion de lutte sénégalaise Doudou Bakassar. Il était sans conteste l'un des lutteurs les plus élégants de l'histoire de la lutte, avec ses pagnes tissés autour de la ceinture, un sous-vêtement blanc, des lunettes et une coiffure afro. Il ne laissait personne indifférent. Fin danseur, ses bacs étaient la référence et les lutteurs serrèrent même ceux qui n'étaient pas de la même écurie que lui, ont perpétué la tradition. 27 ans, 1990, 64 Sénégalais rescapés des massacres de la guerre civile au Libéria débarquent au port de Dakar. La première guerre civile libérienne avait éclaté à la fin de l'année 1989 sur des bases ethniques et économiques et avait pris fin en 1997 avec l'élection de Charles Taylor à la tête du pays. 20 septembre 1895, embarquement à Dakar à bord du paquebot ville de Permambo de Cheikh Ahmed Bamba Khadim Rassoul, fondateur du Mouridise, pour son internement au Gabon à la suite de la décision prise par l'autorité coloniale française contre lui en conseil privé le 5 septembre 1895. Et puis 20 septembre 1891, naissance à Médine au Soudan, français, actuelle République du Mali, de parents Saint-Louisiens de Lamine Gueye, avocat de profession ayant adhéré à la section française de l'Internationale ouvrière en 1923. Il a été maire de Saint-Louis de 1925 à 1927, député du Sénégal à l'Assemblée nationale française du 21 octobre 1945 au 4 juillet 1951, sénateur français du

maire de Dakar de 45 à 61 ans et premier président de l'Assemblée nationale du Sénégal. C'est de 1960 et jusqu'en 1968.

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1: Et oui, donc c'est la première rubrique de ce matin, l'invité TIC. Notre invité TIC ce dimanche est Khadija Diouf, cofondatrice de la plateforme Yonwi, une plateforme numérique qui permet de géolocaliser les bus en temps réel afin de faciliter les déplacements des usagers à Dakar. Une innovation qui vise à rendre le transport public plus fiable, plus accessible et plus efficace dans la capitale. Khadija Diouf répond aux questions de Youssouf Konté.
2: Bonjour à tous et merci d'être avec nous ce matin dans Invité Tech. Khadija Diouf, bonjour.
3: Oui, bonjour Youssouf.
2: Merci d'avoir accepté notre invitation.
3: C'est un plaisir.
2: Khadija, voulez-vous bien vous présenter aux auditeurs de Radio Sénégal?
3: Bonjour à tous. Je m'appelle Khadija Diouf. Je suis diplômée en réseau et télécommunication à l'Université Alun Diop de Bombay. Et je suis la cofondatrice du projet Yonwi.
2: Yonwi, qu'est-ce que c'est?
3: Yonwi est une plateforme intelligente de mobilité urbaine qui vise à améliorer l'accès au transport public avec une plateforme numérique pour les usagers, les permettant de visualiser les bus, d'effectuer des recherches intelligentes et aussi avec un tableau de bord dédié aux sociétés de transport pour leur permettre de mieux évaluer leur performance.
2: Dites-nous, quel problème de mobilité urbaine cherchiez-vous à résoudre?
3: Nous avons vu qu'à Dakar, comme dans plusieurs grandes villes africaines, le transport public est confronté à de nombreux défis. Car les usagers empruntant les lignes de transport souffrent souvent d'un manque d'informations.
1: Toutes nos excuses. Donc, c'était donc l'invité Algorithme donc, sur Radio Sénégal. Et oui, notre invité ce dimanche est Khadija Diouf, cofondatrice de la plateforme Yonwi, une plateforme numérique qui permet de géolocaliser les bus en temps réel afin de faciliter les déplacements des usagers à Dakar. Une innovation qui vise à rendre le transport public plus fiable, plus accessible et plus efficace dans la capitale sénégalaise. Khadija Diouf qui répond aux questions de Youssouf Konté.
2: Ndiaye, bonjour.
4: Bonjour.
2: Très ravi de vous avoir encore sur les antennes de Radio Sénégal.
4: Avec plaisir.
2: Alors, Meta a trouvé un accord avec 51 États et territoires américains sur les restrictions pour les adolescents. Prétexte pour nous pour parler un peu des algorithmes. Alors, vous êtes l'homme de l'art. Vous êtes le directeur de l'Institut des algorithmes du Sénégal. Ndiaye, quand on vous pose la question de savoir c'est quoi un algorithme, vous répondez?
4: Alors, Youssouf, merci pour l'invitation. C'est toujours un plaisir pour moi de participer à tes émissions très intéressantes. Alors, si on donne la définition d'un algorithme, une définition très simple, hein, ce n'est rien d'autre qu'une suite d'instructions très bien ordonnées, très bien définies pour résoudre un problème. Donc, aussi simple que ça, la définition d'un algorithme.
2: Alors, qu'est-ce qu'on met dans algorithme ou dans les algorithmes?
4: Alors, ce qu'on met dans les algorithmes, c'est de la modélisation mathématique derrière pour avoir la base. Mais après, pour nourrir un algorithme, il faut de la donnée, il faut des informations. Et donc, aujourd'hui, vous en avez parlé tout à l'heure, hein, Meta, Facebook, c'est des plateformes qui sont envahies par les algorithmes, parce que justement, ce sont ces algorithmes-là qui font fonctionner ces plateformes. Et derrière, à travers les données collectées par les plateformes, les algorithmes peuvent fonctionner pour faire telle ou telle chose au niveau de chacune de ces plateformes.
2: Alors, le hic avec les algorithmes, Ndiaye, c'est qu'on a constaté qu'ils sont addictifs, ils prennent tout le temps d'attention qu'il faudrait. Pourquoi? Pourquoi les algorithmes sont comme de la nicotine, on va dire?
4: Absolument. Et puis, c'est une compétence humaine. L'attention, c'est clairement une compétence humaine. Et aussi, ce qu'il faut savoir, c'est que lorsqu'on développe les algorithmes, on fait en sorte d'imiter le maximum possible les compétences en matière d'intelligence de l'être humain, que ce soit l'attention, que ce soit le fait de pouvoir mémoriser quelque chose, etc. etc. Et donc, pourquoi les algorithmes aujourd'hui ont de plus en plus de l'attention, ou bien lorsqu'ils fonctionnent en tout cas, mettent un accent pointu sur le volet attention? C'est vraiment pour pouvoir maintenir, retenir les utilisateurs, disons par exemple sur les réseaux sociaux. Si on prend aujourd'hui un réseau social comme Meta, comme TikTok, derrière, encore une fois, il y a des algorithmes qui tournent, qui analysent en continu les contenus publiés, likés, par les utilisateurs. Et c'est à travers ces publications et ces likes que les utilisateurs font, que les algorithmes collectent les informations, les analysent avec toute l'attention qu'il faut maintenant pour comprendre les utilisateurs, les profiler surtout. Et surtout ce profilage, il est important à comprendre. Aujourd'hui, tout en chacun de nous, dès l'instant qu'on a un compte sur un réseau social, que ce soit LinkedIn, que ce soit Facebook, TikTok ou une autre plateforme de réseau social, on a un profil qui nous est attribué par les algorithmes. Et ce qu'il faut aussi savoir, c'est que ce profil-là n'est pas figé. Aujourd'hui, on peut avoir un profil et demain, à travers les nouvelles publications qu'on fait, à travers les nouvelles interactions qu'on fait sur les plateformes, notre profil évolue pour aller vers une version V2. Donc tout ça est possible grâce à cette attention-là qu'ont les algorithmes. Et l'attention, encore une fois, elle est dosée au fur et à mesure à travers les nouvelles données que les algorithmes collectent sur les plateformes de réseaux sociaux.
2: Alors on peut dire que les algorithmes peuvent influencer nos comportements ou même nos décisions, c'est cela?
4: C'est ce qu'ils font tout le temps. Clairement, aujourd'hui, si je rentre sur Facebook, je vois une publication, et ça m'arrive de temps en temps d'ailleurs. Hein, récemment, j'ai fait pas mal de recherches sur du matériel automobile, climatisation mobile, tout ça, et je vois là, aujourd'hui, que je suis envahi sur Facebook par des publicités qui sont similaires à ça. Il m'arrive de temps en temps de cliquer sur ces publicités. Y cliquer, c'est une prise de décision. Donc là, je prends la décision d'y cliquer pour aller acheter un article qui m'est proposé à travers ces publicités-là. Donc c'est pour dire que, bien sûr, les algorithmes ont aujourd'hui beaucoup d'influence sur nous, sur notre prise de décision, sur notre manière de fonctionner et d'interagir avec les autres à travers les plateformes en ligne.
2: Ndiaye, je rappelle qu'il est le directeur de l'Institut des algorithmes du Sénégal. Ndiaye, on a aussi constaté que la plupart des algorithmes que nous utilisons sont des algorithmes d'ailleurs. Pourquoi est-il important aujourd'hui pour notre pays, pour le Sénégal, de maîtriser les algorithmes et pas seulement d'utiliser les technologies qui viennent d'ailleurs?
4: Vous l'avez dit, c'est des algorithmes d'ailleurs. Et ce qui est aussi important à noter, c'est que les algorithmes d'ailleurs pensent comme les gens qui l'ont développé. Donc, les algorithmes qui nous viennent des États-Unis pensent comme les Américains, prennent également quelque part leurs décisions comme les Américains le prennent. Alors que nous, on a nos propres réalités, on a nos propres modes de vie et de pensée, et c'est par là qu'il est important, bien sûr, pour nous également de prendre les devants, pour vraiment finder ce qu'ils vont utiliser comme algorithme, et puis bien sûr, lancer également le processus qui nous permettrait de développer nos propres algorithmes qui comprennent nos modes de fonctionnement, nos modes de vie et nos réalités socio-économiques pour vraiment pouvoir nous permettre d'utiliser des plateformes en ligne qui nous permettraient de prendre des décisions adaptées à nos réalités socio-économiques. Donc ça, c'est aujourd'hui un vrai enjeu sur lequel on doit travailler. Après, dans le même temps également, bien sûr, on peut utiliser l'existant en matière d'algorithme, mais bien sûr, les faire évoluer vers la compréhension de nos réalités. Mais pour encore une fois qu'un algorithme comprennent nos réalités, il faudrait que cet algorithme-là ait accès à suffisamment de données et de documentation sur nos réalités, sur nos modes de vie, sur nos économies et sur nos sociétés, parce que typiquement, la base fondamentale qui fait fonctionner un algorithme, c'est de la donnée.
2: Alors, ce qui m'amène à vous poser la question de savoir, selon vous, dans quel secteur les algorithmes peuvent-ils avoir plus d'impact au Sénégal? Dans le secteur, par exemple, de l'éducation, de la santé, etc. Dans quel secteur pensez-vous?
4: Alors, les algorithmes ont déjà un gros impact dans plusieurs secteurs. Vous en avez cité quelques-uns qui sont aujourd'hui au top des secteurs parmi lesquels on utilise vraiment beaucoup d'algorithmes. La santé, l'éducation, la santé aujourd'hui pour faire un pré-diagnostic en se basant sur des algorithmes qui analysent des données auprès du patient pour vraiment proposer au médecin quel serait le meilleur diagnostic probable à prescrire aux patients, quels sont les médicaments les plus adéquats en fonction de la pathologie du patient. Tout cela, les algorithmes le font en analysant des données qui sont collectées auprès du patient, avec toute la confidentialité, bien sûr, qu'il faut respecter. Dans l'éducation également, le fait d'avoir des algorithmes qui puissent subdiviser une classe en deux groupes, le groupe qui a vraiment besoin le plus d'assistance de la part de l'enseignant et le groupe qui est assez autonome, parce que c'est des élèves qui sont très bien, qui sont en général de très bonnes notes, de très bonnes moyennes. Donc ça aussi, on utilise un algorithme pour analyser l'ensemble des données comportementaux socio-économiques des élèves ou des étudiants pour vraiment pouvoir faire cette proposition d'accompagnement personnalisé auprès de tel ou tel élève. Dans l'agriculture également, les algorithmes aujourd'hui sont beaucoup utilisés pour vraiment faire la prédiction sur les rendements, améliorer également les process des agriculteurs en matière d'arrosage, en matière d'utilisation d'intrants, etc. Donc vraiment, les utilisations sont nombreuses aujourd'hui. Alors, un peu partout dans le monde, et l'Afrique n'est pas en reste. En Afrique, on utilise aujourd'hui beaucoup d'algorithmes pour différents secteurs. Et ça également, c'est quelque chose de très, très satisfaisant. Mais encore une fois, pour accélérer cette utilisation et mieux la personnaliser, il nous faudrait plus de données qui s'adaptent à nos réalités.
2: Et tout à l'heure, on parlait un peu des addictions ou l'addiction que peuvent faire aujourd'hui les algorithmes. Dites-nous, comment lutter contre cette addiction-là?
4: Alors, moi, je dirais pas que ce sont les algorithmes qui font l'addiction, mais plutôt les utilisateurs, en fait, des réseaux sociaux et des plateformes derrière lesquelles il y a des algorithmes. Ce sont ces gens-là qui ont l'addiction. Et justement, cette addiction-là, comme vous l'avez dit, est provoquée par les algorithmes. Dans la mesure où les algorithmes sont très, très fidèles aux utilisateurs, en général, ils ne montrent que ce que l'utilisateur veut voir, clairement. Et pour voir, ou bien pour comprendre ce que l'utilisateur veut voir, les algorithmes vont analyser ces historiques de navigation, ses likes, ses partages, les publications, les connexions, les personnes avec lesquelles la personne elle-même ou bien l'utilisateur est connecté sur les réseaux sociaux. C'est vraiment cette masse d'informations que les algorithmes vont collecter, apprendre dessus pour vraiment pouvoir rendre entre guillemets la personne addict. Et l'addiction, ce n'est rien d'autre que voilà, ben, à toutes les 2 minutes, je suis obligé d'aller sur Facebook pour regarder, mais sinon, je suis pas à l'aise. À toutes les 2 minutes, je suis obligé d'aller sur TikTok pour regarder une nouvelle vidéo, sinon, je suis pas à l'aise. Et même au moment, on est vraiment dérangé dans notre travail, parce que même au bureau, au moment, les gens ont tendance vraiment à être collés à leur téléphone, à ne pas avoir une concentration maximale sur un sujet, à vraiment être déconcentré toutes les minutes. Et ça vous dit, c'est un danger vraiment sociétal sur lequel il faudra vraiment travailler. Et ce travail-là, en première ligne, ça doit être de la sensibilisation sur le fait qu'aujourd'hui, si on est très attiré par les réseaux sociaux comme Facebook ou TikTok, c'est parce qu'il y a des algorithmes derrière qui font en sorte qu'on soit retenu. Et de sorte que toutes les 2 minutes, si on ne regarde pas une nouvelle vidéo sur TikTok, on n'est pas à l'aise.
2: Yaya Dia, c'est un immense plaisir de vous écouter parler.
4: Avec grand plaisir. Merci.
2: Merci. Merci infiniment. Yaya Dia, le directeur de l'Institut et fondateur également de l'Institut des algorithmes du Sénégal. Merci infiniment d'avoir répondu à nos questions. Merci à Fatim Cissé du côté de la technique. Merci également à vous fidèles auditeurs de Radio Sénégal. On se donne rendez-vous dimanche prochain, Inch'Allah.
1: Merci à vous, Youssouf Konté, et bon repos dominical. Youssouf qui recevait Ndiaye Dia, directeur de l'Institut des algorithmes du Sénégal, et non Khady Diouf, cofondatrice de la plateforme Yonwi. On vous présente nos excuses. Mesdames, messieurs, tout de suite, le rappel de l'actualité de la semaine.
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1: Au menu de Rétro 7 de ce dimanche, le Premier ministre a reçu les patrons des principales entreprises privées du Sénégal. Patrick Vieira dévoile une liste de 29 joueurs sans Sadio Mané, mais avec Malang Sarr. Et enfin, l'Assemblée nationale a ouvert sa 3e session extraordinaire de l'année. Donc, vendredi dernier, rappel de toutes ces actualités avec Alicia Pereira, comme d'habitude.
7: Bienvenue. L'Assemblée nationale a ouvert sa 3e session extraordinaire de l'année. L'occasion pour son président de présenter l'ordre du jour et de clarifier ce qu'il qualifie de manipulation pouvant porter préjudice à l'institution Ali Fatou Barry.
8: Une séance plénière éclair qui a démarré par ce rappel précis du président de l'Assemblée nationale.
9: L'institution n'a jamais été reçue de notification de loi de finances rectificative sur l'année 2026. Le gouvernement n'a jamais saisi l'Assemblée nationale d'une demande complète accompagnée d'une loi de finances rectificative.
8: Ousmane Sonko, qui va éviter tout amalgame, de poursuivre dans sa séance d'explication.
9: Vouloir instrumentaliser sur le plan politique et faire croire aux Sénégalais qu'il réutilise que l'Assemblée nationale a délibérément bloqué l'examen d'une loi de finances relève de la démagogie et de la mauvaise foi. L'Assemblée nationale est une institution et nous appelons tous les acteurs politiquement engagés ou de manière déguisée à respecter cette institution.
8: Pour terminer, il liste les textes législatifs que les parlementaires devront examiner au cours de cette 3e session extraordinaire de l'année.
9: Projet de loi numéro 21-2026 modifiant la loi numéro 2016-09 du 14 mars 2016. Proposition de loi numéro 37-2026 portant la modification de la loi numéro 2019-03 du 1er février 2019. Proposition de loi organique numéro 38-2026 modifiant la loi organique numéro 2020-07 du 26 février 2020, proposition de loi numéro 39-2026, rapport de la mission d'information parlementaire relative à la commercialisation des produits softcare.
8: La programmation des plénières pour l'examen de tous ces dossiers est désormais du ressort du bureau de l'Assemblée nationale.
7: Première rencontre entre le chef du gouvernement et le secteur privé. Ahmadou Al-Aminoulo a rassuré jeudi dernier les organisations patronales sur les dettes de l'État accumulées auprès des entreprises privées. Le montant total est de 1956 milliards de francs CFA. Dominique Kama a assisté à la rencontre.
10: Le secteur privé a exposé ses préoccupations au Premier ministre Baydy Agne, président du Conseil national du patronat.
11: Le premier point, le renforcement du dialogue État-secteur, la relance économique. Bien sûr, le PTP, je suis obligé, moi je dépends de tous les gens qui sont derrière dans mon organisation, du moment que le PTP, je vous livre à vous transmettre. C'est le livre blanc sur le PTP. Donc, l'énergie, le tourisme, etc. Maintenant, vous avez dit aussi, monsieur le Premier ministre, les entreprises sénégalaises ne sont pas simplement ils ne restent pas simplement au Sénégal. On est très dans la
10: De son côté, le chef du gouvernement a donné des assurances sur le soutien de l'État au secteur privé et le respect des engagements pris. Al-Aminou Mohamed Lo, Premier ministre.
12: Ce que l'État nous doit, c'est la prévisibilité des règles, la célérité de l'action administrative et évidemment le paiement de vos dettes. Sous ce dernier registre, je voudrais vous rassurer que l'affirmement de la dette intérieure sera conduit à son terme et dans des délais que nous conviendrons aujourd'hui. Le secteur privé national ne doit plus être une variable d'ajustement de la trésorerie publique. Nous ne définissons donc pas de concevoir des réponses supplémentaires, mais de convertir celles qui existent déjà en services accessibles, rapides et effectivement utiles.
10: Les échanges entre l'État et le privé vont continuer à travers un groupe de travail restreint.
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7: Et pour finir, publication de la liste du nouveau sélectionneur des Lions. Patrick Vieira a convoqué vendredi 29 joueurs pour défier le Mozambique et l'Éthiopie dans le cadre des qualifications à la CAN ainsi que les Comores en amical. Sadio Mané, blessé, n'y figure pas. Les détails avec Adrame Ismaël Koli.
13: Un nouveau chapitre s'ouvre pour Patrick Vieira. Le franco-sénégalais a officiellement pris fonction. Il va diriger les Lions pour les trois prochaines rencontres, dont deux d'élimination de la CAN 2027.
14: J'ai regardé les derniers matchs de la Coupe du Monde, j'ai étudié les matchs de la Coupe d'Afrique. Je connais très bien cette équipe nationale, je connais très bien les joueurs par rapport à leur qualité individuelle, par rapport à leur qualité collective. Et c'est pour ça qu'on sera prêt pour ce premier match contre le Mozambique.
13: L'ancien capitaine des Invincibles d'Arsenal 2004 compte s'appuyer sur son expérience du haut niveau pour mener à bon port les champions d'Afrique en titre.
14: Après avoir entraîné en France, en Italie et en Angleterre, il y a toujours des choses positives à prendre. Je suis meilleur entraîneur aujourd'hui que je l'ai été sur mon dernière expérience au Genoa, parce que cette expérience-là m'a fait grandir et m'a fait prendre conscience de certaines choses. Mais je trouve que par rapport à l'expérience que j'ai en tant qu'entraîneur, j'ai aucun doute sur ma capacité de répondre aux attentes du peuple et des journalistes.
13: Pour sa réussite à la tête des Lions A, Patrick Vieira compte sur tout le monde. Il n'écarte personne.
14: Vous avez parlé de Eladi Diouf, qui est un ami très proche. Je compte m'appuyer sur eux pour accélérer la connaissance du football africain, du football sénégalais. Et ce sont des gens très bien humainement, à qui j'ai 300% confiance par rapport à leur expertise du football sénégalais.
13: La mission de Vieira, comme sélectionneur du Sénégal, est simple. Faire mieux que ses deux prédécesseurs, Aliou Cissé et Pape Thiaw.
7: C'est tout pour ce présent numéro. Merci d'avoir été avec nous et mille merci à Demba Diao qui a réalisé cet épisode. On se donne rendez-vous, grâce à Dieu, dimanche prochain.
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1: Merci à Alicia Préra et bon dimanche, bon repos dominical. Mesdames, Messieurs, une petite pause sur Radio Sénégal. Ça va dire de Maïsenia, de Pikine.

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12: J'ai regardé les derniers matchs de la Coupe du monde
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12: après avoir entraîné en France
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0: Nous sommes bien le dimanche 20 septembre 2026, premier jour de la semaine. Vous suivez bien Radio Sénégal sur l'ensemble de son réseau synchronisé. 7h00 dans le studio, la toute première grande édition en français du jour. La voici. Les titres donc de ce journal, le programme Ar Sunu Beureubou Fadiou Kaye du ministère de la Santé et de l'Hygiène publique qui est exécuté à Diourbel avec des journées de nettoiement à l'hôpital régional Henrique Luque. Ensuite, les travaux de l'agropole du Diendé, c'est dans la région de Sédhiou, lancé hier par le ministre du Commerce et des Industries pour un montant de 3 milliards de francs CFA. Et puis voici que plus de 600 femmes des 6 communes du département de Bambey ont bénéficié de financement et d'une formation à diverses filières d'autonomisation par le biais du ministère de la microfinance et de l'économie sociale et solidaire. La page des sports sous forme de survol de toutes les actualités sportives avec Elaj Tandakhandiaï pour terminer ce journal, lesquels en voilà le sommaire à développer. Après ce souffle sonore, bienvenue.
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2: Joseph John.
0: Je suis avec la technicienne aux manettes du jour. Elle se nomme Céline Noël Diop. Nous vous saluons. À Kolda, malgré l'abrogation officielle en juin 2023 de la loi discriminatoire de 1976, des personnes guéries de la lèpre de l'ex-village de reclassement social font toujours face à des difficultés économiques, foncières et sociales. La Direction générale de l'action sociale du ministère de la Santé, donc de la famille, de l'action sociale et des solidarités a organisé un plaidoyer à cet effet. Emmanuel Boubayanga.
3: Les personnes guéries de la lèpre de l'ex-village de reclassement social de Kolda éprouvent d'énormes difficultés. C'est ce qui ressort du dialogue communautaire organisé par les membres de la mission conjointe de supervision et de plaidoyer de la Direction générale de l'action sociale, Suleiman Dia, directeur de la promotion et de la protection des groupes vulnérables et le chef de la mission.
4: L'accès à l'eau, à l'électricité, le problème de l'assainissement. Le quartier de Medina Sherif est ceinturé par la commune de Kolda. Les communautés n'ont plus d'assiette foncière pour pouvoir exercer des activités génératrices de revenus. Les anciens malades aussi manquent de terres pour pouvoir se loger. Il y a la question de la promiscuité, de l'habitat social, de l'éducation, de la formation professionnelle, le renforcement de capacités à travers une gestion des projets et une gestion financière pour mieux pouvoir gérer les ressources des activités.
3: Pour résoudre toutes ces difficultés, l'État du Sénégal compte accompagner toutes ces communauté Suleiman Dia.
4: C'est un programme qui a été budgétisé à hauteur de 7 milliards 216 millions qui va prendre en charge toutes les priorités des 9 anciens villages de reclassement social avec des activités qui vont tourner autour de fermes communautaires intégrées et résilientes pour pouvoir prendre en charge leur propre développement.
3: Cette initiative de l'État du Sénégal s'étend sur la période de 2026-2030. Kolda, Emmanuel Boubayanga pour Radio Sénégal.
0: Emmanuel Boubayanga. L'association Ante Takhaou Nyomre, c'est dans la région de Louga, en partenariat avec Louga Assistance Médicale, a organisé des consultations médicales gratuites au profit des habitants de la localité. Une initiative qui vise bien sûr à rapprocher les soins médicaux des communautés et à contribuer à l'amélioration de leur prise en charge sanitaire. Isidore Alexandre Sen.
5: L'école primaire de Nyomré a refusé du monde le temps d'une journée de consultation médicale gratuite. Aux manettes, l'association Ande Takhaou Nyomré. Des centaines de personnes ont bénéficié de prestations.
6: Maud Diorlo, président de la cellule de communication au sein de l'association Takhaou Nyomré de ATN. La santé fait partie de nos priorités. Cette journée de consultation est devenue une institution. Quoi qu'il arrive, on l'organise. D'année en année, donc, le nombre augmente. Aujourd'hui, on est autour de 600 patients.
5: Nyomré, c'est 47 villages et quelques hameaux. Les infrastructures sanitaires laisse à désirer le cri de cœur des habitants.
6: Nous, jusqu'à présent, on a un poste de santé. Et vu la population, donc, on a vraiment dépassé ce stade-là. Aujourd'hui, on devrait parler d'un centre de santé.
5: Présente à la journée de consultation médicale, le maire Tempère, Moubarak Lo.
7: Il y a déjà un projet de l'État pour faire un centre de santé à Niamey. Donc, la mairie a déjà mis à disposition un terrain de 2 hectares en allant vers Guermalan. Maintenant, on attend l'État. Parce que c'est à l'État de venir démarrer l'exécution du projet. C'est un centre de santé de haute facture. qui est prévu ici. Donc le moment venu, on va sans doute s'asseoir avec l'association, avec les responsables de la santé dans la région et dans le département pour pouvoir accompagner la mise en œuvre du projet et son démarrage.
5: L'association Andota Haou Nyomré en est à sa 4e édition d'offres de soins gratuits. Pour cette année, plus d'une vingtaine de professionnels de la santé ont été mobilisés. Isidore Alexandre Senlouga, Radio Sénégal.
0: Isidore Alexandre Sen, nous vous remercions et voici que le programme Arsounou Bourebou Fadioukaï du ministère de la Santé et de l'Hygiène publique est exécuté à Djourbel. La brigade régionale d'hygiène, initiateur ou initiatrice donc de la journée de nettoiement, de désherbage, de désinfection et de désinsectisation a choisi l'hôpital régional Hendrik Luke pour des opérations de salubrité. Ces opérations se sont bien sûr déroulées en présence du gouverneur de la région Ibrahima Fall et en présence d'Oscar Tendeng.
2: Jamais des structures comme la Croix-Rouge, la Sonaged ont été mobilisées pour nettoyer l'hôpital Hendrik Luke et encore moins le désinfecter par le service d'hygiène. Le capitaine Ismaïla Diagne, chef de la brigade régionale d'hygiène de Djourbel.
8: Le service national de l'hygiène qui dans son plan d'action hivernal prévoit des actions de ce genre. En tout cas, l'hôpital Hendrik Luke de Djourbel est la structure la plus ancienne et la plus grande également. Et nous avons choisi de faire en tout cas cette journée Ar Sunu Bourebou Fadioukaï qui a été édictée par le ministère de la Santé, ici au niveau de cet hôpital.
2: La direction a donc décidé

0: exécuter le programme dénommé Arsunuburup Fadjoukai qui est en train d'être mis en œuvre par le ministère de la Santé et de l'Hygiène publique. Oscar Tendeng Djourbel, Radio Sénégal.
1: Oscar Tendeng, certainement, sûrement vous connaissez Tionkessil, oui. Là-bas, le Bouloudji veut répondre aux préoccupations concrètes des populations du Blouf et améliorer l'accès aux soins, valoriser les terres agricoles et redonner vie à la radio communautaire. Réunis en comité directeur, ces responsables ont défini plusieurs priorités pour accompagner le développement de cette zone. De Bignona, j'appelle Omar Mamadou Diallo.
2: Les responsables du Bouloudji veulent parler développement, mais surtout répondre aux préoccupations quotidiennes des populations du Blouf. Le comité directeur composé de 3 représentants par village et 3 représentants par commune s'est retrouvé pour examiner plusieurs secteurs prioritaires. Parmi les dossiers évoqués, celui de la santé occupe une place particulière. Le relèvement du plateau technique du district sanitaire de Tionkessil est présenté comme une nécessité pour améliorer la prise en charge des populations. Sadi Boussane est le président du Bouloudji.
3: C'est la communauté qui a mobilisé ses fonds à relever le plateau technique de l'hôpital du district sanitaire de Tionkessil. C'est autour de 40 millions mobilisés par la population et plus de 30 millions que l'État, à travers le ministère des collectivités territoriales, a offert à la communauté.
2: Autre sujet abordé, le barrage d'Afinyam, le Bouloudji maintient son soutien au projet.
3: Le travail que nous lançons à l'État, c'est qu'il faut rester résolument dans ce programme d'aménagement des vallées. On nous parle de plus de 11 000 hectares à aménager. Il ne faut pas abandonner ce programme. Si on abandonne ce programme, c'est tout le Blouf qui va mourir. Il faut que les populations aussi acceptent le remembrement des vallées pour permettre une agriculture mécanisée.
2: Après plusieurs années d'existence, la radio Blouf FM connaît aujourd'hui des difficultés. Le Bouloudji souhaite redynamiser Blouf FM et lui permettre de jouer à nouveau pleinement son rôle de trait d'union entre les différentes localités du Blouf. Bindjona, Omar Mamadou Diallo, Radio Sénégal.
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1: Et bien sûr, vous avez bien raison de suivre cette radio, la mère des radios ici au Sénégal. Et actuellement, il fait 7h09. Nous poursuivons ce journal et c'était dans les titres avec les travaux de l'agropole Diendé. Donc, c'est dans le Sédiou lancé hier par le ministre du Commerce et des Industries. La première phase du projet va viabiliser 12 hectares de parcelles pour un montant de près de 3 milliards de francs CFA. Un projet qui s'inscrit dans la logique de souveraineté alimentaire et de création d'emplois. Abdoulaye Diallo.
5: Les agropoles sont l'un des projets phares de l'agenda de transformation Sénégal 2050. L'ambition de l'État à travers cet agenda est claire, que tous les Sénégalais consomment ce qu'ils produisent et finissent par produire tout ce qu'ils consomment. Le projet agropole Sud, dont Diendé fait partie, est composé en fait de 9 autres zones, de 3 zones pour chaque région. Ce projet s'inscrit donc dans la logique de souveraineté alimentaire, de développement des chaînes de valeur et surtout de création d'emplois. On veut que les jeunes de Diendé et les femmes de Diendé trouvent du travail ici au niveau de l'agropole de Diendé. C'est une nouvelle révolution donc agricole et industrielle qui va commencer pour Diendé. Dans la région de Sédiou, ce projet prend la forme de 3 parcs industriels. Vous avez le plus grand parc à Diendé avec 15 hectares, Goudoum et Bunkeline avec 5 hectares chacun. Donc bravo à Diendé, bravo à toute la population. Les travaux de la première phase couvrent la viabilisation de 12 hectares de parcelles, un hangar de 2400 m2 comme l'a dit tout à l'heure, et des chambres fortes. C'est pour cette raison que cette première phase de 2,783 milliards va, financée par la Banque africaine de développement, va démarrer immédiatement. Et je demande à l'entreprise de démarrer immédiatement les travaux et de commencer à embaucher les tailleurs, les maçons, les ouvriers, les jeunes et les femmes donc de Diendé. Le hangar de stockage, comme vous le savez, servira à conserver les récoltes. Le hangar industriel va accueillir les unités de transformation.
1: Alors, en lieu et place d'un reportage d'Abdoulaye Diallo, c'était plutôt les propos du ministre des Industries et du Commerce, Serigne Gueye Diop, que vous venez de suivre. D'ailleurs, nous allons rester avec celui qui a recueilli les propos du ministre Serigne Gueye Diop. Il s'appelle Abdoulaye Diallo, puisqu'il va nous faire un reportage sur le lancement à Bambali, qui s'est donc déroulé hier samedi, des travaux du parc agro-industriel SM10 Agro de Sadio Mané. Plusieurs autorités ont pris part à la cérémonie, dont le président de l'Assemblée nationale, Ousmane Sonko, le ministre du Commerce, que vous venez de suivre, ainsi que le président de la Fédération sénégalaise de football. À terme, ce projet est estimé à plus de 11

0: milliards de francs CFA et va générer plus d'un millier d'emplois directs, nous dit Abdoulaye Diallo.
1: Le projet SM10 Agro est officiellement passé du papier à la terre ce samedi à Bambali. Un investissement de plus de 11 milliards de francs CFA pour la construction d'une usine de transformation de mangue portée par le footballeur Sadio Mané.
2: Nous sommes réunis ici pour poser la première pierre de SM10 Agro. Ce projet, je ne veux pas qu'il soit seulement le mien, je veux qu'il soit celui de Bambali, celui de notre jeunesse. Avec SM10 Agro, nous voulons contribuer à créer les emplois, à développer l'agriculture, valoriser nos terres et offrir de nouvelles opportunités à notre jeunesse.
1: SM10 Agro s'inscrit dans les orientations de l'agenda de transformation Sénégal 2050. C'est ce qu'a souligné Seringue Diop, ministre de l'Industrie et du Commerce.
3: Sédou, en produisant plus de la moitié de la production nationale de mangue, est le cœur battant de cette filière. Il était inacceptable que cette richesse continue de quitter nos terres sans être transformée, laissant échapper une valeur ajoutée cruciale pour notre économie nationale. Le projet SM10 est la réponse concrète de ce que nous attendions. Ce projet est en ligne avec la vision Sénégal 2050.
1: Le succès de ce projet passe aussi par l'engagement de l'ensemble des acteurs, une conviction partagée par Ousmane Sonko, président de l'Assemblée nationale.
4: 12 milliards, c'est pas un franc, c'est des années de sacrifices, de douleurs, d'échecs, suivis de relèvements. C'est des années de pression. Et l'appel que je voulais lancer, c'est que tous ensemble,
1: la cérémonie de lancement des travaux a également été l'occasion pour le maire de Bambali d'insister sur l'urgence de relancer les travaux de la boucle du Boudjé. Pour lui, l'industrialisation du département de Sédhiou doit nécessairement s'accompagner d'infrastructures routières de qualité. RT Sédhiou, Abdoulaye Diallo.
0: Abdoulaye Diallo, voici que plus de 600 femmes, donc des 6 communes du département de Bambali, dont Refan, Dondol et Tiakhar, viennent de bénéficier du financement et d'une formation à saponification, fabrication d'eau de Javel, de jus de locaux, entre autres. La cérémonie de remise d'attestation à ses bénéficiaires a été organisée à Cœur Sec et dans la commune de Tiakhar. Le ministre de la Microfinance et de l'Économie sociale et solidaire a présidé la rencontre. Il s'appelle Aliou John. Nous l'écoutons. Ses propos, les voici recueillis par Oumili.
5: Cette initiative fait suite à de nombreuses sollicitations. Vous savez que c'est ici dans le département de Bambali qu'on avait lancé la stratégie de financement ciblé. À la suite de cette action, il y a eu beaucoup de sollicitations. Et il y avait des communes et des villages qui avaient été laissés en rade. Et c'est à ce titre que, à la suite de plusieurs sollicitations, mais à la suite également d'un besoin de correction, on a décidé de lancer une opération coup de poing qui a concerné les 6 communes qui n'avaient pas été véritablement prises en compte. Et à l'issue de ces 6 communes, on a formé 650 femmes. Et comme vous le savez, si on fait le calcul, ces femmes qui ont été formées, qui appartiennent à des ménages, qui appartiennent à des groupements, vous pouvez aller comprendre un peu l'effet que ça fait au niveau du département. Nous avons mis en place une approche de développement. Tout à l'heure, j'ai évoqué la loi de Pareto. Comment, à travers de petites ressources, on peut impacter véritablement une grande quantité. Et c'est cette démarche-là que nous menons et qui va nous permettre de faire toujours des réalisations qui souvent dépassent les moyens qu'on a mis en place.
0: Et nous vous parlons de ces jeunes de Bemet Bidjini dans le département de Sédhiou qui réclament donc la reprise des travaux de construction de la route Bambali Djiridji Djibabouya Marsassoum long de 81 km. Ces jeunes veulent aussi plus de forage et de lumière dans la commune, des doléances portées lors des journées culturelles de l'amicale des étudiants de Bemet basée à Dakar. Alors nous nous excusons puisque nous allons encore retrouver un reportage d'Abdoulaye Diallo.
1: À Bemé Bidjini, les jeunes veulent se faire entendre. Élèves, étudiants et responsables de structures de jeunesse étaient réunis à l'occasion des journées culturelles de l'amicale des étudiants de la commune basée à Dakar. Deux thèmes majeurs ont marqué les échanges.
6: L'état civil, l'entrepreneuriat.
1: Le président des étudiants de la commune de Bemé Bidjini à Dakar a saisi l'occasion pour interpeller les autorités sur plusieurs doléances de la commune à Bassène.
6: Nous voulons relancer l'état sur la boucle du Boudjé parce que c'est vraiment déplorable de voir de Marsassoum à Bambali l'état de la route ainsi. Donc nous avons besoin que l'état veille sur ça pour nous aider à réhabiliter la boucle du Boudjé.
1: Ce n'est pas tout.
6: On a aussi le problème d'électrification. Dans des villages comme Diatakunda, Bemebanganga, Frankunda, ainsi de suite de Frankunda, Bojankunda, nous rencontrons des difficultés d'électrification. Encore, nous appelons aux ministres concernés de veiller à ça jusqu'à la réalisation de ces doléances.
1: Les étudiants demandent la construction de nouveaux forages. Ils souhaitent aussi la réhabilitation réhabilitation des forages en panne. Pour eux, l'accès à l'eau potable reste une urgence pour les populations. La jeunesse de Bémé-Biguiné appelle donc les autorités à des réponses concrètes. RTC Diou, Abdoulaye Diallo.
0: Le Sénégal a digitalisé 77% de ses centres d'état civil. Cette transformation numérique permet désormais aux Sénégalais d'effectuer à distance certaines démarches administratives liées à l'état civil. L'information a été révélée à Mbour en marge de la sensibilisation menée par l'Agence nationale de l'état civil. C'était dans le cadre du septembre mandeng. C'est à l'initiative de la cellule Kikendo de cette collectivité, nous dit Marie-Diane.
7: Cette activité culturelle a servi de cadre pour sensibiliser sur l'importance de l'état civil qui est devenu beaucoup plus accessible grâce à la digitalisation de ses centres. Matar Ndao est le directeur général de l'Agence nationale de l'état civil.
8: Aujourd'hui, on est à 77% d'avancement sur les 629 centres que compte le Sénégal. Nous avons digitalisé donc les 77%. Et en même temps aussi, on a ouvert une plateforme qui permet à un Sénégalais, un Bourrois, donc de pouvoir faire sa demande d'extrait de naissance, de mariage, comme aussi l'acte de décès de ses parents par Internet. Donc on peut dire qu'on a beaucoup avancé.
7: Le directeur général de l'ANEC et parrain des 72 heures de Kikendo a établi un lien entre l'identité juridique et l'identité culturelle. Il a émis le souhait de nouer une collaboration avec la collectivité mandingue pour renforcer la sensibilisation.
8: Je vais nier une collaboration, pour ne pas dire un partenariat, une convention avec l'association Kikendo pour qu'on puisse ensemble travailler donc sur la sensibilisation.
7: Plusieurs défis ont cependant été relevés. Ils sont notamment liés à l'archivage et à la fraude documentaire, des difficultés qui constituent encore des chantiers importants pour la sécurisation de l'état civil considéré comme l'identité juridique de tout Sénégalais. Marie Diagne Amour pour Radio Sénégal.
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0: Nous y sommes avec la page des sports, donc une présentation des Delage Tandakhandiaï, du football local, des nouvelles de la flamme olympique qui est donc en train de sillonner la capitale, donc entre autres détails avec Delage Tandakhandiaï.
10: Et nous allons commencer cette page des sports par le Forum national du sport qui sera clôturé ce dimanche à Djamnyadjo. Il intervient dans le cadre de contexte de l'évolution du cadre juridique mais aussi institutionnel du sport sénégalais. Le ministère des sports, Taguet 2026, le COJOJ et le comité paralympique mais aussi plus de 40 fédérations pour accompagner justement eh bien, ce forum. L'ouverture officielle a été prononcée par le représentant de la ministre de la Jeunesse et des Sports. Il s'agit de Serigne Ali Sissédienne. Nous l'écoutons.
11: À la fin de la cérémonie d'ouverture, qui a été un moment fructueux d'échange sur les grandes orientations, il est heureux d'espérer que le forum ne sera plus, comme on peut le penser, un forum de plus, mais un forum qui va permettre de disposer de résultats pertinents, probants et qui vont impacter le devenir du sport en définissant le modèle que nous voulons pour notre sport, co-construit avec l'ensemble des acteurs de manière pertinente et adaptée aux défis et réalités du sport et de son développement durable. Les textes sont rendus obsolètes par les dynamiques à l'œuvre dans nos sociétés. Comme dans tous les secteurs, nous avons été rattrapés par cette obsolescence. On s'est rendu compte que beaucoup de dimensions du sport sont laissées en rade et que le sport n'a pas pu profiter pleinement de son potentiel et des opportunités qui se présentent. C'est la raison pour laquelle le constat a été unanime de mettre en place un code du sport.
10: Voilà, et nous allons maintenant parler de football avec le coup d'envoi du tournoi dit du Nord qui sera organisé par la Linguère de Saint-Louis, un tournoi qui débute justement ce dimanche avec Linguère et Diarap. C'est donc la première affiche des équipes invitées. En dehors de cette affiche, il y aura l'équipe de Essamay FC, le Casasport, l'US Wakam Tengech FC de Malik Diab, le football club de Mkhot et puis l'Union sportive de Gorée et King de Mkhot comme équipe invitée. Et nous parlons maintenant de financement et surtout d'appui. Le maire de Sédou qui a mis une enveloppe de 8 millions de francs CFA à la disposition des ASC et autres organisations de jeunesse de sa commune. Ces fonds ont été distribués vendredi à l'hôtel de ville de la capitale du Pakao. Abdoulaye Diallo, reportage.
1: Des ASC au club sportif en passant par les mouvements de jeunesse, aucune structure n'a été laissée en rade par le conseil municipal de Sédiou. L'institution a procédé à la distribution des fonds de dotation aux acteurs sportifs et aux organisations de jeunesse. Mam Ali Diallo est le quatrième adjoint au maire de Sédiou, chargé des sports et de la jeunesse.
12: Pour cette année, on a dégagé un budget de 8 millions pour l'ensemble en tout cas, des associations de la commune de Sédiou. L'association sportive culturelle, mais également les porteurs de foulards et les clubs qui sont dans le périmètre communal de Sédiou. L'année dernière, je crois qu'on était à 7 millions. Cette année, on est à 8 millions. Espérons quand même pour l'exercice prochain atteindre les 10 millions.
1: La cérémonie a également été l'occasion d'annoncer une bonne nouvelle aux sportifs de Sédiou, Mam Ali Diallo.
12: Ça a demandé son partenaire, la Fondation Sonatel, prête à construire un terrain mini-foot flambant neuf de dernière génération à Sédiou. Nous accueillons en tout cas cette nouvelle avec beaucoup de contentement, de satisfaction. D'ici un mois, les travaux vont démarrer.
1: La question de l'éclairage du stade municipal de Sédiou a aussi été évoquée au cours de la cérémonie. La municipalité dit toujours attendre les fonds du PACASEN pour passer à l'acte. Enfin, le quatrième adjoint au maire de Sédiou a salué le bon déroulement des matchs du championnat national populaire communément appelé Navetan. Il invite les ASC à poursuivre sur cette lancée avec zéro violence dans les gradins. RTC Sédiou, Abdoulaye Diallo.
10: Voilà Abdoulaye Diallo, nous allons terminer par la tournée de la flamme olympique. Les Wokamois ont répondu présent pour honorer l'arrivée de la flamme olympique, cinquième rendez-vous populaire et festif des Jeux olympiques Dakar 2026, une occasion pour les populations de mettre avant l'histoire, la culture, mais aussi les personnalités étaient là-bas. Il y avait la cohésion dans le quartier. Alicia Pereira, reportage.
13: Le temps d'une après-midi, l'arrivée de la flamme olympique apporte de l'ambiance sur les artères de Wokam. Folions et Aziko ouvrent le bal des réjouissances musicales dès 16 heures. Les relais se poursuivent tout au long du trajet.
14: C'est Alan Petre, j'ai 26 ans, je suis ingénieur dans le domaine spatial. J'ai eu la chance de commencer ma carrière à la NASA aux États-Unis. Donc je suis vraiment content aujourd'hui de porter la flamme pour vraiment mettre en avant les sciences au Sénégal, l'innovation et le développement du pays.
15: C'est Anton Yoy, je viens tout juste de sortir de l'INSEP de Dakar et je suis internationale sénégalaise de en même temps. Je suis très heureuse d'être ici parmi les athlètes qu'on a sélectionnés de porter la flamme. Ça va rester gravé dans ma tête.
16: Voilà, le relais, je l'ai pris devant mon quartier. Donc, ça a dû être en tout cas une fierté pour moi, mais pour toute ma famille et toute ma communauté aussi.
13: Après le tour de Wokam, la flamme olympique atteint le sommet du monument de la Renaissance. Ici, les fanfares prennent le relais. L'international Khalidou Fadiga, dernier porteur de la flamme, en profite pour appeler à la mobilisation.
17: D'être mobilisé, de venir très nombreux, de vraiment soutenir tous les athlètes sénégalais, de venir d'abord dans un esprit sportif, de montrer aux gens nous sommes le Sénégal, le pays de la Teranga, capable d'accueillir.
13: Ces spectateurs sont impatients de voir l'allumage du chaudron devant le maire de Wokam, Abdoulatif Gueye.
18: Cette flamme est donc l'occasion de rappeler à notre jeunesse que le sport est une formidable école de discipline, de persévérance et d'excellence.
13: Du patrimoine, du spectacle et du sport, toute une palette de manifestations aux couleurs des JOJ Dakar 2026. Wokam a étalé toutes ses facettes pour vulgariser l'événement.
10: Voilà, et ceci qui met un terme à cette page des sports.
0: Et Elhadj Tandakh Ndiaye, nous vous remercions. C'est avec vous d'ailleurs que s'achève ce journal. Merci à toutes les équipes matinales qui ont été avec nous depuis 4h30 du matin. À la logistique, Ibrahima Diop, Serigne Touba, aux manettes ici, j'étais avec Céline Noël Diop, la technicienne aux manettes du jour, ici à Radio Sénégal International, à la chaîne nationale Aram Fall, CDM Seydi Nasso, à la production Marianne Diaymal, Elisabeth Agnessar. C'est elle qui a assuré et la réalisation et la coordination de cette édition. Merci aux confrères d'ici et des régions et à vous tous pour avoir suivi ce journal. C'est fou en tous les cas pour nous. Un immense plaisir de vous l'avoir présenté à 7h30 à Lédia Diouf et Aram Fall pour la version Wolof de l'autre côté de Radio Sénégal, donc de la chaîne nationale. Bonne fête patronale, j'en profite aux paroissiens de Bambey. Que la Sainte Croix glorieuse soit votre salut. Je rappelle que la communauté Diola est à l'honneur avec l'évêque de Ziguinchor, monseigneur Jean-Baptiste Walter Manga, qui va présider la messe solennelle tout à l'heure à 10h, au curé Abbé Osario Gomis et à son vicaire Abbé Étienne Dour. Bonne fête à vous et à tous les paroissiens de Bambay. À tout à l'heure, la RTS étant la radio pour tous sera avec vous juste après ce journal. Bon début de journée à tous, bon repos dominical. Dieu vous bénisse, au revoir.

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0: Bonjour, chers frères et sœurs. Bienvenue dans votre émission dominicale du jour du Seigneur, Parole de Dieu et Louange de l'Afrique. Parole de Dieu et Louange de l'Afrique est présentée en ce 25e dimanche du temps ordinaire, année A, par Joseph Gutsane
1: et Joanna Sylvie Yvette Manga. Très chers frères et sœurs, amis auditeurs, que la grâce et la paix de Dieu soient toujours avec vous. Les textes bibliques que nous allons écouter en ce jour sont porteurs d'espérance. Ils nous disent l'amour gratuit de Dieu qui nous est offert à tous sans mérite de notre part. Même quand tout va mal, Dieu est là. C'est ce qui est annoncé par le prophète Isaïe dans la première lecture. Il s'adresse à un peuple très éprouvé par de longues années d'exil. Dieu l'invite à se nourrir de sa parole dans un fait saint où tout est donné gratuitement. Le Seigneur se veut proche de tous, mais il faut le chercher, l'invoquer et le désirer. Il appelle les pécheurs que nous sommes à convertir leurs pensées et leurs conduites. Nous sommes tous invités à revenir vers Dieu qui est riche en pardon et en miséricorde. Sa sainteté et sa transcendance le place à une immense distance entre le ciel et la terre. C'est le péché qui a creusé cet écart entre l'homme et le Dieu trois fois saint. Mais Dieu ne cesse de faire le premier pas vers nous. Son amour nous est toujours offert. Il nous rapproche ainsi de ses pensées et de ses chemins. L'apôtre Paul a lui aussi bénéficié de cette miséricorde du Seigneur. Depuis qu'il a été saisi par le ressuscité sur le chemin de Damas, sa vie n'a d'autre horizon que de diffuser la bonne nouvelle. Par sa vie, il rend gloire au Christ en le servant. Au moment où il écrit sa lettre, Paul est en prison. Il sait qu'il va être condamné à mort. Il affirme que pour lui, ce serait un bien, car il serait pour toujours avec le Seigneur. Dans l'Évangile, nous allons lire la parabole des ouvriers de la 11e heure. Il y aura toujours quelqu'un pour dire « Je ne suis pas d'accord ». Il n'est pas normal que les ouvriers de la 11e heure soient payés comme ceux de la première. C'est vrai, mais ce n'est pas de cela qu'il s'agit dans l'Évangile de ce jour. Le vrai message est ailleurs. On nous a appris qu'il faut faire beaucoup d'efforts pour chercher Dieu, le rencontrer, le mériter et ainsi pouvoir accéder à son royaume. Aujourd'hui, l'Évangile voudrait nous aider à diriger notre manière de voir les choses. Ici, c'est le maître du domaine, c'est-à-dire Dieu, qui fait le premier pas vers l'homme. Lui-même sort 5 fois pour nous embaucher des ouvriers pour sa vigne. C'est Dieu qui, le premier, se met à la recherche de l'homme. Il le fait inlassablement sans jamais se décourager.

0: Première lecture. Lecture du livre du prophète Isaïe. Chapitre 55, versets 6 à 9. Cherchez le Seigneur tant qu'il se laisse trouver. Invoquez-le tant qu'il est proche. Que le méchant abandonne son chemin et l'homme perfide ses pensées. Qu'il revienne vers le Seigneur, qu'il lui montrera sa miséricorde vers notre Dieu, qui est riche en pardon. Car mes pensées ne sont pas vos pensées, et vos chemins ne sont pas mes chemins, oracle du Seigneur. Autant le ciel est élevé au-dessus de la terre, autant mes chemins sont élevés au-dessus de vos chemins, et mes pensées au-dessus de vos pensées. Parole du Seigneur.
1: Nous rendons grâce à Dieu.

0: Deuxième lecture. Lecture de la lettre de Saint Paul apôtre aux Philippiens. Chapitre 1, versets 20c à 24 jusqu'au verset 27a. Frères, soit que je vive, soit que je meure, le Christ sera glorifié dans mon corps. En effet, pour moi vivre c'est le Christ et mourir est un avantage. Mais si en vivant en ce monde, j'arrive à faire un travail utile, je ne sais plus comment choisir. Je me sens pris entre les deux. Je désire partir pour être avec le Christ, car c'est bien préférable. Mais à cause de vous, demeurer en ce monde est encore plus nécessaire. Quant à vous, ayez un comportement digne de l'Évangile du Christ. Parole du Seigneur.
1: Nous rendons grâce à Dieu.

La bonté du Seigneur est pour tous, sa tendresse pour toutes ses œuvres. Tous acclameront sa justice.

Évangile de Jésus-Christ selon saint Matthieu, chapitre 20, versets 1 à 16. En ce temps-là, Jésus disait cette parabole à ses disciples. Le royaume des cieux est comparable au maître d'un domaine qui sortit dès le matin afin d'embaucher des ouvriers pour sa vigne. Il se mit d'accord avec eux sur le salaire de la journée, un denier, c'est-à-dire une pièce d'argent, et il les envoya à sa vigne. Sorti vers 9 heures, il en vit d'autres qui étaient là sur la place sans rien faire. Et à ceux-là, il dit, « Allez à ma vigne, vous aussi, et je vous donnerai ce qui est juste. » Et ils y allèrent. Il sortit de nouveau vers midi, puis vers 3 heures, et fit de même. Vers 5 heures, il sortit encore, en trouva d'autres qui étaient là et leur dit, « Pourquoi êtes-vous restés là toute la journée sans rien faire ?» Ils lui répondirent, « Parce que personne ne nous a embauchés. » Il leur dit, « Allez à ma vigne, vous aussi. » Le soir venu, le maître de la vigne dit à son intendant, « Appelle les ouvriers et distribue le salaire. » En commençant par les derniers, pour finir par les premiers. Ceux qui avaient commencé à 5 heures s'avancèrent et reçurent chacun une pièce d'un denier. Quand vint le tour des premiers, ils pensaient recevoir davantage, mais ils reçurent eux aussi chacun une pièce d'un denier. En la recevant, ils récriminaient contre le maître du domaine. Ceux-là, les derniers venus, n'ont fait qu'une heure. Et tu les traites à l'égal de nous qui avons enduré le poids du jour et de la chaleur. Mais le maître répondit à l'un d'entre eux. Mon ami, je ne suis pas injuste envers toi. N'as-tu pas été d'accord avec moi pour un denier ?

0: prends ce qui te revient et va-t'en. Je veux donner au dernier venu autant qu'à toi. N'ai-je pas le droit de faire ce que je veux de mes biens? Ou alors ton regard est-il mauvais parce que moi je suis bon? C'est ainsi que les derniers seront premiers et les premiers seront derniers. Acclamons la parole de Dieu.
1: Louange à toi, Seigneur Jésus.

Que la grâce de Jésus notre Seigneur, l'amour de Dieu le Père et la communion de l'Esprit Saint soient toujours avec vous. Bien-aimés dans le Christ, en ce 25e dimanche du temps ordinaire de l'année A, la liturgie de la parole nous convie de méditer sur ce Dieu qui est le propriétaire de ce monde, le propriétaire de la terre, le propriétaire de notre vie, celui qui nous guide, celui qui nous récompense, celui qui nous protège, celui qui nous pardonne, celui qui nous conduit. La parabole des ouvriers de la 11e heure dénonce la jalousie de ceux qui estiment être plus méritants et refusent ainsi le pardon accordé aux nouveaux. Bien-aimés dans le Christ, la 11e heure voudrait dire la dernière heure de travail. Dans cette parabole, le premier à être embauché ont fait un contrat avec le propriétaire de la vigne de recevoir le salaire équitable. Et donc, chaque groupe qui a été embauché a justement fait ses contrats. Mais nous pouvons voir que les ouvriers de la dernière heure, les ouvriers de la 11e heure, en réalité, n'ont pas fait un contrat. Le maître leur dit, mais vous êtes laissé toute la journée sans rien faire, venez travailler. Jésus va conclure cette part de l'évangile en disant, le premier seront les derniers et le dernier seront le premier. Bien-aimé dans le Christ. Dans cette parabole, il ne s'agit pas de la justice humaine. Il ne s'agit pas de la justice sociale. Sinon, cela est tout simplement scandaleux. On dirait qu'il s'agit d'un maître injuste. Il ne s'agit pas de la justice sociale. Sinon, les ouvriers sortiraient sur la route pour aller protester, pour aller marcher, hein, pour réclamer leur dû. La parabole nous convie sincèrement de contempler le maître de la vigne qui est Dieu lui-même. Dieu ne fait pas de différence entre les uns et les autres. Il nous aime bien. Il donne le temps au temps pour que toute personne puisse se convertir, puisse un jour goûter à la félicité éternelle. Mais la réaction de premiers ouvriers nous fait justement comprendre comment nous sommes remplis de la jalousie. Nous fait comprendre comment nous voulons justement voir les choses dans le sens d'un nivellement à tout prix. Bien-aimés dans le Christ, Dieu nous exhorte par le truchement de cette parabole que Jésus nous relate de changer notre regard, de changer le regard envers les uns et les autres. Pas toujours le regard de jalousie, le regard d'envie, le regard d'autant de réactions, le regard d'insultes, le regard de dénigrement. Non, Jésus, à travers cette parabole, voudrait que nous puissions obtenir le regard de Dieu, le regard d'amour, le regard de fraternité, afin que nous puissions progresser, progresser dans de bonnes relations, progresser dans notre sens profond d'être une personne humaine créée à l'image de Dieu. Bien, chers frères et sœurs, la chance d'être embauché et de travailler est quelque chose qui ennoblit la personne. Rien de pire d'être chômeur, hein? Voyez, quand on est chômeur, en fait, on dépend des autres. Quand on est chômeur, on devient un mendiant. Quand on est un chômeur, on est compté pour rien parce que on doit vivre des efforts des autres. Rien de plus merveilleux, par contre, de travailler, de participer par sa tête et sa main à la création et à la rédemption. La valeur du travail dans nos différentes sociétés. Parfois, la valeur du travail est foulée aux pieds. C'est une personne qui travaille pour nourrir bien des bouches. C'est drôle et c'est malheureux de voir cette façon de faire. Nous avons du mal à créer du travail, surtout ici en Afrique. On a du mal à créer du travail. Et nous attendons que le ciel puisse tomber pour créer du travail pour nous. C'est malheureux. La chance d'être embauché, la chance de travailler, cela fait la joie. Parce que on est occupé. Quand quelqu'un n'est pas occupé, il passe son temps justement à jalouser les autres. Quand quelqu'un n'est pas occupé, il ne travaille pas, il va commencer à envier les biens des autres, à fomenter des séditions, comment aller voler, comment aller détruire, comment aller casser. Bien, chers frères et sœurs, travailler, c'est un don. Travailler est une grâce parce que cela nous donne la chance de participer avec notre intelligence, de participer avec nos énergies physiques, de participer avec nos mains à la création. Et donc, nous devenons des co-créateurs. Nous devenons des co-créateurs parce que nous continuons justement la mission de la création à travers notre travail. Et donc, le maître de la vigne, à la dernière heure, à la 11e heure, il voit des gars qui continuent encore à chômer. Il dit, mais venez travailler. Venez recevoir une valeur ajoutée de votre vie. Venez, ne restez pas oisifs. Il faut éviter d'être oisifs parce que cela vous amène à des péchés inutiles. Le maître de la vigne, c'est Dieu lui-même. Avec cet adage, quand on aime, on ne compte pas. Voilà, quand on aime, on ne compte pas. Et donc, la rétribution matérielle est accessoire, tandis que la rétribution spirituelle est plus que tout cela.
Par exemple, la rétribution spirituelle, c'est un travail bien fait. La rétribution spirituelle, c'est de gagner pleinement nos relations interpersonnelles. C'est de progresser dans la création du monde avec respect et considération. C'est la rétribution spirituelle que le maître nous donne, comme les ouvriers de la 11e heure. Le premier, ce sont eux qui se vantent parce que ils ont reçu le baptême comme bébé. Ils ont été éduqués dans la dynamique chrétienne. Ils observent la loi. Mais parfois, ils n'arrivent pas, comme les jeunes hommes riches qui avaient répondu à Jésus que tout cela, je les ai toujours observés dès ma jeunesse. Jésus dit, il te manque quelque chose. Va, vends ce que tu possèdes, donne cet argent aux pauvres, viens et suis-moi. Jésus nous invite à le suivre, à changer notre regard, à avoir du respect envers les uns les autres, à avoir du respect à la personne humaine, à avoir du respect à la valeur du travail, à avoir du respect à la création. Ouvrons nos cœurs afin que nous ne puissions pas rester au bas niveau de la justice sociale. Qui ne s'élève pas à contempler cet adage, quand on aime, on ne compte pas. L'amour de Dieu, c'est sa pitié envers nous. L'amour de Dieu, c'est la compassion envers nous. L'amour de Dieu, c'est la miséricorde à notre endroit. Il nous aime tant et il ne compte pas. Insérons-nous dans cette dynamique pour que nous puissions aimer sans compter, ainsi obtenir le regard de Dieu. Recevez la bénédiction du Seigneur, au nom du Père et du Fils et du Saint-Esprit. Amen.

0: Merci, chers frères et sœurs, d'avoir suivi votre émission dominicale du jour du Seigneur, Parole de Dieu et Louange de l'Afrique. Cette émission vous a été présentée en ce 25e dimanche du temps ordinaire par Joseph Gutsane
1: et Johanna Sylvie Yvette Manga.
0: Merci à Abidjei qui a assuré la partie technique. À présent, c'est donc la place à John Mendy pour l'émission en Wolof.
1: À vous toutes et à vous tous, nous souhaitons de passer un bon dimanche, une sainte semaine dans le Christ.

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Très chers frères et sœurs, à mes auditeurs, bonjour et bienvenue à cette retransmission de la messe depuis la cathédrale Notre-Dame des Victoires de Dakar. Nous sommes au 25e dimanche du temps ordinaire de l'année A. Travailler à la vigne du Seigneur, c'est tout faire pour redonner joie et espérance à ceux qui en manquent. C'est être artisan de paix, d'unité et de réconciliation. C'est tout faire pour que nos communautés deviennent plus vivantes et plus fraternelles. À travers notre accueil, nos paroles et nos actes, ceux qui nous entourent doivent pouvoir découvrir quelque chose de la bonté de Dieu. Cette messe est présidée par l'abbé Jean-Paul Manet du diocèse de Kolda, par ailleurs directeur des œuvres du diocèse de Kolda. Et devant ce micro, Joseph Gersané pour vous servir. Omar Ba assure la mise en onde. Bonne écoute à vous tous.

0: Au nom du Père et du Fils et du Saint-Esprit.
1: Amen.
0: La grâce de Jésus le Christ notre Seigneur, l'amour de Dieu le Père et la communion de l'Esprit Saint soient toujours avec vous.
1: Et avec ton esprit.
0: Chers frères et sœurs, préparons-nous à célébrer le mystère de l'Eucharistie en reconnaissant que nous avons péché. Je confesse à Dieu Tout-Puissant.
2: Je reconnais devant vous, frères et sœurs, que j'ai péché
3: en pensée, en parole, par action et par omission. Oui, j'ai vraiment péché. C'est pourquoi je suis plus la bienheureuse Vierge Marie, les anges et tous les saints, et vous aussi, frères et sœurs.
2: Priez pour moi, le Seigneur notre Dieu.
0: Que Dieu Tout-Puissant nous fasse miséricorde, qu'il nous pardonne nos péchés et nous conduise à la vie éternelle.
2: Amen.

Seigneur Dieu, tu as voulu que toute la loi de sainteté consiste à t'aimer et à aimer son prochain. Donne-nous de garder tes commandements et de parvenir ainsi à la vie éternelle. Par Jésus-Christ, ton Fils, notre Seigneur, qui vit et règne avec toi dans

0: Dans cet extrait, le prophète Isaïe nous encourage à chercher le Seigneur tant qu'il se laisse trouver et à revenir vers lui pour recevoir sa miséricorde.
1: Lecture du livre du prophète Isaïe. Cherchez le Seigneur tant qu'il se laisse trouver. Invoquez-le tant qu'il est proche. Que le méchant abandonne son chemin et l'homme perfide ses pensées. Qu'il revienne vers le Seigneur qui lui montrera sa miséricorde, vers notre Dieu qui est riche en pardon. Car mes pensées ne sont pas vos pensées et vos chemins ne sont pas mes chemins, oracle du Seigneur. Autant le ciel est élevé au-dessus de la terre, autant mes chemins sont élevés au-dessus de vos chemins et mes pensées au-dessus de vos pensées. Parole du Seigneur.

Chaque jour, je te bénirai. Je louerai ton nom toujours et à jamais. Il est grand le Seigneur, hautement loué. À sa grandeur, il n'est pas de limite.

Le Seigneur est tendresse et pitié, lent à la colère et plein d'amour. La bonté du Seigneur est pour tous, sa tendresse pour toutes ses œuvres.

0: Dans cet extrait de sa lettre aux Philippiens, Saint Paul nous rappelle que vivre, c'est le Christ et que mourir est un avantage. À cet effet, il nous exhorte à rester dans le monde pour accomplir une vie utile et adopter un comportement digne de la bonne nouvelle du Christ.
1: Lecture de la lettre de Saint Paul, apôtre aux Philippiens. Frères, soit que je vive, soit que je meure, le Christ sera glorifié dans mon corps. En effet, pour moi, vivre c'est le Christ, et mourir est un avantage. Mais si, en vivant en ce monde, j'arrive à faire un travail utile, je ne sais plus comment choisir. Je me sens pris entre les deux. Je désire partir pour être avec le Christ, car c'est bien préférable. Mais à cause de vous, demeurer en ce monde est encore plus nécessaire. Quant à vous, ayez un comportement digne de l'Évangile du Christ. Parole du Seigneur.

La bonté du Seigneur est pour tous, sa tendresse pour toutes ses œuvres. Tous acclamons la sa justice.

Le Seigneur soit avec vous. Évangile de Jésus-Christ selon saint Matthieu. En ce temps-là, Jésus disait cette parabole à ses disciples. Le royaume des cieux est comparable au maître d'un domaine qui sortit dès le matin afin d'embaucher des ouvriers pour sa vigne. Il se mit d'accord avec eux sur le salaire de la journée, un denier, c'est-à-dire une pièce d'argent, et il les envoya à sa vigne. Sorti vers 9h, il en vit d'autres qui étaient là, sur la place, sans rien faire. Et à cela, il dit, « Allez à ma vigne, vous aussi, et je vous donnerai ce qui est juste. » Ils y allèrent. Il sortit de nouveau vers midi, puis vers 3h et fit de même. Vers 5h, il sortit encore, en trouva d'autres qui étaient là et leur dit, « Pourquoi êtes-vous restés là toute la journée sans rien faire ?» Ils lui répondirent, « Parce que personne ne nous a embauchés. » Il leur dit, « Allez à ma vigne vous aussi. » Le soir venu, le maître de la vigne dit à son intendant, « Appelle les ouvriers et distribue le salaire, en commençant par les derniers pour finir par les premiers. » Ceux qui avaient commencé à 5h s'avancèrent et reçurent chacun une pièce d'un denier. Quand vint le tour des premiers, ils pensaient recevoir davantage. Mais ils reçurent eux aussi chacun une pièce d'un denier. En la recevant, ils récriminaient contre le maître du domaine. Cela

les derniers venus n'ont fait qu'une heure et tu les traites à l'égal de nous qui avons enduré le poids du jour et la chaleur. Mais le maître répondit à l'un d'entre eux, « Mon ami, je ne suis pas injuste envers toi. N'as-tu pas été d'accord avec moi pour un denier? Prends ce qui te revient et va-t'en. Je veux donner au dernier venu autant que toi. N'ai-je pas le droit de faire ce que je veux de mes biens? Ou alors, ton regard est-il le mauvais parce que moi je suis bon? C'est ainsi que les derniers seront premiers et les premiers seront derniers. »

0: Amis auditeurs, après avoir écouté l'évangile de ce 25e dimanche du temps de l'année A, suivons l'homélie que nous propose Abbé Jean-Paul Mané du diocèse de Kanda.
1: Je suis le sauveur de mon peuple, le Seigneur. S'il crie vers moi dans les épreuves, je l'exauce, je suis son Dieu pour toujours. Bien-aimés frères et sœurs dans le Christ, c'est par cette antienne que la liturgie de ce 25e dimanche du temps ordinaire en A nous ouvre à la contemplation de la miséricorde infinie de Dieu et de son immense bonté envers l'humanité pécheresse. En effet, dans la page d'évangile que nous venons d'entendre, Saint Matthieu met en lumière à travers la parabole des ouvriers de la vigne la générosité de Dieu et la manière d'accueillir chaque être humain. L'action salvifique de Dieu ne se soumet pas aux calculs humains. Sa bonté dépasse nos raisonnements et nos critères de mérite. Elle est sans frontières. Jésus nous dit, le royaume de Dieu est comparable au maître d'un domaine qui sortit dès le matin afin d'embaucher des ouvriers pour sa vigne. Dans cette parabole, nous découvrons un maître qui sort à plusieurs reprises pour appeler des ouvriers. Certains dès l'aube, d'autres vers 9 heures, d'autres encore à midi, à 3 heures et même à 5 heures du soir. À la fin de la journée, le maître demande à son intendant de distribuer le salaire, en commençant par les derniers. Et voici que tous reçoivent la même pièce d'argent. Ce geste, chers frères et sœurs, suscite alors la controverse des ouvriers de la première heure. Ils reprochent au maître d'avoir traité de la même manière ceux qui n'ont travaillé qu'une heure et ceux qui ont supporté le poids du jour et la chaleur. Mais le maître leur rappelle qu'il ne leur a fait aucune injustice. Il leur a donné le salaire convenu. Il leur a reproché plutôt de regarder d'un mauvais œil sa générosité envers les autres. Bien-aimés de Dieu, voilà le cœur du message de cet évangile. Dieu ne cesse d'appeler et sa générosité ne se mesure pas à nos calculs humains. Chers fidèles du Christ, dans nos églises, nos communautés et notre société, nous sommes tentés de nous croire plus méritants que les autres. Nous nous demandons parfois pourquoi telle personne reçoit-elle une responsabilité ou une mission ou encore une grâce, non pas moi. De telles attitudes peuvent révéler la jalousie, l'orgueil et la difficulté à nous réjouir du bien qui arrive aux autres. Pourtant, dans la maison de Dieu, chacun a sa place. Le Seigneur nous appelle. Le Seigneur appelle tous ses enfants sans exclusion. Il ne nous demande pas de rivaliser, mais de travailler ensemble dans sa vigne. La conversion n'a pas d'heure. Certains rencontrent le Christ de leur enfance, d'autres à l'adolescence et d'autres encore à l'âge adulte, etc. L'essentiel n'est pas de savoir qui est arrivé le premier, mais de répondre fidèlement à l'appel de Dieu. La première lecture tirée du livre du prophète Isaïe nous adresse justement une invitation pressante. Recherchez le Seigneur tant qu'il se laisse trouver. Invoquez-le tant qu'il est proche. Le prophète nous appelle, nous rappelle que Dieu est riche en pardon et qu'il accueille celui qui se détourne du mal. Bien-aimés en Christ, Nous avons parfois tendance à penser que nos péchés sont trop grands, que nos erreurs sont irréparables ou que Dieu s'est éloigné de nous. Pourtant, cette parole nous révèle un Dieu qui attend notre retour avec miséricorde. Le Seigneur nous appelle à abandonner nos mauvais chemins, nos rancunes, nos orgueils et nos comportements contraires à l'Évangile. Le cœur de Dieu est immensément large pour accueillir ses enfants. L'exemple de l'apôtre Paul dans la deuxième lecture vient éclairer cette réalité. Pour lui, vivre c'est le Christ. Son existence est entièrement consacrée à Jésus, à l'annonce de l'Évangile et au service de ses frères et sœurs. Cette affirmation interpelle particulièrement notre engagement chrétien. Être chrétien ne signifie pas seulement participer à la messe, porter un signe religieux ou exercer une responsabilité dans l'Église. C'est laisser le Christ transformer notre manière de vivre, de parler, de servir et d'aimer. Dans nos responsabilités pastorales, nos mouvements et associations, nous sommes appelés à rechercher non pas notre propre gloire, mais celle du Christ. Nous devons savoir accueillir les autres, reconnaître leurs talents et favoriser leur épanouissement. Un véritable serviteur de Dieu ne cherche pas à être le seul à briller. Il se réjouit lorsque ses frères grandissent et prennent leur place dans la mission de l'Église. Demandons alors au Seigneur la grâce de l'humilité dans nos lieux de service et dans nos responsabilités. Qu'il nous apprenne à nous réjouir de sa générosité envers les autres, à renoncer à la jalousie et à accueillir avec amour toutes les personnes qui désirent rencontrer le Christ. Que notre vie tout entière devienne un témoignage de sa miséricorde et de sa bonté dans l'aujourd'hui de notre vie et pour les siècles des siècles.
0: Merci à vous, Abbé Jean-Paul Mané. Ils sont nombreux, ceux et celles qui doutent et qui cherchent un sens à leur vie. Ils ont besoin de rencontrer sur leur route de vrais témoins de la foi, nous a dit l'abbé Jean-Paul Mané. Oui, nous sommes les témoins de la foi. Travers à la vie du Seigneur, c'est témoigner de l'espérance qui nous anime.
1: Je crois en Dieu.

Après la célébration eucharistique, la liturgie de la parole, nous allons vers l'autel du Seigneur. Ce Dieu qui a sauvé toute l'humanité sans distinction de religion, de race ni de peuple. Seigneur, nous te rendons grâce. À chaque Eucharistie, nous pensons aux malades, nous pensons aux prisonniers, nous pensons à tous ceux qui n'ont pas de célébration eucharistique en ce jour et qui sont loin dans les villages, qui n'ont pas de prêtres. Seigneur, reçois nos dons, écoute nos humbles supplications. Pour ceux qui nous ont pris en cours, cette messe est présidée par l'abbé Jean-Paul Manet du diocèse de Kolda, mise en onde par Omar Ba.

refait notre action de grâce. En toi que nous sont donnés la vie, le mouvement et l'être. Dans notre corps, nous éprouvons chaque jour les effets de ta tendresse et nous avons déjà la promesse de la vie éternelle. Nous avons reçu les premiers dons de l'Esprit par qui tu as ressuscité Jésus d'entre les morts et nous tenons cette espérance que vive à jamais en nous le mystère de Pâques. C'est pourquoi nous te louons avec tous les anges. Et dans la joie, nous te célébrons en proclamant.

Toi qui es vraiment saint, toi qui es la source de toute sainteté, Dieu notre Père, nous voici rassemblés devant toi et dans la communion de toute l'Église. Nous célébrons le jour où le Christ est ressuscité d'entre les morts. Par lui que tu as élevé à ta droite, nous te prions. Sanctifie ces offrandes en répandant sur elles ton esprit, qu'elles deviennent pour nous le corps et le sang de Jésus le Christ notre Seigneur. Au moment d'être livré et d'entrer librement dans sa passion, il prit le pain et rendit grâce, il le rompit et le donna à ses disciples en disant: prenez et mangez-en tous, ceci est mon corps livré pour vous.

De même, après le repas, il prit la coupe. De nouveau, il rendit grâce et la donna à ses disciples en disant, « Prenez et buvez-en tous, car ceci est la coupe de mon sang, le sang de l'Alliance nouvelle et éternelle, qui sera versé pour vous et pour la multitude. En rémission des péchés, vous ferez cela en mémoire de moi. »

gloire à toi qui es mort sur la croix. Gloire à toi qui es ressuscité.

en faisant ainsi mémoire de la mort et de la résurrection de ton Fils, nous t'offrons, Seigneur, le pain de la vie et la coupe du salut. Et nous te rendons grâce car tu nous as estimés dignes de nous tenir devant toi pour te servir. Humblement, nous te demandons qu'en ayant part au corps et au sang du Christ, nous soyons rassemblés par l'Esprit Saint à nos seuls corps. Souviens-toi, Seigneur, de ton Église répandue à travers le monde. Fais-la grandir dans ta charité, en union avec notre pape Léon, notre archevêque André Gueye, et tous les évêques, les prêtres et les diacres. Souviens-toi aussi de nos frères et sœurs qui se sont endormis dans l'espérance de la résurrection. Et souviens-toi dans ta miséricorde de tous les défunts. Spécialement, nous te prions pour l'abbé Osario que tu as rappelé auprès de toi. Accueille-les dans la lumière de ton visage. Sur nous tous, enfin, nous implorons ta bonté. Permets qu'avec la Vierge Marie, la bienheureuse Mère de Dieu, avec Saint Joseph, son époux, les apôtres, Notre-Dame de Victoire, et tous les saints qui ont fait ta joie au long des âges, nous ayons part à la vie éternelle et que nous chantions ta louange et ta gloire par ton Fils Jésus le Christ. Par lui, avec lui, en lui, à toi, Dieu le Père Tout-Puissant, dans l'unité.

0: comme nous l'avons appris du Sauveur. Et selon son commandement, nous osons dire, notre Père.
1: Donne-nous aujourd'hui notre pain de ce jour. Pardonne-nous nos offenses, comme nous pardonnons aussi à ceux qui nous ont offensés. Et ne nous laisse pas entrer, mais délivre-nous.
0: Délivre-nous de tout mal, Seigneur, et donne la paix à notre temps. Soutenus par ta miséricorde, nous serons libérés de tout péché. À l'abri de toute épreuve, nous qui attendons que se réalise cette bienheureuse espérance, l'avènement de Jésus-Christ, notre Sauveur. Seigneur Jésus-Christ, tu as dit à tes apôtres, je vous laisse la paix, je vous donne ma paix. Ne regarde pas nos péchés, mais la foi de ton Église, pour que ta volonté s'accomplisse, donne-lui toujours cette paix et conduis-la vers l'unité parfaite, toi qui vis et règnes pour les siècles des siècles. Que la paix du Seigneur soit toujours avec vous. Chers frères et sœurs, dans la charité du Christ, donnons-nous la paix.
2: Le Seigneur se veut proche de tous, mais il faut le chercher, l'invoquer et le désirer. Il appelle les pécheurs que nous sommes à se convertir et à convertir aussi leurs pensées et leurs conduites. Nous sommes tous invités à revenir vers Dieu qui est riche en pardon et en miséricorde. Sa sainteté et sa transcendance le placent à une immense distance entre le ciel et la terre. Oui. Soyons tous des artisans de paix partout où nous nous trouvons, dans nos lieux de travail, dans nos quartiers respectifs et dans tout milieu que nous partageons avec les autres. Agneau de Dieu qui enlève les péchés du monde, prends pitié de nous. Agneau de Dieu qui enlève les péchés du monde, donne-nous la paix. Donne la paix au Sénégal, donne la paix au monde entier, donne la paix à ceux qui en ont besoin dans leur esprit, la paix du cœur, la paix de l'esprit.

0: Voici l'agneau de Dieu, voici celui qui enlève les péchés du monde. Heureux sommes nous invités au repas des noces de l'agneau.
1: Seigneur, je ne suis pas digne de te recevoir, mais dis seulement une parole de salut.
2: Les chrétiens rassemblés dans cette cathédrale et partout dans les églises vont avancer vers la table du Seigneur pour recevoir son corps et son sang. La communion, c'est dire qu'il s'associe au Christ vainqueur de la mort. Avec ce Christ, nous sommes confiants que Dieu nous donne la vie. Oui, chaque jour nous devons rendre grâce à Dieu. C'est le moment de penser à tous ceux qui souffrent. Union de prière pour tous ceux qui n'ont pas la paix du cœur et de l'esprit.

La vie de l'homme est courte sur cette terre. Alors, apprenons à nous supporter les uns les autres. Car le Christ lui-même nous dit, vous ne savez ni l'heure ni le jour. Sachons apprendre à tolérer les autres, quelle que soit leur appartenance religieuse, leur société et même leur ethnie. Devant Dieu, nous sommes tous un, car c'est lui qui nous a créés.

0: Voici à présent les annonces paroissiales. Le monastère de Kormoussa organise un camp vocationnel du 23 au 29 septembre. Pour plus d'informations, s'approcher des prêtres de la paroisse. Nous vous annonçons qu'il y a la possibilité d'une visite guidée de la cathédrale et du musée relatant l'histoire de la cathédrale et l'église du Sénégal du lundi au vendredi de 8h à 12h au prix de 500 francs pour les élèves et étudiants et 1000 francs pour les adultes. Les inscriptions à la catéchèse paroissiale et au catéchuménat se font les samedis du 12 septembre au 31 octobre. Nous rappelons que le catéchisme paroissial est obligatoire pour tous les enfants. Nous poursuivons la peinture de la cathédrale avec la partie intérieure depuis le mardi 1er septembre. Nous comptons sur votre collaboration et votre compréhension durant l'exécution de ces travaux. Les personnes qui voudraient soutenir ce projet sont priées de se rapprocher des prêtres ou du secrétariat paroissial. Merci pour votre générosité. Dans le cadre de nos activités humanitaires, le pôle d'accueil pour les réfugiés et immigrés et la Caritas Dakar lance une campagne de collecte de fonds en vue de soutenir les familles des réfugiés, demandeurs d'asile, migrants au Sénégal. Pour les contributions, s'adresser aux prêtres ou se rendre dans les locaux du point d'accueil pour les réfugiés et immigrés à la Caritas Dakar, 6 au point rond-point Gédo. L'équipe pastorale, unie à toute la communauté paroissiale, remercie vivement le bienfaiteur qui a octroyé à la crypte de la cathédrale une sonorisation. Que la grâce de Dieu dans sa vie surpasse sa générosité. Chers frères et sœurs, avec vous et en union avec l'équipe pastorale paroissiale, nous exprimons toute notre gratitude et remercions vivement l'abbé Jean-Paul Manet du diocèse de Kolda qui a bien voulu présider cette célébration eucharistique. Abbé, nous vous souhaitons un sacerdoce fécond et que le Seigneur continue de vous assister dans votre mission au service de son Église. Merci.
1: Et nous attendons l'oraison finale et la prière pour la paix.
2: Le Seigneur soit avec vous. Que Dieu te bénisse.

0: Bon dimanche et excellente semaine dans le Christ.
1: Merci, pareillement.
2: Une annonce importante qui vient de nous parvenir. Le 3 octobre 2026 sera les 800 ans jour pour jour du rappel à Dieu de Saint François d'Assise. Pour célébrer cet anniversaire, les franciscains du Sénégal invitent les fidèles à la portoncule de Rufisque les 3 et 4 octobre. D'ailleurs, à la messe solennelle du dimanche 4 octobre, Monseigneur André Gueye présidera la messe, l'archevêque de Dakar.

Dieu appelle maintenant ses ouvriers. Allez dans la paix du Christ, nous a dit le prêtre à la fin de la messe. Chers frères et sœurs, vous étiez très nombreux à nous suivre sur l'ensemble du réseau synchronisé de Radio Sénégal, ici même au Sénégal et à l'étranger. Merci encore une fois de votre confiance. Cette messe a été présidée par l'abbé Jean-Paul Mané du diocèse de Kolda, commentée par Joseph Gersané avec la collaboration technique de Marba. À tous les techniciens de la RSI, du CDM, de la chaîne nationale, de Dakar FM et de toutes les stations régionales du Sénégal, nous vous disons merci. Et vous suiviez cette messe depuis la cathédrale Notre-Dame des Victoires de Dakar, une messe radio diffusée en direct. Nous vous souhaitons de passer un bon dimanche et une sainte semaine dans le Christ. À vous l'antenne, le Triangle Sud. Céline, merci à vous.

écoutons comment Dieu veut être servi. Vous qui êtes choisis, sanctifiés, aimés par Dieu, ayez donc des sentiments de miséricorde. Revêtez-vous de bonté, d'humilité, de douceur, de patience. Supportez-vous les uns les autres. Et si l'un a un griffe contre l'autre, pardonnez-vous mutuellement. Comme le Seigneur vous a pardonné, faites de même vous aussi. Et par-dessus tout, revêtez-vous de l'amour, qui est le lien de la perfection, et que règne dans vos cœurs la paix du Christ, à laquelle vous avez été appelés tous en un seul corps. Amen.

assurés de l'amour de Dieu en Jésus-Christ, reconnaissons notre péché, prions. Seigneur, je te remercie de me donner cette occasion pour te demander pardon. J'ai péché contre toi et contre mes proches, Seigneur, pardonne-moi. Tu nous as donné ta miséricorde par le Christ, c'est pourquoi je me permets aujourd'hui de te demander pardon et j'ai confiance que tu m'écoutes et que tu me pardonnes déjà avant même que

je ne te le demande. Je te demande également, Seigneur, de pardonner les péchés de tous ceux qui sont là aujourd'hui, ce matin. Fortifie-nous, Seigneur, et accompagne-nous chaque jour pour que nous ne nous revenions plus à ces péchés. Je prie au nom de notre Seigneur et Sauveur Jésus-Christ. Amen.

Frères et sœurs, écoutez cette bonne nouvelle. La miséricorde de notre Dieu est plus vaste que toutes nos fautes. Il ne compte pas nos offenses et ne nous enferme jamais dans notre passé. Par le sacrifice de Jésus-Christ, vos péchés sont pleinement pardonnés. Relevez la tête, recevez sa paix et marchez dès aujourd'hui dans la liberté des enfants de Dieu. Amen.

0: de pardon de nos péchés de la part de notre Seigneur et Sauveur Jésus-Christ, proclamons fièrement notre foi chrétienne par le symbole des apôtres en disant
1: Je crois en Dieu, le Père.

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1: est mort et il a vécu afin de dominer sur les morts et sur les vivants. Amen. Le troisième texte se trouve dans Matthieu 18, des versets 21 au verset 35. Il est écrit: Pierre s'approcha de lui dit, « Seigneur, combien de fois pardonnerai-je à mon frère lorsqu'il péchera contre moi? Sera-ce jusqu'à 7 fois ?» Jésus lui dit, « Je te dis pas jusqu'à 7 fois, mais jusqu'à 70 fois 7 fois. C'est pourquoi le royaume des cieux est semblable à un roi qui voulut faire rendre compte à ses serviteurs. Quand il se mit à compter, on lui amena un qui devait 10 000 talents. Comme il n'avait pas de quoi payer, son maître ordonna qu'il fût vendu. Lui, sa femme, ses enfants et tout ce qu'il avait, et que la dette fût acquittée. Le serviteur, se jetant à terre, se prosterna devant lui et dit, « Seigneur, aie patience envers moi et je te payerai tout. » Ému de compassion, le maître de ce serviteur le laissa aller et lui remit à dette. Après qu'il fut sorti, ce serviteur rencontra un de ses compagnons qui lui devait 100 deniers. Il le saisit et l'étranglait en disant, « Paie ce que tu me dois. » Son compagnon, se jetant à terre, le suppliait disant, « Aie patience envers moi et je te payerai. » Mais l'autre ne voulut pas et il alla le jeter en prison jusqu'à ce qu'il eût payé ce qu'il devait. Ses compagnons, ayant vu ce qui était arrivé, furent profondément attristés. Et ils allèrent raconter à leur maître tout ce qui s'était passé. Alors, le maître fit appeler ce serviteur et lui dit, « Méchant serviteur, je t'avais remis en entier ta dette parce que tu m'en avais supplié. Ne devais-tu pas aussi avoir pitié de ton compagnon comme j'ai eu pitié de toi? » Et son maître, irrité, le livra au bourreau jusqu'à ce qu'il eût payé tout ce qu'il devait. C'est ainsi que mon Père Céleste vous traitera, si chacun de vous ne pardonne pas à son frère de tout son cœur. Amen. »

0: Bien-aimés dans le Seigneur, peuple de Dieu, auditeurs et auditrices de la RSI 92.5, je vous salue au nom de Jésus. Nous sommes à l'église protestante du Sénégal, située au 42 rue Carnot, au Plateau. Le thème qui nous est proposé ce jour nous dit « Pardonnons de tout notre cœur ». Je reprends, pardonnons de tout notre cœur. Est-ce que nous pouvons tous le dire ensemble? Pardonnons de tout notre cœur. Le dimanche passé, pour ceux qui étaient là comme moi, le thème portait sur la responsabilité envers le prochain. Et nous voyons que les thèmes se suivent et s'inscrivent tous par rapport au commandement qui nous a été donné. Tu aimeras le prochain comme toi-même. Donc, si tu aimes ce prochain comme toi-même, tu es alors responsable de ce prochain. Et ce matin, on nous demande de pardonner. Le pardon s'est défini comme refuser de garder la haine dans son cœur, remettre la justice entre les mains de Dieu. Cependant, ici est de préciser que pardonner ne veut obligatoirement pas dire approuver le mal, accepter l'injustice ou oublier immédiatement. Nous pouvons ressentir la douleur ou la tristesse profonde à cause du mal subi, mais le Seigneur nous exhorte à opter pour le pardon et non pour la rancune. Plongeons-nous dans les Écritures pour comprendre pourquoi le Seigneur nous interpelle en ce jour à pardonner de tout notre cœur. Comme notre sœur a déjà bien lu les Écritures, nous allons commencer avec le texte de Matthieu. Le texte de Matthieu au chapitre 18, comme nous l'avons lu, des versets 21 à 35. Ce texte est connu comme l'un des passages de la Bible mettant en exergue la miséricorde, la nature miséricordieuse et la justice de Dieu. Le passage commence par une interrogation de Pierre. Il pose la question au Seigneur Jésus. « Combien de fois devrais-je pardonner à mon frère ?» Et Pierre donne déjà un nombre. Il se dit « Jusqu'à 7 fois ?» Parce que selon la loi juive en ce temps-là, quand on arrive déjà jusqu'à 4 fois, c'est beaucoup. Donc il a fait maximum 7 fois. Mais le Seigneur lui répond en disant « Non, jusqu'à 7 fois 70 ». Mais si nous faisons le calcul mathématique, nous sommes à 490 fois. En fait, ici, le Seigneur voulait non seulement dire à Pierre en ce temps-là, mais à nous aujourd'hui, que le pardon ne se calcule pas. Regarde ton prochain et dis-lui, le pardon ne se limite pas. Et nous voyons par la suite l'histoire que le Seigneur raconte à Pierre, comme il aimait utiliser les paraboles. Là, le Seigneur va prendre une métaphore. Le Seigneur utilise ici une métaphore pour traduire son expiation infinie, son amour illimité et sa grâce inépuisable. Nous voyons la dimension du pardon. Le Seigneur nous parle d'un serviteur impitoyable. Ici, le roi, on nous dit que c'est le roi qui vient pour demander compte. En fait, ici, le roi, c'est le Seigneur lui-même. Et il viendra pour demander compte à nous, les ouvriers de la moisson. Mais lorsqu'il arrive, on lui emmène un serviteur. On nous dit qu'il devait 10 000 talents. Qu'est-ce qui équivaut 10 000 talents en ce temps-là? En ce temps-là, 10 000 talents, c'est une somme colossale, impossible à un humain de rembourser. Donc, en fait, cela veut juste dire que cela représente le poids de tous nos péchés que le Seigneur Jésus lui-même a pris à la croix et il a pardonné. C'est nous les débiteurs, les mortels, les transgresseurs. Donc, c'est nous normalement qu'on devait jeter en prison. Mais nous voyons comme ce serviteur, il a supplié le maître. Et qu'est-ce que le roi a fait? On nous dit au verset 27. Ému de compassion. Le cœur du Seigneur a parlé. Oui, aujourd'hui encore, le même cœur du Seigneur parle envers son peuple que nous sommes. Il est ému de compassion. Il est disposé à nous pardonner. Dieu exerce envers nous sa grâce libératrice, mes frères et sœurs. Quel que soit le péché commis, si nous nous repentons sincèrement, le Seigneur est toujours disposé et disponible à nous pardonner, à effacer nos transgressions et iniquités. Mais lorsque nous poursuivons l'histoire, nous voyons le contraste dans ce texte. À partir du verset 28, nous voyons le comportement de ce serviteur qui a été et pourtant pardonné par le Seigneur. Qu'est-ce que lui, il fait en retour? Comment il réagit en retour? Il rencontre encore un de ses collègues, oui, qui lui doit 100 deniers. C'est rien comparé aux 10 000 talents. 100 deniers ici représente 3 mois de salaire en ce temps-là. Mais qu'est-ce qu'il fait? L'histoire nous relate comment le serviteur pardonné va traiter avec dureté de cœur son frère débiteur. Après avoir reçu le pardon du Seigneur, lui, à son tour, il refuse de pardonner. Il est violent envers son frère, il le jette en prison. Il n'exprime aucune compassion. Il a complètement oublié la grâce qu'il venait de recevoir. Une fois les événements rapportés au roi, celui-ci est irrité de ce que le serviteur demeure impitoyable. Au lieu d'agir à l'exemple du maître, il ordonne alors de le jeter en prison. Mais c'est le verset 35 qui nous interpelle. Qu'est-ce que cela nous dit? Si nous ne pardonnons pas aux autres, le Seigneur, à son tour, nous traitera selon nos actes. Sommes-nous encore aujourd'hui comme ce serviteur? Cette parabole est puissante. Le pardon. Le pardon. Oui, ce mot qui pèse pour les humains. Pourquoi dois-je pardonner? Mais ils me demandent de pardonner, ils savent pas ce que j'ai subi. Ils ne mesurent pas par quelles circonstances douloureuses j'ai traversées. Mais ici, nous nous plongeons dans les Écritures. Qu'est-ce que le Seigneur Jésus nous demande? Il nous demande d'avoir compassion comme lui l'a fait. Pardonnons aux autres. Et on nous précise de pardonner de tout notre cœur. Pourquoi doit-on pardonner avec le cœur? Le pardon qui vient du cœur est sincère et vrai. Vivant le pardon et traduisant-le en acte de transformation, de changement et de conséquences positives. Ne pardonnant pas uniquement avec les lèvres et de façon légère. Le non-pardon logé dans le cœur engendre, nous le savons, souvent l'amertume, la rancœur, la rancune, et engendre même, entraîne jusqu'à la vengeance. Alors que le pardon transforme l'amertume en amour. Pardonner de tout notre cœur, c'est libérer le cœur et vivre la paix intérieure promise par le Seigneur. Nous voulons tous ici vivre en paix. Alors l'une des clés fondamentales, c'est exercer le pardon envers son prochain, envers son frère, de façon universelle. Nous reconnaissons qu'il peut parfois être difficile, oui, d'accorder le pardon à l'offenseur. Mais avec l'aide de notre Seigneur, Jésus-Christ, tout est possible, car lui seul a plein pouvoir de transformer nos cœurs. À cet effet, nous allons examiner le texte de Joseph dans Genèse au chapitre 50, les versets 15 à 21. Parce que ici, en fait, le récit de Joseph est une belle illustration du cœur qui pardonne. C'est le dernier chapitre du livre de la Genèse. Les récits dans la Bible, en fait, nous aident à comprendre que si les hommes de la même nature que nous ont pu le faire parce qu'ils avaient la foi en ce Dieu vivant qui ne change pas, nous également, nous pouvons le faire avec l'aide de la grâce de Dieu. Nous pouvons résumer brièvement l'histoire de Joseph. Il était le fils préféré de son père et cela a suscité une jalousie parmi ses frères et ils l'ont vendu comme esclave. Il s'est retrouvé en Égypte et ça ne s'est pas arrêté là. Il s'est retrouvé en prison. Pendant des années, Joseph, qui était le fils chéri de son père, est coupé de cet amour paternel et se retrouve loin de ses siens. Alors imaginons, si nous étions Joseph en ce temps-là. Mais ce Joseph a gardé sa foi au Dieu d'Israël. Il croyait fermement à Dieu et il a gardé son intégrité. Et nous connaissons tous la fin de l'histoire de Joseph. Mais les versets qui nous ont été proposés ici, c'est les versets par rapport à la réaction de Joseph. Comment Joseph a pu arriver à pardonner tout ce qu'il a subi. Lorsque la famine sévit là où était le papa Jacob avec ses fils, les fils sont envoyés en Égypte. Et lorsqu'ils arrivent, ils ne reconnaissent même pas le frère qui est totalement habillé en égyptien. Mais Joseph a reconnu ses frères. Alors les frères vont revenir. Et nous connaissons l'histoire. Le papa également va arriver. Jacob, devenu Israël, va tous les rejoindre. Mais le chapitre 50 ici, nous sommes déjà à la mort du père. Jacob, le père, est mort. Alors les frères se rappellent de tout ce qu'ils ont fait subir à leur frère, à leur jeune frère. Ils tremblent de peur parce qu'ils sont convaincus que Joseph va utiliser la vengeance, que Joseph va utiliser la rancune. C'est ce que l'histoire nous dit. Donc ils tremblent de peur et ils fabriquent même une histoire pour dire que selon la volonté de notre père, il a dit « pardonne-nous ». Mais nous voyons la réaction de Joseph. Dans les versets 15 à 18, nous avons d'un côté les frères de Joseph qui sont remplis de peur, se disant que Joseph va se venger d'eux, puisque le papa n'est plus là. Ils sont conscients de toutes les souffrances qu'ils avaient fait endurer à leur jeune frère. Ce matin, sûrement tu te rappelles de cette expérience douloureuse que tu as traversée. Peut-être dans ton entourage, peut-être dans ta famille, peut-être dans ton service. Mais le Seigneur nous donne le tableau de Joseph ici. Le message est adressé à nous ce matin. Croyons en Jésus-Christ, chrétien du Sénégal. Alors, ils envoient un message en invoquant un ordre supposé de leur père, comme je l'ai dit tantôt. Mais nous voyons maintenant la réaction de Joseph. Cependant, à l'opposé de la réaction des frères de Joseph, Joseph est rempli de grâce. Il est profondément ému, il pleure et n'a aucune rancune. Du pardon de Joseph est née la consolation, nous dit le verset 21, et ensuite la réconciliation. Joseph bannit la peur de ses frères et s'engage même à subvenir à leurs besoins. Il leur assure une prise en charge garantie. Cela transforma la peur de ses frères en amour fraternel. Voilà le résultat du pardon qui vient du cœur. Le récit de Joseph est une leçon formidable du pardon vrai, venant du cœur et rempli d'amour. Il est aussi un appel à ne pas se venger et condamner les autres. Joseph arrive à exercer le pardon vrai parce qu'il reconnaît la souveraineté de Dieu en déclarant « Suis-je à la place de Dieu ?» Nous connaissons tous le fameux verset. « Le mal que vous avez voulu me faire, Dieu l'a transformé en bien pour accomplir son dessein. » Reconnaître la souveraineté de Dieu est le socle pour aider le cœur humain à pardonner de tout notre cœur. Et c'est ce que est soutenu également dans le texte de Romains. Au chapitre 14, les versets 7 à 9. Dans les versets 7 à 8, il est clairement mentionné. Nous ne vivons pour lui-même. Dès qu'on est croyant, dès qu'on a donné sa vie au Seigneur, donc soit que nous mourons, comme nous dit le texte, soit que nous vivons, c'est pour le Seigneur. La souveraineté universelle de notre Seigneur Jésus, décrite dans le verset 9, déclare que par sa mort et par sa résurrection, le Christ a acquis l'autorité suprême de régner à la fois sur les vivants et les morts. Puisque c'est à Dieu et au Christ que chacun doit rendre compte de sa vie, personne n'a le droit de se substituer à Dieu pour condamner son frère. La vie et la mort appartiennent entièrement au Seigneur. Nous les croyants, nous n'avons pas le droit de se juger entre nous. En effet, le pardon découle de la souveraineté de Christ. Lui seul est juge. Cela nous oblige à abandonner tout ressentiment et tout jugement envers les autres, rendant ainsi possible le pardon. Accorder son pardon, c'est renoncer à la vengeance, accepter de relâcher son droit de condamner et laisser le Christ gérer la situation. Regarde ton frère ou ta sœur, dis-lui, laisse le Christ gérer la situation. Amen. Ayant à l'esprit que le pardon est une conséquence de notre appartenance commune à Christ. Par contre, refuser de pardonner un frère revient à semer la division dans le corps de Christ. Nous sommes interpellés à imiter notre Seigneur et à refléter son image partout où nous sommes. Le Christ a manifesté sa souveraineté en pardonnant nos offenses à la croix. Vivre pour le Seigneur implique de reproduire ce pardon à nos frères et sœurs et de façon universelle. Pardonner, c'est restaurer la paix. Car il transforme la rancœur, le mépris, la vengeance en accueil mutuel. Oui, nous allons terminer avec le psaume 103. Nous allons juste prendre les versets de 10 à 13. Le pardon est présenté comme un acte total, inconditionnel et profondément miséricordieux qui efface entièrement nos fautes. Le pardon est un bienfait universel et direct. Dieu ne nous traite pas selon nos péchés. Sa grâce est immense. Le Seigneur utilise même une image géographique. Il compare l'Orient et l'Occident pour nous dire combien il éloigne de nous nos fautes une fois qu'il nous a pardonnés. Le Seigneur est rempli de compassion. Le psalmiste le compare même à un père pour dire comme un père a pitié de ses enfants. Ainsi en est-il de notre Dieu, le Père Tout-Puissant. L'amour de Dieu est éternel. Dieu règne avec miséricorde, grâce et justice. Oui, pour conclure, mes frères et sœurs, nous pouvons nous accorder que pour arriver à pardonner de tout notre cœur, comme on nous l'a recommandé ce jour, il faut d'abord reconnaître, c'est-à-dire réaliser, prendre conscience de la miséricorde de Dieu dans notre vie, se rappeler de l'amour de Dieu, car sans amour, nous ne pouvons pas pardonner. Décider de pardonner, même si nous ressentons encore une résistance au niveau de nos émotions. Le pardon est souvent un acte de volonté qui s'inscrit dans un processus et parfois demande du temps. Priez pour notre offenseur et le Saint-Esprit nous conduira dans le chemin du pardon. Il faut pardonner pour être libéré. Puisque nous avons tous reçu le pardon de Dieu, devenons alors les témoins du pardon. Que le Seigneur nous aide à dorénavant être prompts à exercer le pardon de tout notre cœur. En d'autres termes, s'aimer le pardon autour de nous. Peuple du Seigneur, ce message nous interpelle à nous examiner, à faire une introspection pour voir s'il y a encore des personnes que nous retenons captives dans notre cœur, autour de nous, dans nos services, dans nos entourages. La miséricorde insondable de notre Dieu est là, disponible pour nous. Son amour immense nous environne. Célébrons notre Dieu et pardonnons de tout notre cœur. Oui, nous pouvons dire oui. Oui, nous pouvons le faire parce que nous avons notre Seigneur qui est là et qui transforme nos cœurs. Tout ce que nous avons à faire, c'est être disposé. Que ce message trouve de la place dans le cœur de chacun de nous en ce jour. Et soyons tous cette terre fertile qui portera dorénavant le fruit du pardon. Amen.
1: Amen, amen, amen. 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

Évangile de Jésus-Christ selon saint Matthieu. En ce temps-là, Jésus disait cette parabole à ses disciples. Le royaume des cieux est comparable au maître d'un domaine qui sortit dès le matin afin d'embaucher des ouvriers pour sa vigne. Il se mit d'accord avec eux sur le salaire de la journée. Un denier, c'est-à-dire une pièce d'argent, et il les envoya à sa vigne. Sorti vers 9 heures, il en vit d'autres qui étaient là sur la place sans rien faire. Et à ceux-là, il dit, « Allez à ma vigne, vous aussi, et je vous donnerai ce qui est juste. » Ils y allèrent. Il sortit de nouveau vers midi, puis vers 3 heures, et fit de même. Vers 5 heures, il sortit encore et trouva d'autres qui étaient là et leur dit, « Pourquoi êtes-vous restés là, toute la journée sans rien faire ?» Ils lui répondirent, « Parce que personne ne nous a embauchés. » Il leur dit, « Allez à ma vigne, vous aussi. » Le soir venu, le maître de la vigne dit à son intendant, « Appelle les ouvriers et distribue le salaire. » En commençant par les derniers, pour finir par les premiers. Ceux qui avaient commencé à 5 heures s'avancèrent et reçurent chacun une pièce d'un denier. Quand vint le tour des premiers, ils pensaient recevoir davantage, mais ils reçurent eux aussi chacun une pièce d'un denier. En la recevant, ils récriminaient contre le maître du domaine. Ceux-là, les derniers venus n'ont fait qu'une heure, et tu les traites à l'égal de nous, qui avons enduré le poids du jour et la chaleur. Mais le maître répondit à l'un d'entre eux, « Mon ami, je ne suis pas injuste envers toi. N'as-tu pas été d'accord avec moi pour un denier? Prends ce qui te revient et va-t'en. Je veux donner au dernier venu autant qu'à toi. N'ai-je pas le droit de faire ce que je veux de mes biens? Ou alors ton regard est-il mauvais parce que moi je suis bon? C'est ainsi que les derniers seront premiers et les premiers seront derniers. »

Oui, chers frères et sœurs, l'évangile que nous venons d'entendre nous présente plusieurs scènes. La première scène, c'est celle d'un recrutement par vague. Un recrutement par vague. Et la deuxième scène est celle qui présente l'établissement du salaire. Mais les principes qui encadrent, ou du moins les dispositions du droit qui sont supposées encadrer l'établissement de ce salaire, n'ont pas été révélés. On part sur la base du fait que le propriétaire de la vigne et les futurs ouvriers se sont entendus sur un accord verbal en fixant un minimum qui arrange l'une ou l'autre partie. Et la dernière scène, c'est celle des félicités qui tombent, que chaque vague recrutée reçoit. Et Matthieu nous présente la question de cette façon afin de nous dire que le royaume des cieux n'est pas une affaire de mérite, non. C'est largesse, c'est bien, c'est disposition divine, le salut accordé ne se fonde pas sur une logique du mérite calculé, du mérite mis sur pied à partir de normes humaines. Non. Mais c'est à partir de la profondeur du cœur bon de Dieu. Tant que c'est le cœur de Dieu qui juge, la bonté de Dieu dominera toujours sur n'importe quel critère de récompense, de félicité. Quand c'est Dieu qui juge, les principes humains deviennent comme une goutte d'eau face au regard de miséricorde, de bonté du Créateur. Donc Matthieu nous enseigne que nous ne devons pas croire que parce que nous sommes des croyants, alors parce que nous avons prié Dieu matin, midi et soir, comme les premiers ouvriers d'ailleurs, qui sont entrés dans la vigne, qui ont travaillé toute une journée pour le maître, nous pouvons aussi commettre la même erreur en nous disant « ça fait plusieurs années qu'on suit le Christ, ça fait plusieurs années qu'on est chrétien, ça fait plusieurs années qu'on est dans l'Église, mais on ne voit pas les bénéfices qui tombent. Ou du moins, est-ce que après notre mort, on sera mieux récompensé, vu qu'on s'est vraiment engagé pour le Christ, vu qu'on a vraiment saigné notre vie pour le Christ ?» Matthieu nous répond dans son évangile pour dire « non, ça ne se passe pas comme ça. » Que ce ne sont pas la qualité de nos œuvres, ce ne sont pas la qualité de nos actions, ce n'est pas la qualité de notre engagement qui va motiver Dieu à établir des principes avantageux pour nous. Où on découvre qu'on sera des privilégiés, on va recevoir des bonus qui feront qu'on sera plus bien vu du côté de Dieu que les autres. Non, ça ne fonctionne pas comme ça. Dieu récompense qui il veut, comme il veut. Et vous voyez, dans l'évangile, on nous dit que le royaume des cieux ressemble à. Donc, c'est les principes du royaume de Dieu que Jésus-Christ révèle. Il les révèle et montre que l'idée d'équitabilité en termes de traitement est un principe qui

propre à la nature divine. Il fait assertion de personne. Il ne privilégie personne. Il accorde les largesses de son cœur à tout le monde. Parce que si lui ne le fait pas, personne ne pourra le faire pour la personne humaine que nous sommes. Dieu n'est pas dans les demi-mesures. Quand il aime avec la même profondeur d'amour. C'est nous qui aimons avec des rétentions, avec un sentiment de rétention. Non. Dieu aime à l'infini.

Oui, chers frères et sœurs, Dieu, dans sa bonté, récompense infiniment tout le monde. Et nous voyons que les différentes vagues, ou du moins les symboles utilisés dans l'évangile de Matthieu, demandent quand même on les approche pour les comprendre. Alors, la première vague, qui est celle qui va se plaindre, représente ici, dans l'évangile de Matthieu, l'ancienne alliance. Le peuple de l'ancienne alliance, qui se croyait tellement privilégié, qui se croyait tellement peuple choisi, qui regardait tellement les autres de haut, mais ils ont oublié de tenir compte du fait que Dieu les a choisis, non pas parce qu'ils sont mieux que les autres peuples, non, pas du tout. Non, non, non. Et cela va être signifié à travers la mission du prophète de Ninive, le prophète Jonas. Dieu va leur faire comprendre par là que non, non, non. Je vous ai choisi afin que par vous passe ce que je réserve à tous les peuples. Il faut bien que ça passe quelque part. Il faut bien que ça soit quelqu'un qui diffuse cette réalité que Dieu veut pour tous les hommes. Dieu pouvait le faire lui-même directement à travers chaque personne, mais il a voulu mettre à contribution les capacités humaines qu'il leur a données. Donc, du coup, ça fait naître un orgueil en Israël qui se voyait peuple élu, peuple choisi, peuple béni, peuple privilégié, alors que non, il n'en était pas du tout ainsi dans le cœur de Dieu. Pas du tout. Et il représente donc ces personnes-là recrutées à la première heure, c'est-à-dire celles qui ont reçu les premiers, les révélations divines. Et ceux de la 11e heure, ce sont ceux qui ont reçu tardivement la grâce de la foi, c'est-à-dire les païens convertis, qui découvrent le dépôt de la foi de l'ancienne alliance, désormais parvenu à son plein accomplissement par le Christ. Et les différentes heures de la journée évoquées dans l'évangile, elles représentent simplement les différentes heures qui rythment les prières juives au temps de Jésus. 3e heure, 6e heure, 9e heure, 11e heure étaient des heures auxquels les Juifs faisaient des types de prières bien précis. Et donc, Jésus va donc se servir de ça pour construire le récit. La 11e heure va représenter la fin de la journée autour, entre 17h et 18h, vers la tombée de la nuit. Et vous voyez, c'était donc une manière pour le Christ d'interpeller le peuple juif, pour dire attention, ne pensez pas que parce que vous avez reçu la révélation et les prophètes, que ça veut dire que vous êtes privilégié par Dieu. Non, non, non, non, non, au contraire. Plus vous en avez reçu, plus vous avez reçu de révélations, vous avez reçu les prophètes avec vous, vous avez reçu le temple, vous avez reçu les sacrifices, Dieu vous s'est révélé à vous en premier, plus votre responsabilité est lourde. Plus il vous sera demandé beaucoup par rapport à ceux qui n'ont pas reçu tout ce que vous avez reçu. Et le denier que chaque ouvrier va recevoir, c'était la pièce de monnaie romaine standard pour une journée de travail. Donc Jésus va donc aller prendre l'image de cette pièce de monnaie imprimée par l'empereur romain à leur époque, pour l'introduire dans le récit, puisque eux tous étaient déjà habitués à cette monnaie. Dans la parabole, le denier ne représente pas une récompense matérielle proportionnelle au mérite, non, mais le salut, la vie éternelle et l'amour de Dieu qui est infini. Ce don est invisible. On ne peut pas recevoir une moitié du salut ou un double du salut, non. On reçoit l'entièreté du salut prévu pour chaque personne. C'est donc l'entièreté du cœur de Dieu qui s'ouvre pour laisser se déverser dans la vie du fidèle, l'entièreté des grâces disposées pour lui. La place du marché, c'était le point de ralliement des journaliers à l'aube. Ouais, dans l'évangile, on dit des gens s'étaient rassemblés sur la place du marché. Alors pour trouver de l'emploi, il fallait se rendre à un endroit où les commerçants passaient, où les gens qui venaient livrer des produits aux acheteurs passaient.
Ainsi, on se faisait remarquer comme des gens oisifs qui ne faisaient rien. Et tout de suite, on demandait donc à avoir de la main-d'œuvre parmi ceux qui étaient arrêtés sur la place du marché. C'est pour ça que Jésus va employer l'image des gens qui s'étaient rassemblés sur la place du marché. Ils y allaient parce qu'ils savaient qu'à tous les coups, un regard qui a besoin d'ouvriers, une personne qui a besoin de se faire soutenir dans ses tâches ménagères, aura besoin d'eux. Voilà pourquoi ils allaient se rassembler là sur cette place du marché. Contrairement aux esclaves qui logeaient chez leur maître ou aux petits propriétaires, ces ouvriers étaient les plus précaires de la société. S'ils ne trouvaient pas de travail pour la journée, leur famille ne mangeait pas le soir même. Donc il fallait faire tour pour attirer l'attention des passants sur eux en se rassemblant là. Et donc vous voyez, le maître de maison va aller dans ces endroits précis pour aller piocher là-bas ses ouvriers.

Vous voyez, dans l'évangile, ce que je viens de vous dire a été clairement souligné lorsque le maître de la vigne demande aux derniers ouvriers, « Mais vous, pourquoi êtes-vous resté là toute la journée à ne rien faire ?» Vous voyez, ils vont lui dire, « C'est parce que personne ne nous a loués, personne ne nous a embauchés. » Vous voyez, ils ont attendu qu'un regard se pose sur eux, sur cette place du marché, pour être eux aussi recrutés. Mais personne ne s'est occupé d'eux. Sûrement que tous ceux qui passaient là avaient déjà eu des ouvriers qu'ils avaient recrutés sur la place publique. Donc du coup, ils étaient rentrés chez eux avec ces personnes qu'ils avaient recrutées. Ce ne sont pas des paresseux, mais des laissés pour compte que personne ne voulait. Peut-être les plus faibles du groupe qui s'entassaient sur la place. Les plus âgés ou les malades dont personne ne voulait. Le Lévitique, chapitre 19, verset 13, et le Deutéronome, chapitre 24, verset 15, imposaient une règle stricte. Le salaire du pauvre journalier devait lui être versé le soir même, avant le coucher du soleil. Et sûrement que recruter beaucoup de monde ferait que les gens n'allaient pas avoir tout l'argent qu'il faut pour leur verser avant le coucher du soleil. Donc, les gens choisissaient une petite quantité d'ouvriers à qui ils pouvaient donner le juste salaire pour ne pas courir le risque de pécher contre Yahvé. Et vous voyez, le maître de la moisson qui sort va donc embaucher tous ceux qui restent là, que personne ne voulait prendre. Et à la fin, il va leur donner tous un denier, ce que chacun reçoit, un peu partout. Ils vont se plaindre. Et Jésus va leur faire savoir que non, non, non, accueillez ce que Dieu vous donne. Parce que quand quelque chose vient du cœur de Dieu, cette réalité est entièrement donnée. Il ne lui manque rien. Et cette réalité qu'on appelle la grâce que Dieu donne, elle est construite de manière à combler tous les secteurs de la vie humaine. Parce que quand Dieu donne sa grâce, cette grâce est prévoyante. Elle prend en compte la dimension morale, spirituelle, psychologique, émotionnelle, relationnelle, humaine, jusqu'aux initiatives personnelles. Puisqu'elle va inspirer l'intelligence que nous avons reçue à être créative, à créer de la richesse, à créer du bien dont le rejaillissement va se retourner vers nous. Vous voyez? Donc quand Dieu donne un denier, c'est-à-dire quand il donne une grâce, nous ne devons pas nous plaindre. Parce que dans cette grâce sont prévus des débouchés pour nous. Que Dieu nous accorde cette grâce-là, dès ces ouvriers qui ne se plaignent pas, mais qui accueillent chaque intervention divine comme étant le lieu où Dieu a déjà cerné tous nos besoins. Et à travers les grâces qu'il nous donne, tôt ou tard, ces grâces finiront par donner leurs fruits dans nos vies. Qu'il nous l'accorde maintenant et pour les siècles des siècles. Nous avions la partie technique, Madame Aïda Diop, et pour la prédication, Frère Jean Touré. Nous vous disons merci et à la prochaine.

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10: c'est un point positif et c'est un point sur lequel on va s'appuyer
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10: comme vous dites c'est un atout d'avoir déjà joué contre eux pour avoir
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10: on a une équipe très solidaire et
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0: Très belle sélection de Céline Noël Diop en ce dimanche. Merci pour cette belle collaboration artistique sur Radio Sénégal International. À suivre En Vérité avec Migi Maram Diaye, ça sera à 13h30. À 13h, le journal sur le réseau synchronisé de Radio Sénégal. Gardez l'écoute, dans un instant la suite.
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0: 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À la une, la hantise de la lèpre continue, avec elle la discrimination des personnes atteintes. À Medina Cherif, un ex-village de reclassement de Kolda, l'accès à l'eau, le défaut d'assainissement et l'absence d'assiette foncière, entre autres doléances exposées à la direction de l'action sociale, un programme de résilience des communautés affectées par la lèpre annoncé. La reprise des travaux de la boucle du Boudjé et surtout de la route Bambali-Djirédi, exigence des jeunes de la commune de Bémé-Bidjini, c'est dans le département de Sédhiou, vous les entendrez. Et puis la carte scolaire de Thiès s'élargit, trois nouvelles circonscriptions éducatives officialisées dont l'inspection d'Académie de Mbourg. En sport, finale du tournoi UFOA A, U17, Sénégal-Gambie, la finale de ce soir à 19h au stade Léopold Sédar Senghor. Les détails avec Cheikh Diop, notre invité, et l'administrateur général du Centre régional de recherche en toxicologie et sécurité environnementale. Docteur Fatou Tabane s'entretient avec Maria Mamane sur l'utilisation des pesticides et leurs conséquences. Voilà pour l'essentiel.
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2: Hadji Fatou Barry.
0: À la technique, Céline Noël Diop. Bienvenue à tous. Deux morts, c'est le bilan d'un accident survenu cette nuit à hauteur du Centre national de recherche agronomique de Bombay. Le chauffeur aurait perdu le contrôle de son véhicule et percuté un arbre avant que le véhicule ne prenne feu. Parmi les victimes, le curé de l'église Sainte-Croix de Bombay, Abbé Usario Gomis. Une enquête a été ouverte. Information de notre correspondante à Bombay, Oumili. À Kolda, malgré l'abrogation officielle en juin 2023 de la loi discriminatoire de 1976, les personnes guéries de la lèpre font toujours face à des difficultés. C'est le cas de l'ex-village de reclassement social de Kolda. La direction générale de l'action sociale du ministère de la Famille, en déplacement sur le terrain, a organisé un plaidoyer à cet effet. Il a été annoncé un programme de résilience des communautés affectées par la lèpre. Kolda, Emmanuel Boubayonga.
3: Les personnes guéries de la lèpre de l'ex-village de reclassement social de Kolda éprouvent d'énormes difficultés. C'est ce qui ressort du dialogue communautaire organisé par les membres de la mission conjointe de supervision et de plaidoyer de la Direction générale de l'action sociale, Suleiman Dia, directeur de la promotion et de la protection des groupes vulnérables, et le chef de la mission.
4: L'accès à l'eau, à l'électricité, le problème de l'assainissement. Le quartier de Medina Cherif est ceinturé par la commune de Kolda. Les communautés n'ont plus d'assiette foncière pour pouvoir exercer des activités génératrices de revenus. Les anciens malades aussi manquent de terre pour pouvoir se loger. Il y a la question de la promiscuité, de l'habitat social, de l'éducation, de la formation professionnelle, le renforcement de capacités à travers une gestion des projets et une gestion financière pour mieux pouvoir gérer les ressources des activités.
3: Pour résoudre toutes ces difficultés, l'État du Sénégal compte accompagner toutes ces communautés. Suleiman Dia.
4: C'est un programme qui a été budgétisé à hauteur de 7 milliards 216 millions qui va prendre en charge toutes les priorités des 9 anciens villages de reclassement social, avec des activités qui vont tourner autour de fermes communautaires intégrées et résilientes pour pouvoir prendre en charge leur propre développement.
3: Cette initiative de l'État du Sénégal s'étend sur la période de 2026-2030. Kolda, Emmanuel Boubayanga pour Radio Sénégal.
0: D'autres préoccupations, celles des populations du Blouf. Elles en ont l'accès aux soins, la valorisation des terres agricoles, entre autres. Réunis en comité directeur, des responsables du Bouloudi ont défini plusieurs priorités pour accompagner le développement du Tchonkessil. Bignona Omar Mamadou Diallo.
5: Les responsables du Bouloudi veulent parler développement, mais surtout pour répondre aux préoccupations quotidiennes des populations du Blouf. Le comité directeur composé de 3 représentants par village et 3 représentants par commune s'est retrouvé pour examiner plusieurs secteurs prioritaires. Parmi les dossiers évoqués, celui de la santé occupe une place particulière. Le relèvement du plateau technique du district sanitaire de Tionkessil est présenté comme une nécessité pour améliorer la prise en charge des populations. Sadi Boussane est le président du Bouloudji.
6: C'est la communauté qui a mobilisé ses fonds à relever le plateau technique de l'hôpital du district sanitaire de Tionkessil. C'est autour de 40 millions mobilisés par la population et plus de 30 millions que l'État, à travers le ministère des collectivités territoriales, a offert à la communauté.
5: Autre sujet abordé, le barrage d'Afinyam, le Bouloudji maintient son soutien au projet.
6: Que nous lançons à l'État, c'est qu'il faut rester résolument dans ce programme d'aménagement des vallées. On nous parle de plus de 11 000 hectares à aménager. Il ne faut pas abandonner ce programme. Si on abandonne ce programme, c'est tout le Blouf qui va mourir. Il faut que les populations aussi acceptent le remembrement des vallées pour permettre une agriculture mécanisée.
5: Après plusieurs années d'existence, la radio Blouf FM connaît aujourd'hui des difficultés. Le Bouloudji souhaite redynamiser Blouf FM et lui permettre de jouer à nouveau pleinement son rôle de trait d'union entre les différentes localités du Blouf. Binjona, Oumar Mamoudou Diallo, Radio Sénégal.
0: Et on parle santé à Louga. Des journées de consultation gratuites ont été organisées au profit des populations de Niomré. Une initiative de l'association Andotarao à Niomré en partenariat avec Louga Assistance Médicale. Isidore Alexandre Sen.
7: L'école primaire de Niomré a refusé du monde le temps d'une journée de consultation médicale gratuite. Aux manettes, l'association Andotarao Niomré. Des centaines de personnes ont bénéficié des prestations.
8: Maud Diorlo, président de la cellule de communication au sein de l'association Andotarao Niomré de ATN. La santé fait partie de nos priorités. Cette journée de consultation est devenue une institution. Quoi qu'il arrive, on l'organise. D'année en année, donc, le nombre augmente. Aujourd'hui, on est autour de 1600 patients.
7: Niomré, c'est 47 villages et quelques hameaux. Les infrastructures sanitaires laissent à désirer le cri de cœur des habitants.
8: Niomré, jusqu'à présent, on a un poste de santé. Et vu la population, donc, on a vraiment dépassé ce stade-là. Aujourd'hui, on devrait parler d'un centre de santé.
7: Présente à la journée de consultation médicale, le maire Tempère, Moubarak Lo.
9: Il y a déjà un projet de l'État pour faire un centre de santé à Niomré. Donc, la mairie a déjà mis à disposition un terrain de 2 hectares en allant vers Guermalal. Maintenant, on attend l'État. Parce que c'est à l'État de venir démarrer l'exécution du projet. C'est un centre de santé de haute facture qui est prévu ici. Et donc, le moment venu, on va sans doute s'asseoir avec l'association, avec les responsables de la santé dans la région et dans le département pour pouvoir accompagner la mise en œuvre du projet et son démarrage.
7: L'association Andotarao Niomré en est à sa 4e édition d'offres de soins gratuits. Pour cette année, plus d'une vingtaine de professionnels de la santé ont été mobilisés. Isidore Alexandre Senlouga, Radio Sénégal.
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0: 13h08 minutes. Je vous le disais en titre, les jeunes de Bémé Bidjini dans le département de Sédhiou réclament la reprise des travaux de construction de la route Bambali Djirédi Djibabouya Marsassou, une route longue de 81 km. Autre besoin exposé, la construction de nouveaux forages pour la commune. C'était lors des journées culturelles de l'amicale des étudiants de Bémé, basée à Dakar. C'est du Abdoulaye Diallo.
10: À Bémé Bidjini, les jeunes veulent se faire entendre. Élèves, étudiants et responsables de structures de jeunesse étaient réunis à l'occasion des journées culturelles de l'amicale des étudiants de la commune basée à Dakar. Deux thèmes majeurs ont marqué les échanges.
11: L'état civil, l'entrepreneuriat.
10: Le président des étudiants de la commune de Bémé Bidjini à Dakar a saisi l'occasion pour interpeller les autorités sur plusieurs doléances de la commune à Bassène.
11: Nous voulons relancer l'état sur la boucle du budget parce que c'est vraiment déplorable de voir de Marsassou à Bambali l'état de la route ainsi. Donc nous avons besoin que l'état veille sur ça pour nous aider à réhabiliter la boucle du budget.
10: Ce n'est pas tout.
11: On a aussi le problème d'électrification. Dans des villages comme Diatakunda, Bémé Banganga, Frankunda ainsi de suite, de Frankunda, Bojankunda, nous rencontrons des difficultés d'électrification. Encore, nous appelons aux ministres concernés de veiller à ça jusqu'à la réalisation de ces doléances.
10: Les étudiants demandent la construction de nouveaux forages. Ils souhaitent aussi la réhabilitation des forages en panne. Pour eux, l'accès à l'eau potable reste une urgence pour les populations. La jeunesse de Bémé Bidjini appelle donc les autorités à des réponses concrètes. RTC Diou Abdoulaye Diallo.
0: Partons pour Kataba 1 dans le département de Bignona où plus de 18 000 plants ont été reboisés. C'est le résultat d'une série d'opérations de reboisement de l'association d'appui aux initiatives de paix et de développement, une association basée à Djouloulou. Le point avec Sekou Koli.
12: Azapit, association d'appui aux initiatives de paix et de développement, déroule depuis quelques jours une série de reboisements dans l'arrondissement de Kataba 1. À l'étape de Djouloulou, des arbres ont été symboliquement plantés. Occasion pour l'association de faire le bilan de mois d'activité. Dadia Jean-Baptiste Sagnon, animateur à Azapit.
13: 12600 plants reboisés, toutes espèces confondues. Les difficultés rencontrées, logistique de transport complexe vers les zones d'accès difficiles, l'engagement communautaire dans le bénévolat, l'insuffisance d'eau pour l'entretien des pépinières.
12: Cette activité citoyenne, engagée par Azapit depuis 2004, est notamment saluée par le maire de la commune de Djouloulou, Sekou Badji.
14: C'est vraiment le présent dans les îles. Remercier Azapit tout ce qu'il est en train de faire pour l'environnement dans nos collectivités locales. La mairie sera toujours à leur côté pour tous ces efforts qu'ils sont en train de faire.
12: Le chef du sous-secteur des eaux, forêts, sages de Djouloulou, quant à lui, s'engage à accompagner Azapit dans son programme de reboisement et se félicite de la mobilisation des populations. Samba Kamara.
15: Ils ont toujours été à notre côté durant toutes ces activités qu'ils ont menées depuis le 15 juillet jusqu'à nos jours. C'est un partenaire clé, une activité que nous

0: Le projet d'appui à l'insertion des jeunes hommes et des femmes formés. À Ramaba, le point focal du PAJF.
1: À travers le ministère de l'Emploi, avec l'appui de l'Union européenne, l'État du Sénégal met en œuvre ce projet. Nous avons enrôlé 33 stagiaires à travers un processus par l'appel à manifestation des entreprises, l'appel à candidature des stagiaires, leur présélection, leur sélection de la part des entreprises et leur mise à disposition.
0: À Kédougou, l'heure est à l'évaluation de 300 jeunes stagiaires insérés dans les entreprises locales. À Ramaba, se dit satisfait du comportement des stagiaires.
1: Il faut développer des compétences qui te permettent de vous mouvoir au sein de l'entreprise, mais aussi de se donner des chances pour exceller. Globalement, on est satisfait dans le sens où dès qu'ils ont fait 3 mois, nous avons fait des missions de suivi de leur insertion. On a un bon feedback par rapport à leur niveau d'insertion.
0: Les bénéficiaires ont reconnu avoir gommé leurs lacunes. Ramadaba et Modjere Diallo portent leur parole.
2: Ça va permettre aux stagiaires de mieux se comporter. Par exemple, moi, des prises de parole en public, ça me fait peur. Donc ces difficultés-là, nous sommes là pour les améliorer.
3: On a appris beaucoup de choses en termes de compétences. On nous a fait une clarification très claire, la différence entre les compétences et les qualités.
0: La direction régionale de la jeunesse et des sports a, à l'image d'autres parties prenantes, apporté son expérience. Ce coaching qui part du besoin des stagiaires va suivre sa dynamique jusqu'en décembre prochain. À Kirou pour la RTS, Aline Badara Djemé.
4: Un plus de 600 femmes de 6 communes de Bombay, dont Refan, Dondol et Tchakar, ont bénéficié de financement et d'une formation en saponification, fabrication d'eau de javel, de jus locaux, entre autres. La cérémonie de remise d'attestation aux bénéficiaires a été organisée à Cœur Sec dans la commune de Tchakhar. Le ministre de la Microfinance et de l'Économie sociale et solidaire, Alun John, qui a présidé la rencontre, a déclaré que cette activité s'inscrit dans le cadre de l'autonomisation des femmes et le développement des terroirs. Ces propos sont recueillis par Oumili.
5: Cette initiative fait suite à de nombreuses sollicitations. Vous savez que c'est ici dans le département de Bamako qu'on avait lancé la stratégie de financement ciblé. À la suite de cette action, il y a eu beaucoup de sollicitations. Et il y avait des communes et des villages qui avaient été laissés en rade. Et c'est à ce titre que, à la suite de plusieurs sollicitations, mais à la suite également d'un besoin de correction, on a décidé de lancer une opération coup de poing qui a concerné les 6 communes qui n'avaient pas été véritablement prises en compte. Et à l'issue de ces 6 communes, on a formé 650 femmes. Et comme vous le savez, si on fait le calcul, ces femmes qui ont été formées, qui appartiennent à des ménages, qui appartiennent à des groupements, vous pouvez aller comprendre un peu l'effet que ça fait au niveau du département. Nous avons mis en place une approche de développement. Tout à l'heure, j'ai évoqué la loi de Pareto. Comment, à travers de petites ressources, on peut impacter véritablement une grande quantité. Et c'est cette démarche-là que nous menons et qui va nous permettre de faire toujours des réalisations qui, souvent, dépassent les moyens qu'on a mis en place.
4: Alun John, il est le ministre de la Microfinance et de l'Économie sociale et solidaire. Nouvelle réforme dans la carte scolaire de Thiès, 3 nouvelles circonscriptions éducatives officialisées. Il s'agit de l'inspection d'Académie de Mbour et de 2 inspections d'éducation et de formation. Une réorganisation pour une gestion de proximité du système éducatif. Thiès Aminata Djey.
6: Thiès, un véritable pôle éducatif. La région s'est élargie avec la nouvelle inspection d'Académie de Mbour et les 2 inspections d'éducation et de formation supplémentaires demeurées dans le département de Tuaouan et Sindia à Mbour. C'est dans le cadre de la réorganisation du système éducatif pour mieux piloter les enseignements-apprentissage et rapprocher de l'administration des usagers. Madame Khadija Mbod, directrice de cabinet du ministre de l'Éducation nationale.
7: Thiès construit une grande académie avec 5 IF. D'habitude, les académies, c'est avec 3 IF. Mais compte tenu de l'importance de la démographie et aussi de l'étendue de cette région, je pense que le ministère s'est toujours soucié pour voir comment mieux accompagner, comment mieux organiser pour permettre un service de proximité et de qualité et de meilleur encadrement au plan pédagogique et à tous les niveaux.
6: Pour adapter l'école à cette nouvelle réforme, les autorités académiques de Thiès et Mbour comptent travailler en parfaite synergie pour une bonne coordination des orientations du ministère de tutelle. Gadna Sen, inspecteur d'Académie de Thiès.
8: Nous allons faire preuve de collaboration parce qu'en réalité, les intrants sont là. Travailler également en parfaite synergie avec les moyens dont nous disposons, mais également avec les moyens effectivement des collectivités territoriales et des moyens que l'État central mettra à notre disposition. C'est le principe de gestion et de pilotage que nous comptons mettre.

0: avec vraiment le nouvel IA.
1: Pour accompagner tout le processus du nouveau découpage, la tutelle a réuni à Thiès les principaux acteurs du secteur de l'éducation, les autorités administratives et partenaires techniques afin de recueillir leurs contributions. Aminata Dié, Thiès RTS.
2: Et puis 77% des centres d'état civil du Sénégal digitalisés, une transformation numérique qui permet aux citoyens sénégalais d'effectuer à distance certaines démarches administratives. L'information a été révélée à Mbour en marge de la sensibilisation menée par l'Agence nationale de l'état civil et c'est dans le cadre du septembre mandingue. Marie Diagne.
3: Cette activité culturelle a servi de cadre pour sensibiliser sur l'importance de l'état civil qui est devenu beaucoup plus accessible grâce à la digitalisation de ses centres. Matar Naou est le directeur général de l'Agence nationale de l'état civil.
4: Aujourd'hui, on est à 77% d'avancement sur les 629 centres que compte le Sénégal. Nous avons digitalisé donc les 77%. Et en même temps aussi, on a ouvert une plateforme qui permet à un Sénégalais, un bourgeois, donc de pouvoir faire sa demande d'extrait de naissance, de mariage, comme aussi l'acte de décès de ses parents par Internet. Donc on peut dire qu'on a beaucoup avancé.
3: Le directeur général de l'ANEC et para des 72 heures de Kekendo a établi un lien entre l'identité juridique et l'identité culturelle. Il a émis le souhait de nouer une collaboration avec la collectivité mandingue pour renforcer la sensibilisation.
4: Je vais nier une collaboration, pour ne pas dire un partenariat, une convention avec l'association Kekendo pour qu'on puisse ensemble travailler donc sur la sensibilisation.
3: Plusieurs défis ont cependant été relevés. Ils sont notamment liés à l'archivage et à la fraude documentaire, des difficultés qui constituent encore des chantiers important pour la sécurisation de l'état civil, considéré comme l'identité juridique de tout Sénégalais. Marie Diagne, Amour pour Radio Sénégal.
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2: Cher Dieu, bonjour.
6: Bonjour Adifa Toubari.
2: Tournoi UFOA à U17, jour de finale entre le Sénégal et la Gambie.
6: Ce sera au stade Leubotra Senghor de Dakar à partir de 19h entre les Lionceaux et les Baby Scorpions qui sont déjà affrontés en phase de poule avec un nul vierge, ce qui donne à ce match une saveur particulière selon Lamine Sané, l'entraîneur des Lionceaux qui s'attend à un match difficile contre corriger les manquements de son équipe pour gagner cette finale. Écoutons Lamine Sané.
7: C'est un point positif et c'est un point sur lequel on va s'appuyer, avoir une bonne assise et marquer des buts. Maintenant, on sait que cette finale va être rude, on a déjà eu à se confronter à la Gambie. Et puis, on va bien préparer ce match et essayer de le jouer de la meilleure des façons. Non, on a pu le voir sur le dernier match des poules. On sait que la Gambie était une bonne équipe avec de bonnes individualités. Et oui, évidemment, on va s'attendre à ce que ce ne soit pas un match facile, un peu comme... comme la Guinée, comme toutes les autres équipes qu'on a pu affronter dans ce tournoi-là. Maintenant, ce sera à nous de surpasser, d'avoir plus envie que la Gambie et trouver le système et les failles nécessaires pour gagner cette équipe. Et d'ailleurs, oui, on a revisionné le match qu'on a pu jouer contre la Gambie, les choses qu'on n'a pas bien faites. Maintenant, on va améliorer ça dès l'entraînement cet après-midi. Et puis, comme vous dites, c'est un atout d'avoir déjà joué contre eux pour avoir...
6: C'est Lamine Sané, donc entraîneur de l'équipe U17 du Sénégal. Le sélectionneur des Lionceaux a été accompagné en conférence de presse par l'un de ses leaders techniques, Souleymane Commissaire Faye. Promet de se donner à 100% pour remporter le trophée. Le numéro 10 des Lions ne veut pas s'attarder sur ses performances individuelles et mise sur un collectif pour terminer le travail. Écoutons-le.
8: On a une équipe très solide et on a travaillé beaucoup sur ça, sur le collectif. On marque des buts et on n'a pas encore encaissé et on va continuer sur cette dynamique de ne pas encaisser de buts jusqu'à la finale, Inch'Allah. On va rester concentré du début à la fin, comme le coach a dit. Nous, le jour, on se discute entre nous bien parce que demain, ça sera un autre contexte parce que on a joué un troisième match, mais demain, ça sera la finale et ça sera un match très, très difficile, mais on va tout donner demain pour remporter ce trophée, Inch'Allah. Cette pression, je la gère positivement parce que je pense que c'est le collectif qui m'importe. C'est pas les récompenses individuelles, c'est le collectif qui importe. Et demain, ça se jouera sur une équipe. On a une équipe qui est solidaire et on va venir demain avec l'esprit positif pour gagner ce match.
6: Vous l'aurez constaté, donc la conférence de presse c'était hier et puis double détenteur du trophée champion d'Afrique en titre, les Lionceaux visent ce dimanche un troisième sacre, à rappeler que les deux finalistes sont déjà qualifiés à la prochaine Coupe d'Afrique U17. Le match est prévu ce soir à 19h au stade Léopold Sédar Senghor de Dakar.
2: Chez les seniors, les Lions ont fait de belles performances ce week-end en Europe.
6: Avec déjà Limanga qui est titulaire avec Manchester City dans un match qui a déjà démarré. Il est donc impliqué sur le premier but des Citizens. En Angleterre, toujours Aston Villa est allé accrocher sa première victoire en championnat face à Tottenham avec un but de Nicolas Jackson. Ibrahima est entré en cours de jeu. En France, porté par le premier but de Habib Diallo, sous ses nouvelles couleurs, Le Mans a pris le meilleur sur Lorient, 2-1. C'était le samedi, donc dans le cadre de la 5e journée du championnat français. En Ligue 2, Abdourahmane Mbodje n'a pas attendu longtemps pour se faire remarquer pour sa première apparition avec l'FC. Mais le jeune attaquant sénégalais a inscrit son premier but dans un match nul, 2-2 entre la Saint-Etienne et le CMS.
2: Et puis en Europe, de belles affiches sont attendues avec d'autres internationaux en lice.
6: Le match qui a déjà démarré, c'est en France entre la JOS et Brest avec la Mincil titulaire. Nice de Yevan Diouf fait face à Lille. Ce soir à 18h45, le classique oppose l'Olympique de Marseille au Paris Saint-Germain. Dans le championnat anglais, c'est déjà démarré entre Bournemouth et Liverpool. Leeds United accueille Crystal Palace. Palace de Ismaïla Sarr, je l'ai dit tantôt, Ismaïla Eliman Diaw temps pour match titulaire avec Manchester City. Fulham accueille United à partir de 15h dans le championnat espagnol. À 14h45, le grand derby de Madrid entre l'Atlético et le Real Madrid. Le Deportivo La Corogne fait face au Betis Séville. Villarreal de Papalassane Gueye reçoit Levante. Valence fait face à Mamadou Sarr et la Real Sociedad en Serie A. Frosinone fait face à Como de Hassan Diaw. Juventus de Parmatar Sarr accueille la de Bergame à 18h45. Milan AC reçoit Lecce. Enfin, en Allemagne, le Bayer Leverkusen reçoit RB Leipzig. Schalke 04 reçoit Elversberg et Paderborn fait face à Hoffenheim à 17h30 à Difatou Bari.
2: Merci beaucoup, cher Diop. Tout de suite, notre invité.
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2: Notre invité est l'administrateur général du Centre régional de recherche en toxicologie et sécurité environnementale. C'est pour parler de l'utilisation des pesticides dans nos champs et jardins. Beaucoup d'études faites dans ce secteur mettent en exergue un réel danger sur la santé des populations. Des spécialistes prônent même la sensibilisation et pourtant il existe des codes de bonne pratique. Docteur Fatou Tabane répond aux questions de Maria Mamané.
10: Docteur Fatou Tabane, dans leur culture, certains agriculteurs utilisent des pesticides, que ce soit dans les champs ou bien dans les jardins potagers. Est-ce qu'il y a eu d'abord une enquête pour mesurer l'ampleur de cette pratique?
11: Il y a beaucoup d'études qui ont été faites, aussi bien par le CERES que par toutes les universités au Sénégal. Quels sont les pesticides qu'ils utilisaient, dans quelle culture, les fréquences, où est-ce qu'ils se ravitaillaient, etc. En plus de cela, nous avons étudié également l'exposition de ces personnes par rapport à ces pesticides-là. L'autre pan de l'étude que CERES que Fox a réalisé, c'était de faire des prélèvements d'eau, de sol, de culture, de les analyser, afin de voir le niveau de contamination des pesticides dans toutes ces matrices-là. Bon, on l'a fait en 2016, on l'a fait en 2018, donc c'était de 2016 jusqu'à 2018. Ensuite, de 2020 jusqu'à 2022-2023, il y a eu un autre programme.
10: Qu'est-ce qui était sorti des études? Quels étaient les résultats par rapport à l'impact des pesticides?
11: Avec le temps, on a remarqué quand même qu'il y avait une amélioration dans le sens d'une diminution des contaminations. Donc, aussi bien dans les matrices qu'on avait analysées que au niveau de l'exposition des personnes. Je peux vous dire que ces résultats-là sont le fruit d'actions qui sont menées aussi bien par le ministère de l'Agriculture, mais également par beaucoup d'ONG qui sont présentes sur le terrain, qui font beaucoup de formations. Donc ça a permis comme ça à faire prendre conscience à beaucoup d'acteurs sur le terrain de la dangerosité liée à l'utilisation des ordonnées des pesticides. Ces résultats ont montré effectivement que voilà, on a des organophosphorés, donc c'est une famille de pesticides qui figurent parmi les plus utilisés. On a beaucoup d'organophosphorés, des pyrethrinoïdes, des carbamates, qui sont soit des insecticides, des fongicides. Donc des insecticides, c'est les pesticides qu'on utilise pour lutter contre les insectes. Les fongicides qu'on utilise pour lutter contre les champignons, hein, qui attaquent certaines cultures. Mais aussi, les herbicides, on les retrouve plus dans les zones de la vallée. Eh bien, dans les zones où on fait les grandes cultures, les cotons notamment, ou même du riz dans la vallée, etc. Parce que ce sont les cultures qui sont beaucoup affectées par la présence de mauvaises herbes. Il y a aussi beaucoup d'insectes contre les oiseaux, hein, qu'on utilise pour protéger le riz. Parce que malheureusement, il arrive souvent, quand le riz est arrivé à maturité, vous avez une bande d'oiseaux qui vient et qui dévaste sur le champ. Donc, en général, pour lutter contre ça, ce sont des herbicides qu'on utilise. Donc, les herbicides, c'est des pesticides qu'on va utiliser et en général, au moyen même d'avion. Et ce genre de traitement, en général, réalisé par la direction de protection des végétaux, parce que c'est des traitements qui sont à risque, donc qui doivent vraiment respecter certains protocoles internationaux. Et la crise de l'IPV, en général, qui a les moyens, avec l'armée des mers, qui ont les moyens de pouvoir mettre en place ces dispositifs de sécurité.
10: Y a-t-il une disposition qui protège les cultures contre ces mauvaises pratiques?
11: Il y a des codes. C'est les codes de bonnes pratiques, c'est les codes internationaux, de la FAO, etc. Il y a beaucoup de formations qui sont faites à l'attention des agriculteurs, des apiculteurs, etc. Surtout dans la zone du miel, le problème est plus à ce niveau-là. Le problème essentiel des produits horticoles, hein, qui sont sur nos marchés. Ces dynamismes-là, ils demandent vraiment qu'il y ait une constance, une présence constante de l'administration, des ONG sur le terrain pour à chaque fois reprendre les mêmes formations parce que ce sont presque pas toujours les mêmes acteurs. À côté de cela, également, il y a la police phytosanitaire. Parce que l'autre problème, c'est-à-dire, il y a des pesticides qui sont très utilisés, c'est vrai, mais il faut savoir qu'il y a des pesticides quand même qui sont homologués. C'est-à-dire, c'est des produits qui sont reconnus, qui sont étudiés, qui, quand ils sont utilisés dans des conditions, waouh, les risques, au final, sont négligeables, voire pas très importants.
10: Docteur Fatou Tabane, Radio Sénégal, vous remercie.
11: C'est moi qui vous remercie.
9: Adji Fatou Barry.
2: 13h29, minutes fin de ce journal. Merci de l'écoute. À la technique, il y avait Céline Noël Diop, Aram Falconet, Masek Gassama. Au centre de distribution et de modulation, c'est Dina Sow. Production, Maude Diop. Réalisation, coordination, Elisabeth Agnessar, Damba Diao. Restez à l'écoute dans quelques instants. Votre rendez-vous politique hebdomadaire de la rédaction En Vérité. Migi Maram Diaye qui reçoit Sorine Gueye Diop, ministre de l'Industrie et du Commerce. À bonne écoute.

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3: 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là vont être mis en œuvre effectivement après ces appels d'offres là à partir de la fin de l'année en 2027-2028 parce que c'est un programme de 5 ans pour yo xamné 45 zones industrielles ou l'agropole 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
3: 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Fatigué par l'endettement, fatigué par yu bëré bëri, fatigué par le coût de la vie. 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Le maintenant pourquoi ces produits de la chair? Tout simplement parce qu'ils sont importés par rien. Deuxièmement parce que hivernage à partir du mois de mai jusqu'au mois de novembre, en réalité la production de légumes day wagneku. Lolu c'est de l'agronomie, c'est de la science. Manam plantes yoy c'est des plantes donc yo c'est une origine. En fait, c'est des pays tempérés. 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Lu melni ay tomate, mëno ko def ci hivernage. Lu melni ay chou, c'est pas la bonne saison. Aubergine, carotte, parce que plante bo gis rek comme nit la def am fu mu mëna ay température maximum ak température minimum. 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Ce qui s'est passé moi, vous connaissez bien la situation chez nos voisins au Mali. 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responsables, les cheviards, ni jayap, ni jay, tous les légumes, on est tous d'accord que le gouvernement doit prendre un arrêté, et moi je peux le faire en tant que ministre du commerce, bloquer le prix de la viande pendant 3 mois renouvelable. 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Parce que l'outil n'est que ce qu'on appelle des coûts structurels. Lors moi, je pense que la RTS là-bas, quand j'ai lancé le projet avec les Allemands de 250 000 tonnes de chambres froides, on a posé la première pierre. L'union va faire maintenant moi tabac une centaine de chambres froides. 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
3: 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voir que Rennes rek avec toutes les chambres froides par exemple pomme de terre ken duko importer parce que d'anno assez de chambres froides pour stocker la pomme de terre li ñu li doyegul moy la 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
2: 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quelle est la situation
3: justement non d'abord pour les volontaires il y a vraiment de la mauvaise foi hein le j'ai vu même certains disent que les volontaires voilà ken recruté gulen les volontaires on a recruté 1000 volontaires tant rek on a renouvelé encore leur contrat biñu recruté liñu jëk def moy yobul len au camp militaire je crois que vous étiez là-bas la RTS avait couvert ça yobul len fi à ATS pour ñu wax 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contrôleur. Donc, il n'est pas assermenté. Donc, il n'y a pas de ce qu'il fait, moi, dem jël information bobu wax ko donc so gissé tay les prix homologués n'ont pas bougé volontaire dañ ci am effet mais nak c'est pas des gens yo xamné dañ ñëw né je suis volontaire je viens de contrôler donc lool la bëggone léral sénégalais parce qu'il y a beaucoup de qui des personnes de mauvaise foi qui disent chaque fois qu'on a un événement où sont les volontaires ils vont pas les voir les volontaires un agent informateur doko giss un agent secret entre guillemets doko giss donc lool la bëgg guen on a djuni volontaire suñ commune sax yokati encore ils sont sur le terrain ils sont sous la responsabilité des commissaires aux enquêtes économiques des chefs de service du commerce ñi nek région Thiès que je remercie d'ailleurs mang de salu ñom ñi 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fait on est en train de faire un excellent travail mais à travail bobu def ça touche que les produits homologués les autres produits c'est des ventes libres volontaires monotutara sauf si l'état décide que de quoi homologuer or lolu l'état sénégalais a décidé depuis très longtemps qu'il faut mieux réguler par l'offre et la demande.
2: Oui,
3: il y a deux techniques. Il y a une technique d'homologation sur tous les prix avec une technique qu'on appelle la régulation de l'offre et de la demande. Sénégal nous l'a opté, c'est le libéralisme économique. 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La meilleure façon de contrôler les prix moy augmenter la production. 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Donc c'est ça en réalité. Bi nga xamné aussi moy les prix de référence même chose. J'ai le plaisir de dire que ñun on a décidé d'ailleurs d'aller avec une dizaine de gros investisseurs sénégalais pour lancer les boutiques. Lu melni EDK que vous connaissez bien. 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On a fait beaucoup de concertation. 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À partir de étude bob maintenant, ci lañu décidé né ce qu'on fait moy on part avec un échantillon de 10 investisseurs sénégalais. Avec contribuer au capital porté par une de nos sociétés de l'État, ça peut être la Sonaco, ça peut être la CEMIG. Maintenant, nous sommes dans l'Union, nous avons commencé à tabac, créer ce qu'on appelle ces sociétés. Nous savons que nous sommes un vrai supermarché, avec une seule marque. Si nous avons tous des terangues, tout de partout, comme EDK ou le Nyanani, si nous avons tous des terres, nous avons tous des terres, c'est pour baisser les prix. Parce que nous avons des gens directement à l'agropoli, directement à la société, nous avons des gens qui sont à Arsenico, tout ce que nous avons. Donc, c'est en fait, de faire Moussoul Am. Moi, ce que je veux dire aux Sénégalais, c'est ce qu'on est, ce qu'on donne, tu sais, c'est qu'on ne peut pas faire, c'est plus quoi. Tu laisses qu'il n'y pour que tu ne te trompes pas. Parce que non la ligue, ni ma sais, Sanger, je sais, non la ligue, ni ma sais, quand je cherche, non la ligue, c'est ce qui est ce travail-là est terminé. Et vous allez voir, là, on a des réunions cette semaine prochaine. On va partir avec une dizaine de Sénégalais. 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
3: well, bientôt je pense que d'ici la fin de l'année di ngeen gis quelques parce qu'il y a deux types il y a les boutiques qu'on veut moderniser alors c'est des minimum de il y a cinq types de boutiques puis tu dis que moi ce qu'on appelle les supérettes 60 à 100 mètres carrés deuxièmement il y a les boutiques des supermarchés nga xamné yoy ay 300 mètres carrés dem na ba hypermarché 1000 mètres carrés ak li nga xamné c'est les galeries carrément yoy motax projet bi dafa am ay étapes donc inshallah ce que je peux dire aux sénégalais que 2026 2027 ba 2028 ci lañu nara indi tous ces concepts là sur le marché mais là je demande juste un peu de patience parce que c'est un projet bo xamne mbou ñu ko lancer muy échouer te lo def bari dans le passé combien de projets on a lancé parce qu'on n'a pas bien réfléchi or man je préfère jël encore un du temps pour xalat que nga jël def deuxièmement il faut que acteurs yi and ci aussi Moi, je suis toujours un homme de concertation. Ak yoy nak lañu def pendant toute cette période là et lolu liguey bobu paré na li dess c'est la mise en œuvre.
2: D'accord. 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
3: Non non le dans le travail avec le FMI dafa am lo xamné c'est nouveau te sénégalais yéguñu ko wala xamuñu ko wala ñi nga xamné dañu bëgg lëndëmal xel yi duñ ko wax. Premier principe bi nga xamné moy réaccord FMI moy on touche pas aux subventions. Subvention est pour le coût de la vie, subvention sur le carburant, on n'y touche pas. Par contre, les intelligents cette fois-ci, moi, subvention est donc on a redirigé vers ceux qui en ont besoin. Dès que 65% de ces des personnes sortent le winko. Donc dès une décennie, que ces subventions y ont, n'importe quelle politique, population, bien ramené, moins moins qu'on sort le. Et lolo, c'est beaucoup plus intelligent. Manam tu so donne dagay subventionné pour 140 milliards au lieu koy jox les 20% des sénégalais nga xamné des gens comme moi ou comme d'autres nga xamné ils n'en ont pas besoin dang koy diriger ci nga xamné ñom ñoko soxla. Ça c'est la différence. Donc c'est la qualité de la subvention pas la quantité. Ñaarël bi moy avec le FMI il faut quand même féliciter le gouvernement surtout le président de la République avec mon collègue ministre Cheikh Diba. En fait ce qui s'est passé moy pendant longtemps dañ doon gas ñi di soul. C'est ça la réalité. Et ce qui s'est passé, moi, FMI, quand ils ont vu que le Sénégal, vraiment, ils étaient plus charmants, ils ont défini qu'ils ont décidé maintenant de nier que ils veulent faire leur. Ils veulent que le FMI renoue avec eux, mais ils ont quand même des conditions qui ont été posées. Lors du moment, on n'est pas dans des périodes où ce qu'on appelle la structuration. Madame Dembessus, qu'est-ce que vous avez fait? Ce n'est pas ça. Le FMI a considéré que le Sénégal a sait ce qu'il doit faire. Accepter que d'y accompagner. Ils ont même décidé que même sur une négociation avec les autres bailleurs de fonds pour wagner l'encours de la dette ou le wagner le taux d'intérêt ou le wagner aussi l'union fait par mois, lolo, ils vont même nous aider. Donc confiance en réalité. C'est-à-dire, avant, le FMI n'avait pas confiance au Sénégal, c'était ça la stricte réalité, comme je disais, parce que dès qu'on décolle, ni commençait à taper donc France Bahoul, États-Unis Bahoul, FMI Bahoul, il y a eu mon dingue. Donc il y a une nouvelle con. Le montre le président, il a voulu, dès l'ouest à Washington, semaine passée, à DC, rencontre le FMI, rencontre la Banque mondiale, pour leur dire que le pays est ouvert, le pays est dans le concert des nations. Réou, qu'on a quoi voir de Fleinach. Qu'est-ce que Réou soubegué, n'est membre rec. Au nom d'une économie endogène, c'est pas ça. Une économie war ta nek lo xamne rek daf wara yem ci rew mi parce que tu as besoin d'abord des avions. On ne peut pas les fabriquer. Tu as besoin d'aller au fond de la mer dire le pétrole, on ne sait pas le faire. Tu as besoin surtout des capitaux étrangers et des capitaux nationaux. Par contre, li nga wara def moy fexé ba avec la loi là que nous allons faire voter, moy la loi sur le patrimoine économique, ce suñuoté day and ak sénégalais. So amé borom xam xam djogé feul ak xalissam dañ koy bolé ak Sénégal le patronat lolou lañ doon wax kérok. Il y a une nouvelle loi bo xamné que président waxno kérok, la loi sur le patrimoine économique, la loi sur l'industrialisation, yoy yep dañ ci bolé ay conditions pour que ku djégg bitim réew di investir par force di ngay and ak Sénégal. D'ailleurs j'ai même imposé ça tant yele dég nga les véhicules militaires là qui a mo fi ñewon bëggon ko def à 100%. Mais c'est nous qui avons insisté, le ministre des Forces armées, pour le Sénégal, il faut un petit 35%. Parce que nous avons fait des auto militaires ou des matériels militaires, 5 états, tech-tibetum. En fait, c'est ça qu'on est en train de faire. C'est une très bonne chose. Vous voyez, le FMI, ce n'est pas seulement l'argent, je le disais, Kérok.
2: Oui.
3: Le plus important avec le FMI, c'est ce qu'on appelle les multilatéraux. Madame, dès que le FMI donne son feu vert, la banque de Chine les dalle de commencer ñeu pour lebal Sénégal puis surtout accompagner les entreprises chinoises les japonais dañ commencer ñeu les arabes tous les pays du monde dañ commencer ñeu. D'ailleurs j'ai man koy commencer remarquer sax limay jot ci investisseur temps yi ci jogé Koweït ñi jogé je reçois une délégation émirati cette semaine là moi j'étais aux Émirats hier. Tout le monde a envie de venir. Lolu moy l'accord, c'est pas les 2,2 milliards ñu recevoir, mais c'est la porte qui est ouverte avec le feu vert.
2: D'accord, oui, en parlant de cet accord et que visite bi nga xam le président de la République def nako après États-Unis dafa dem Émirats Arabes Unis ban lecture lañ mëna jang ci djégo bobu nga xamni tay le président def nako. Il prend les dossiers en main mais mu dem ci yene dëkk yi nga xamni fuñ doon wax financement ci ay jamono du won fofu muy Emirats Arabes Unis. Est-ce que da nga ne bëgg soppi doxalin ci walu diplomatie wala lan lañ ko mëna jang tay?
3: Président il a entamé une tournée de diplomatie politique et économique. Xam nga Sénégal avant on était très dans la diplomatie politique du Bog, les pays de la sous-région, ainsi de suite. OIA, CDAO, c'est important. Tous nos accords pour la paix, pour nous gagner du Bog. Le président considère que les lignes yok tilolu, moi la diplomatie économique. Dem won d'abord nos nouvelles ambitions en matière de diplomatie du Bog à Dunebiep, mais surtout Yamalignep. Parce que la diplomatie, le pays arabe, nga xamné tay dans le concert des nations, dañu am liquidité, ils ont des pétrodollars, mais surtout, dañu am ambition maintenant pour venir en Afrique. Parce qu'il faut savoir ce qui se passe aujourd'hui en Arabie Saoudite, dans ces pays du Golfe. J'étais là-bas il y a un mois. Mm-hmm. En réalité, ils ne peuvent plus travailler tay. Le port d'IP World, il est fermé. Monotune Diarchi, Détroit d'Hormuz. Beaucoup d'activités ont presque arrêté leur voilà beaucoup d'industries. D'ailleurs, je reçois même 6 nouvelles usines là, le Nunara Indifi au Sénégal. Mm-hmm. En réalité, ils ont besoin de venir chez nous. Mais pour l'heure, il faut que le président dem wonlen que les nouvelles dispositions du Sénégal qui est ouvert wonlen que le pays est ouvert, on a des zones industrielles. So ñu ñu demal Diam Niadio ou le demal à Sandiara ou le demal à Dias ou le demal dans la zone de Touba comme je vous l'ai dit tout à l'heure. Mm-hmm. Lolu mo manki won. Ñaarel bi Dubaï, Abu Dhabi, les Émirats. Sur le plan politique, c'est important pour le Sénégal. D'abord, on partage l'OCI, la conférence islamique. Deuxièmement, c'est des pays qui ont besoin du Sénégal en réalité. Chaque fois que le Sénégal a été confronté à des difficultés, ils ont donné pour liguer avec nous. Donc, je sais aussi que dans le passé, oui. Ces pays ont été confiés à l'ancien Premier ministre. Aucun ministre n'a eu le droit d'en faire. Mm-hmm. Là aussi, le président venait pour le dire. Je reprends en main les choses. Dorénavant, au moment où je vous parle, mon collègue, le ministre Dekiefal, est actuellement à Dubaï. Abu Dhabi, pour justement négocier le projet des 2000 km de route, le PSD. Vous voyez, juste l'impact d'ailleurs, hier, en allant chez Sadio Mané, la principale route, la boucle du budget, 82 km, justement, ce projet a été proposé pour nous financer, pour nous donc couvrir toute cette zone de Casamance, faire des routes, 2000 km de route. Donc, en fait, c'est ça que le président fait, c'est la diplomatie économique. Vous savez, du Yem Fofrek, il retourne à Washington cette semaine-là pour encore à l'Assemblée générale des Nations Unies. C'est un prétexte encore pour recevoir les grands de ce monde. Rien que pour tout ce qui est donc intelligence artificielle avec les grands, les centrales de production de données, il a presque 300 milliards de quoi investir. Donc, le président, il est dans cette diplomatie économique. Il veut faire venir le maximum d'investisseurs. Nous, en Sénégalais, on a tous les secteurs privés pour maintenant nous faire une relance de l'économie. Pour 2026, 2027, 2028. Et je peux vous dire que dans un an et demi, deux ans, vous allez voir le changement sur le plan de l'économie.
2: D'accord. Dinam chopité soit l'économie, mais soit le loyer pour terminer ak ci li nga xamni mom lañ la denk. 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Yow également adu nga ci concrètement parce que yag nañu jël des mesures par le passé. Concrètement, lan ngeen di tek l'UIS lo xamni bu ngeen ko défé askan wi dinañ sentir ni loyer bi wañé ko na Sénégal.
3: D'abord, bima woyé tous les agents yi nga xamni ñu top affaire loyer muy la Conare. D'abord, on va prendre un arrêté pour suspendre tout ce qui est augmentation du loyer. Parce que dans le décret, on a tous les 3 ans. Alors, qui est le propriétaire, il n'y a que le loyer. Il y a également qu'il y a eu beaucoup de textes de loyer qui ont depuis quelques temps. C'est ce que nous décidons, le loyer, dañ ko wara maîtriser waxna la ya deux arrêtés ñu wara jël ben moy arrêté bi xam day bloquer le prix de la viande c'est en cours benen arrêté moy arrêté bi qui le loyer pour fixer ko ken d'autre comme New York pendant 3 mois renouvelable le temps ñu défaat les textes parce que ce qui se passe dans le loyer moy dafa neexu le contrôler. Parce que ce qui se passait, moi, loi biñu jëkone def so togué nit ki pendant un certain temps il pouvait te sortir né day défaat kërëm xam ngeen lool tous les locataires xam nañ ko nga génn mu def ci ñaari couche loyer ko en prix plus élevé. Contrôle yoy nak le mot doyel won Conarel ci bopam la commission qui est chargée des loyers mom la bëgg renforcer on va mettre beaucoup de ressources là-bas. Déjà, il y a quelques personnes qu'on va affecter. Ensuite, yoboulen dans les régions. Parce que l'info loi c'est à Dakar seulement. Là, maintenant, je viens d'ouvrir une antenne à Mbour. Il y a aussi au niveau de Rufisque-là, on aura maintenant des antennes dans les principales grandes villes, Mouy Thiès, Mouy Kaolack, Mouy Saint-Louis, Mouy Mbour, ainsi de suite. En fait, c'est ça qui a manqué. Manam dañu tax ben structure sans jox ko ay doolé. 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Mais la principale information, moi, on a décidé de prendre 3 arrêtés. Un arrêté qui va donc fixer, bloquer le prix des loyers, ken do ko mëna yok du tout. Un deuxième arrêté qui va fixer, bloquer le prix de la viande dans un et puis benen arrêté bo xamné ce sera la péréquation sur le riz. Manam ci bu valé bi nga xamné le prix dafa gëna qui le prix est plus élevé que prix bi nga xamné moy prix riz importé bi xam nga dañ ci subvention 50 francs mais on va aller plus loin dañu bëgg jël benen arrêté bo xamné on va créer ce qu'on appelle une caisse de péréquation. Cela veut dire quoi? Manam de mëna rajël 5 à 10 francs ci chaque kilo de riz importé jox ko maintenant cette caisse là pour mëna subventionner le riz de la vallée. Xam nga riz de la vallée bobu c'est du riz entier manam en termes de qualité riz entier beaucoup le riz brisé mais li manki won rek moy sen coût de c'était un peu plus élevé mais surtout amul won un instrument bo xamné de façon pérenne chaque année dañuy sét combien coûte le riz de la vallée ñu jël maintenant cet argent là pour compenser ko péréquation bobu nak mo amul won également qu'on va créer. Donc en fait nous sommes en train de trouver des solutions yo xamné c'est des solutions à moyen terme yo xamné ça va permettre yoyep ñu génn ci. Il faut juste savoir que tay on importe 1,2 million tonnes de riz, production biñu commercialiser c'est dans les 200 000 tonnes de riz, la production totale c'est dans les 400 000 tonnes de riz. So ko décortiquer ça devient ay 300 et quelques mille tonnes de. Donc ci abi il faut ça que doyul aussi le riz local production mo doyagul motax l'état veut renforcer la production mais limu len meuna wax moy si on met en place cette péréquation, cette caisse de péréquation, en réel tous ces problèmes là de mévente du riz bolé ko du marketing là ce que j'ai fait moi j'ai imposé à tous les importateurs pour nga meuna am 10 pas pour am droit d'importer du riz il faut nga jënd au moins 10% ci ce li nga wara importer nga jënd ko sur du riz local. Mesure yoy nak lañu jël lool lañu bëgg tek pour vraiment aborder la question du riz local.
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0: depuis la DPG ak toutes ces périodes nga xamné say ñu ñëw présenter ay projets de loi vraiment day dial on l'a fait avec quelques lois que le gouvernement a proposé. Là on vient de déposer la LFR et là donc gis ngeen avec la présentation de notre de la DPG assemblée vraiment défoule li nga xamné moy un acte hostile ay motion de censure des choses comme lool nak liñu souhaité ñun. On souhaite que relation entre l'exécutif ak le législatif mu nek relation diam parce que lool mom le Sénégal actuellement taluñu si vous voulez avec la crise qu'on est en train de vivre avec le surtout les jeux inaréñoni de Sénégal nar nek attention du monde bëgguñu ñuy divertir sur des questions de qui donc assemblée nationale fait son travail le contrôle de l'État ainsi de suite fait son travail aussi de critique gis nga kérog le président le comment s'appelle le premier ministre a reçu beaucoup de critiques de propositions ñun ñep on a reçu des quêtes de propositions mais ils sont dans leur rôle tant que ces critiques restent polies et objectives il y a pas de problème on va aller dans ce sens là et c'est le jeu normal de la démocratie donc pour man dañu wara continuer ni pour que l'assemblée ak l'exécutif manam nous am de gouvernement ñu konn am d'excellentes relations ñom def sen liguey ñu def effectivement suñu liguey et maintenant le ce qui est important c'est que c'est le président la plus qui est élu c'est lui qui détermine la politique de la nation politique bobu nak ñun en tant que gouvernement suñu rôle moy ñu mettre ko en place et sous le contrôle bien sûr de l'Assemblée nationale.
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0: Non je suis convaincu que tant que l'Assemblée restera dans cette xam nga à l'époque xamone ngeen la situation. L'Assemblée était comme dans une position bo xamné de défiance totale defa nekkone lo xamné chaque fois que le président proposait un texte ou alors il y avait effectivement une sorte de guerre qui était là lol nak mo taxone bien sûr ñu ne si ça continue comme ça fait que loi buñ fa yobbu ça c'était des conditions je l'avais dit ça fait que loi buñ fa yobbu ñu bloquer ko nga yobbu budget ñu bloquer ko nga yobbu DPG ñu defal ay motion de censure il est évident que option B président am moy tasko mais lolu aujourd'hui gis nañu l'assemblée n'est pas du tout dans cette voilà dans cette posture et là voilà on est en politique c'est des équilibres qu'il faut chercher moi je le disais en tant que voilà Kiraï superviseur hein, chargé de la mobile et la structuration en tant que politique et lolu c'est de la pure politique il faut que l'assemblée à mon avis reste dans son rôle de contrôle dans son rôle de qui c'est l'opposition hein, l'assemblée pour nous maintenant c'est dominé par l'opposition c'était normalement l'assemblée qui devait accompagner la politique du président à l'époque le thème de campagne c'était comme djel nañu président jox ko voilà maintenant d'un coup il défal assemblée pour accompagner aujourd'hui c'est le contraire l'assemblée n'accompagne plus le président mais c'est de bonne guerre je pense que on va laisser cette situation là continuer c'est jusqu'où ça va aller
1: alors gis nañ l'assemblée également avait commencé comme nous ko waxé à poser yenn acte bokk na ci ñu indi ay ciopité ci li nga xamné rek moy constitution bi xol également li nga xamné moy les fonds spéciaux gis nañ le gouvernement contre AKK jaaré fi nga xamné rek mo di conseil constitutionnel mais assemblée nationale bayiwul surtout sur cette question concernant les fonds spéciaux est-ce que Serigne Guèye Diop yow en tant qu'acteur politique ministre de la République da nga am problème pour ñuy contrôler les fonds wala crédits spéciaux fi ci bir Sénégal
0: alors lima bëgg rappeler d'abord moy les fonds politiques pour avoir fait le tour du monde gisuma aucun pays au monde bi amul fonds politiques. Vous connaissez la CIA américaine, vous connaissez toutes les structures européenne dans le domaine de l'espionnage, dans le domaine de la diplomatie économique. En fait, ce texte là qu'il propose n'est pas bon. C'est comme si le seul domaine de ces fonds politiques c'était des domaines de santé, des domaines économiques. Non, les fonds politiques d'une manière générale ou les fonds de souveraineté d'y permettre non seulement à des Sénégalais yo xamné ou à d'autres personnes pour défendre la nation sénégalaise ñu def lool motax les fonds ne peuvent pas être 100% transparents Parce que c'est même une question de sécurité nationale. L'État ne doit pas dire à n'importe qui ce qu'il fait de ses fonds politiques. Parce que c'est de la diplomatie. C'est beaucoup d'activités. Par exemple, un pays peut décider, solliciter.

0: c'est le Sénégal pour mon appuyer quoi dans tel ou tel pour des budgets, des choses comme ça. Lors d'un coup, la place publique. Donc les fonds dans le monde entier maintenaient quelque chose de transparent. Moi, personnellement, en tant que quelqu'un qui a fait le tour du monde, en tout cas dans ce domaine-là, c'est dans 70 pays dans le monde, il y a très peu de pays qui rendent ces fonds-là transparents. Parce que ce n'est pas fait pour ça. Pour ce dimble, nous sommes à Paris, pour nous opérer. Nous avons fait 100 millions. Est-ce que vous avez dit que oui, il faut que ça doit rester entre l'État, le président de la Pliki Bopom, avec son étape de fonds, nous devons faire sa comptabilité, etc. Mais cette histoire de fonds qu'on doit coûte que coûte regarder, pour moi, c'est juste de la
1: politique. Mais c'était une promesse de campagne, monsieur le ministre. C'est le président de la République himself qui m'a promis les Sénégalais.
0: Voilà, c'est ça. Je fais la distinction entre le fait que ces fonds soient comptabilisés, n'est-ce pas? Madame, c'est que le président, on vous l'a dit, c'est l'une des rares personnes qui comptabilise les fonds. Il y a une comptabilité de ces fonds qui existe au niveau de la présidence. Mais ça ne veut pas dire que c'est public. Ça ne veut pas dire que nous avons des choses. L'autre, c'est une question nationale. Et j'ai été, comme je vous dis, dans beaucoup de pays, les fonds politiques, les différentes structures, des fonds, utiliser. Il y a des fonds, ambassade qui ont utilisé par exemple pour faire telle ou telle activité. Il y a des fonds dans le domaine de la diplomatie économique, qui ont utilisé pour justement certaines missions. Il faut vraiment gagner l'État pour gagner l'État. L'État, ce n'est pas comme ça. Maintenant, dans les promesses de campagne, on a surtout parlé de transparence au sens de la comptabilité de ces fonds-là. Madame, des fois, comptabiliser. Et là, le président l'a montré. Maintenant, le problème des fonds politiques, c'est qu'il y en a aussi à l'Assemblée nationale. Et là, les gens ne le savaient pas. Donc, cette histoire de fonds, il ne faut pas le politiser. Et là, on voit que c'est politisé. Et là, vous avez vu que, effectivement, le conseil qui s'occupe de ça au niveau de la justice, beaucoup de conséquences d'un coup rejeté. Donc je pense qu'on devait se focaliser beaucoup plus sur les questions économiques en ce moment là les questions donc sociales, les questions de toucher à la vie directe des gens et ne pas trop se dessus ce fonds politique. Parce qu'il y a beaucoup de structures, on ne savait pas qu'ils avaient des fonds politiques. Donc, c'est un débat qui est un peu politicien, qui, à mon avis, on a intérêt à ce débat-là.
1: Oui, certains même voulaient accuser que l'Unigis, le balai des maires, qui rejoindre Kiraï, c'est parce que tout simplement, il y a l'existence de ces fonds-là.
0: Non, non, c'est complètement faux. Le président de la PLIC, moi j'étais là-bas quand il a appelé les maires. Ce qui se passe, moi, il y a beaucoup de titres parce qu'on a 340 et quelques maires qui soutiennent le président de la PLIC, qui sont venus parce que le président leur a tendu la main. Parce que le président, il fallait qu'il crée Kiraï. Là, j'aimerais vraiment revenir sur ça. Ce que le président voulait faire d'abord, moi, on n'est que PASTEF, c'est un actionnaire principal du PASTEF. Tout le monde l'a reconnu, même nous, ils l'ont reconnu. J'ai entendu plusieurs amis du PASTEF, anciens ministres, dire que le président Defti PASTEF, en termes de conception, de création, de commission, qu'en défoko. Mais ça, il leur a laissé ça. C'est une PASTEF. Dis-leur comment j'ai créé Kiraï. Et quand il a créé Kiraï, tout le monde comprend ça. Depuis Senghor, il y a eu le PS. Chaque président a eu un parti. Vous savez, il y a eu président au parti. Ablaye Wad, c'est associé à Wad, personne. Gisengel aussi avec Macky Sall, APR. Nyom, c'est un président d'un parti. L'homme, d'abord, il fallait créer.
1: Mais il avait un parti. À mon parti, PASTEF le tout donne. Tebomignon également, Bokon aussi, même fait qu'on monnaie qu'une dite le parti de feuille démissionner. Parce que rupture, Bob aussi, l'agneau d'Ayon, c'est ce qui différencie Taïdi PASTEF des autres formations politiques.
0: Oui, mais il faut quand même être réaliste. PASTEF, Bob, il le démissionné. Est-ce que Diapele n'a pas? Est-ce que PASTEF là où il était actionnaire principal, secrétaire général, n'est qu'on presque le numéro 2. Bim koulen sort là, deg, est-ce que Diapel n'a pas? La réponse est non. Au contraire, d'un coup.
1: Ah oui?
0: Donc, mais bien sûr, il se dit quoi tous les jours, même à l'Assemblée là. Maintenant, dans ces cas-là, il y a ce qu'on appelle la réelle politique en anglais. La réelle politique, c'est quoi? C'est dire, si je veux aller loin, d'un ménage ta monture. Et qu'est-ce qu'il faut? Moi, que tu fais comme Wad, comme Senghor, tu crées ton parti, Mouille Kiraï, dont je suis le chargé de tout ce qui est structuration. Dengue dem, créez votre parti. Avec yen ou sans vous, moi je peux créer mon parti. Ce parti n'a son principal rôle, moi donne, taxawal ce qu'on appelle la campagne de communication. Vous savez, le plus président def de koy wax. Moi donne le porte-parole du président, mais aussi moi permettre au président d'avoir dans chaque village, dans chaque commune du Sénégal, une base. Nous savons qu'on peut appeler pour les élections à venir. Parce qu'il y a quand même des élections municipales. Nous savons que c'est en 2027. Il y a des élections présidentielles. Avant ça, il y a des élections législatives. Mais ça, si on a le parti, il faut être réaliste. C'est ce que le Kiraï. Nous savons que je salue d'ailleurs mes quatre autres collègues, Mimi Touré, Abdourahman, justement Fally Seck et Aldjuma Sow. On est cinq personnes. Nous savons que notre rôle, moi, maintenant, mettre en place ce parti, communiquer sur l'ensemble du territoire, préparer les élections. Il y a aussi des bases dans la diaspora, en Amérique latine, en France, à Dubaï, un peu partout dans le monde, pour savoir le parti.
1: Est-ce que tu es président de la République, si tu as une date d'élection, le parti qui est parrainé pour gagner quoi?
0: Mais bien sûr qu'on est prêt. Que moi, en tant que responsable chargé de la structuration, soit des métiers réseaux sociaux, juste pour mesurer. Hier, on était à Kaolack avec Ousmane Noël Seck. Taïdi, c'est en Gambie où je dois présider une réunion, un grand meeting du PASTEF en Gambie. Saint-Louis, c'était hier. Amoul Kiraï. Amoul, aucune région, aucun département, amoul activité. En fait, le Kiraï est en train de... Pourquoi? Parce que nous disons que du côté de la vérité, du côté de la sincérité, c'est le Kiraï, c'est le président de la
1: République. Sauf que vous avez en face un parti qui se nomme PASTEF. Son leader, il continue à dire qu'il faut sortir de la même chose. Est-ce que vous avez le parti Kiraï Taï a un rôle pour jamar le PASTEF et les autres formations politiques? Après également, ils sont sur le terrain. Baïouni.
0: Le Kiraï, là, je ne sais pas si vous avez suivi après le Terra Meeting, le meeting de Mbour. Mbour, on a voulu démontrer que le Kiraï, à l'époque, c'était la coalition d'ailleurs Diomaye, en fait, c'était une force phénoménale. Juste à Mbour, nous avons organisé pour rendre hommage au président après 2 ans. Et là, on est en train de préparer la structuration du parti pour le congrès, justement avant la fin de l'année. Et c'est là où on va réunir les 557 communes. Il faut que nous la force de Kiraï. Si nous avons fait ce congrès
1: de fin d'année,
0: c'est tout le Sénégal qui sera là. Et à ce congrès, nous avons eu rendez-vous pour que nous avons eu l'élection et nous avons eu l'élection.
1: Oui,
0: mais il législatif, il municipal, il présidentiel.
1: Mais il faut que nous avons eu l'élection et nous carrément eu l'élection. Mais pour notre Sénégal, dans les partis politiques, c'est l'élection. Les élections, nga xamni mom mo gëna jégué nek suñu kanam mom moy les élections territoriales, mais fofu ben jafé mo am société civile ku jégué ñëpp andi ci moy date élection yi lañ xamul kañ la. 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
0: Je vous renvoie vraiment au code électoral et à la loi. Dans la loi, c'est écrit que le président, le parti bi nga xamné le président de la République, il fixe les élections dans l'année où doivent se tenir les élections. Nous, ni c'est en janvier, ni c'est en février, ni c'est en décembre. Ce qu'on dit, c'est d'ici le 27 décembre 2027, il a la latitude. Donc, je veux que tous ces sujets civils, ces gens-là aussi, respectent un peu nos textes. Parce que nous, chaque fois, nous avons oui, les textes. Et de temps en temps, quand on dit, OK, on applique les... On oublie que c'est... Nous, nous avons dit, 27 janvier, on ne peut pas faire d'élection. Ils le savent, il n'y a pas de provocation. Il faut refaire ce qu'on appelle l'acte 4 de la décentralisation. Pour ces gens-là, on donne le rôle des maires. On veut faire des pôles territoires. Donc il y a toute une série de réformes que le président voudrait faire d'abord. Des élections. Ce que je peux vous dire, moi, les élections-là, il n'y a aucune urgence pour le chef de l'État de convoquer des élections pour janvier ou le février. C'est à lui de voir à quel moment il faut faire. Mais la cause essentielle, moi, qu'on doit refaire l'acte 4 de la décentralisation, de devoir définir le rôle des maires, et Jocelyne Aymoyumatsik, définir le rôle des présidents de conseils départementaux. On parle maintenant des terroirs, du Sine, de Casamance, de ainsi de suite. Toute cette politique là, il faut la mettre en place pour que structure soit préparée, que nous organisons des élections, nous disons mairie maintenant beaucoup de moyens financiers pour une diapolégne et tout ça. Mais nous on est prêt sur tous les plans. Parce que plus de 3/4 des maires Mais c'est difficile, nous battre. Si on a des adjoints au maire, il y a plus de 2000 adjoints au maire, pratiquement, qui ont aussi, qui veulent diapeler le président. Je ne parle pas maintenant de tous les autres acteurs, les associations.
1: Oui, sauf que tous ces maires, ils ne parlent pas, c'est qu'ils sont derrière un candidat. Et quand vous avez l'élection, vous avez gagné. Est-ce que vous avez le baromètre pour que vous avez le maire? Je le maire, qu'est-ce que vous avez fait? Est-ce que vous avez
0: le maire? Mais justement, il faut.
1: C'est un pari risqué, non?
0: Il faut prendre les maires d'abord. Il y a le maire, vous savez, posez-vous au moins 20%, 30%, 50% dans sa commune. Moi, j'étais maire. J'étais maire pendant 10 ans, n'oubliez pas, maire de Sandiara.
1: Oui.
0: Maintenant, on n'a pas dit qu'on s'arrête qu'au maire. Adjoint Yek, tous ceux qui travaillent avec les maires, tous ceux qui veulent être candidats dans les zones où le maire n'est même pas avec nous, nous sommes appelés à ce qu'on dit appeler le Kiraï. Parce que nous, on est que maire, nous sommes ligués, nous sommes appelés le parti au pouvoir. Parce que les moyens qui sont accompagnés par la part de l'État, il est évident que. Il ne faut pas être vraiment un opposant formel, très dur avec l'État, parce que, effectivement, Lol Montagnu appelait tous les maires à ce que nous nous appelions encore le Kiraï, mais pas seulement les maires, les adjoints aux maires, tous les partis, les présidents de partis politiques. Lol Montagnu, nous sommes. C'est une partie dans Kiraï. Moi, même, je dis que c'est elle, mon parti dans Kiraï. Qu'un parti demande aux autres de venir, non seulement juste une sorte de coalition, à tout moment, là, on a invité les gens à venir. C'est elle, c'est une partie. N'est que membre fondateur. Moi, je suis devenu membre fondateur. Les maires, là, ils font que sont membres fondateurs. L'autre mouvement, moi, sous l'âme. Et l'autre mouvement, c'est que nous sommes en train de bâtir le bâtiment, de fondation.
1: Oui, pendant 10 ans, pour terminer, pendant 10 ans, il y a un maire de Sandiara. Est-ce que certainement, est-ce que tu as eu l'élection de Dagmal, nous avons eu l'élection de Serigne Guèye Diop Delouat Daganat Bato Askanwi ginaaw ba nga démissionné.
0: Voilà, alors sur ce plan là, j'ai même pas encore vraiment décidé de faire quoi que ce soit. Moi, j'ai été maire parce que dama bëggone woné un modèle économique de zone industrielle, modèle de développement du terroir, des agropôles, des, vous voyez, donc je voulais transformer une ville, Tabakhfa, et école Tabakhfa. J'avais commencé d'ailleurs depuis quand j'étais même pas maire, par des lycées que je... Donc lolo vraiment khalatouma ci sax pour l'instant moi ça ma priorité c'est le gouvernement, ça ma priorité moi fexé ba l'ensemble des 557 communes, pas seulement Sandiara, meuna maintenant développer vraiment lolo la meuna wax sur cette question là.
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5: Hadji Fatou Barry.
6: Il est 15h sur Radio Sénégal, l'heure des brèves à la technique Céline Noël Diop. Dakar accueille à partir de demain lundi jusqu'à vendredi la conférence internationale annuelle de la Cour de justice de la Communauté économique des États de l'Afrique de l'Ouest, CEDEAO. Le thème retenu, la Cour de justice de la CEDEAO à la croisée des chemins, justice, innovation, protection des droits de l'homme et avenir de l'intégration régionale en Afrique de l'Ouest. Aux responsables judiciaires et gouvernementaux des États membres de la CEDEAO, chef d'institution, président de juridiction nationale, praticien du droit et membre de la société civile y sont attendus. Deux morts, c'est le bilan d'un accident survenu cette nuit à hauteur du Centre national de recherche agronomique de Bombay. Le chauffeur aurait perdu le contrôle de son véhicule et percuté un arbre avant que le véhicule ne prenne feu. Parmi les victimes, le curé de l'église Sainte-Croix de Bombay, Abbé Osario Gomis. Et puis, poursuite du mouvement du mort des blouses blanches réunies autour du SAMES, le bureau exécutif national du syndicat autonome des médecins, pharmaciens et chirurgiens dentistes du Sénégal annonce 48 heures de grève les mercredis 23 et jeudi 24 septembre avec respect strict des urgences. C'est que les échanges avec le ministre de la Santé et de l'hygiène publique vendredi dernier n'ont pas permis d'aboutir, je cite, à des avancées concrètes. Le SAMES était en grève de 48 heures les mercredis et jeudi dernier. C'est tout pour ces brèves. Le Wolof tout de suite.
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1: La technique Khalifa Lo Dakar accueille à partir de demain lundi jusqu'à vendredi la conférence internationale annuelle de la Cour de justice de la CEDEAO. Le thème retenu, la Cour de justice de la CEDEAO à la croisée des chemins, justice, innovation, protection des droits de l'homme et avenir de l'intégration régionale en Afrique de l'Ouest. Deux morts, c'est le bilan d'un accident survenu cette nuit à hauteur du Centre national de recherche agronomique de Bombay. Le chauffeur aurait perdu le contrôle de son véhicule et percuté un arbre avant que le véhicule ne prenne feu. Parmi les victimes, le curé de l'église Sainte-Croix de Bombay, Abbé Osario Gomis. Poursuite du mouvement d'humeur des blouses blanches réunies autour du SAMES, le bureau exécutif national du syndicat autonome des médecins, pharmaciens et chirurgiens dentistes du Sénégal annonce 48 heures de grève les mercredis 23 et jeudi 24 septembre avec respect strict des urgences. C'est que les échanges avec le ministre de la Santé et de l'Hygiène publique vendredi dernier n'ont pas permis d'aboutir, je cite, à des avancées concrètes. Le SAMES était en grève de 48 heures les mercredis et jeudi dernier. Et puis autre mouvement d'humeur, celui du Front syndical pour la défense des travailleurs. Le FSDT en grève générale demain lundi, mardi et mercredi. Cette mobilisation est placée sous le signe de la défense du pouvoir d'achat, de l'emploi, des retraites, de la protection sociale et de la dignité des travailleurs. Ces travailleurs grévistes dénoncent aussi l'adoption le 18 août dernier de deux projets de loi sans concertation préalable avec les partenaires sociaux. C'est tout pour ces brèves. Là, on lève tout de suite.
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Mesdames et messieurs, bonsoir à tous et soyez les bienvenus sur nos antennes à la cabine technique Khalifa et donc au centre de distribution de modulation pour les opérations techniques André Noël Tiandoum. Et c'est donc Khalifolo qui est aux manettes. Et devant ce micro, Tanda Khanyaï, mesdames et messieurs, encore une fois, merci de nous suivre. Je suis très heureux et comme d'habitude de vous retrouver et donc encore une fois très très ravi pour cela. Nous sommes ensemble, mesdames et messieurs, jusqu'aux encablures de 19h, heure à laquelle Aboudioub Gueye sera ici pour vous parler de ce qui se passe au Sénégal, sur le continent africain, mais aussi dans le monde. Cela dit, mesdames et messieurs, avec le sommaire de cette émission cet après-midi, votre émission du dimanche, le magazine aujourd'hui qui va d'abord vous parler évidemment naturellement et bien de football, vous le savez, avec le Sénégal qui va jouer à 19h ce match, la finale du tournoi de l'UFOA. Ça concerne les petites catégories, les U17 de la Minsané qui vont rencontrer l'équipe de la Gambie, les jeunes Scorpions. Un match en tout cas et bien de groupe, ils avaient fait match nul, ces jeunes, sur le score de un but partout, mais on va revenir sur tout cela puisque la finale va opposer les Scorpions de Gambie, les jeunes, et les Lionceaux du Sénégal. Également au menu du football du côté de Saint-Louis, vous le savez, a démarré depuis ce matin le tournoi dit du Nord organisé par la Linguère de Saint-Louis, mais déjà eh bien amputé de deux équipes qui avaient pourtant eh bien confirmé la participation. Il s'agit de Tenguetche FC, le club de Malick Diaf, mais aussi le club de Nouakchott. Il s'agit bien sûr de King Nouakchott, sans doute peut-être eh bien des petits problèmes de dernière minute, mais dans tous les cas eh bien,

Et le tournoi se poursuit à Saint-Louis. Mbaye Diop devrait nous parler justement à lui qui vous l'avez entendu hier pour nous parler justement eh bien de ce tournoi. Et toujours avec le sport, mesdames et messieurs, nous aurons comme invité Mamadou Gueye. C'est donc l'ancien arbitre international du côté de Thiès. Mamadou Gueye en ce moment c'est le président de la Ligue régionale des sports travaillistes de Thiès. Le prétexte, vous le savez, eh bien du côté de Thiès, mardi, il y aura la finale du championnat des sports travaillistes là-bas, du côté de Thiès au Stade Ladior. Justement, il y reviendra, en tout cas, pour nous parler de tout un programme. Et puis, du côté de l'Angleterre, et comme vous le savez, là-bas, avec les grands qui sont tombés, et donc Chelsea, et qui a perdu, les Gunners d'Arsenal également ont perdu. Alors, les revers, pourquoi tout à l'heure le coach Chartigian Bitey eh bien nous en parlera tout à l'heure. Et puis nous parlerons également de cyclisme avec Konaté de la Fédération Sénégalaise qui lui eh bien va nous dire exactement eh bien ce qui se passe dans le domaine du cyclisme. Vous avez entendu il y a quelques semaines le président de la Fédération Abdou Fattah Fall qui nous parlait de cette une compétition en tout cas eh bien à laquelle le Sénégal devrait participer. Mais bon, dans tous les cas, avec M. Konaté, il y a un jeune qui émerge surtout du côté de l'Hexagone et qui devrait participer à une grande compétition. Cette compétition, eh bien, dont on dit la deuxième après le Tour de France. Nous reviendrons, mesdames et messieurs, eh bien, sur tout cela, sans compter le championnat les grands championnats européens. On va y revenir tout à l'heure. En tout cas, le Real est en train de souffrir en ce moment. Une équipe du Real mené par 2-0. Alors, deux buts à un. Alors, une équipe du Real de Madrid au terrain, c'est vrai qu'on est loin de Vicente Calderón, l'ex-terrain des Colchoneros. Il s'agit bien sûr eh bien, de la formation de l'Atlético de Madrid qui, pour l'instant, eh bien, domine le Real de Madrid. Alors là, c'est vrai, il risque d'avoir beaucoup de problèmes au niveau des vestiaires, en tout cas, eh bien, de cette équipe du Real de Madrid après cette rencontre, si jamais le score en restait là. Alors voilà donc, mesdames et messieurs, le contenu de votre émission cet après-midi. Installez-vous bien, puisque dans quelques instants, eh bien, nous serons à mesure de vous dire exactement ce qui se passe avec, surtout, eh bien, notre sommaire que nous venons de vous lire. Alors, je vous rappelle qu'à la cabine technique pour la mise en onde, Khalifolo, du côté du centre de modulation pour les opérations techniques là-bas, il s'appelle M. André Noël Tchandoum, et devant ce micro, Tanda Khanyaï. Alors, un petit tempo musical avant de reprendre.

0: Mesdames et messieurs, merci, merci de nous suivre sur Radio Sénégal et sur l'ensemble du réseau synchronisé. Alors, chose promise, chose due, on a l'habitude de dire, puisque je vous l'annonçais en début d'émission, mesdames et messieurs, Ousmane Konaté, membre de la Fédération sénégalaise de cyclisme. C'est vrai que là, évidemment, un programme assez alléchant qui attend les jeunes cyclistes sénégalais. C'est vrai que nous allons vers les JOJ, les Jeux Olympiques de la jeunesse, mais déjà, eh bien, du côté de l'Europe, il se passe évidemment des choses, et surtout à un bon profil pour le Sénégal, puisqu'il y a un jeune cycliste sénégalais qui est en train d'émerger sur les pistes européennes. On va y revenir. Alors, Ousmane Konaté qui nous dira, eh bien, si c'est un bon rouleur, un bon grimpeur, un puncheur, dans tous les cas, eh bien, lui, il nous parlera de cette compétition. Monsieur Ousmane Konaté, bonsoir à vous.
1: Bonsoir, Sandaga, bonsoir à tous les auditeurs de la
0: Voilà, merci, merci beaucoup. Alors Ousmane, c'est vrai qu'il y a un jeune, je vais vous laisser nous dire son nom, et qui certainement eh bien, va participer à l'une des courses les plus passionnantes, en tout cas dans le monde du cyclisme, puisqu'on connaît le Tour de France, le Tour d'Italie, le Tour de la Belgique, l'Espagne, etc., etc. Mais il y a une autre compétition qui pointe à l'horizon, et qui certainement, on le dit souvent, eh bien, c'est une compétition qui, de toutes les façons, peut rivaliser peut-être après le Tour de France, peut rivaliser avec les autres. Alors justement, présentez-nous ce tour, et qui c'est qui est ce jeune homme qui participe à cette compétition?
1: Voilà, merci Sandra. Donc, ce jeune-là, il s'appelle Leriato. C'est un jeune de 20 ans. Oui. Il est un jeune sénégalais. Et il joue dans une équipe européenne en Espagne. Alors, c'est lui le champion du Sénégal en titre 2026. Et c'est lui donc qui va représenter notre pays au champion du monde, qui a déjà démarré. Mais lui, il rentre en lice, le vendredi, dans la catégorie des espoirs.
0: Les espoirs, hein?
1: C'est la catégorie des espoirs de moins de 23 ans.
0: Oui.
1: Alors, bien avant ça, il a participé au Tour de l'Avenir. Le Tour de l'Avenir, c'est le petit frère du Tour de France.
0: Le Tour de l'Avenir, hein?
1: Le Tour de l'Avenir, oui. C'est un tour qui est très primé, c'est le petit frère du Tour de France. Alors là, juste, il avait mis en place une équipe continentale dans laquelle il était sélectionné. Alors, il s'est qualifié, il s'est placé 40e. Alors, il y avait pour 280 partants, il s'est placé 40e. Donc, vous voyez. Vous voyez donc la performance.
0: Ah oui, performance, puisque sur le plan continental, en tout cas, il est peut-être au sommet.
1: Voilà, c'est ce que vous dites donc. Et après le championnat du monde qui va sur le vendredi, après, il doit aller au Kenya pour le championnat africain, le championnat d'Afrique. Et comme je vous l'ai dit, c'est la première fois donc qu'on a un athlète qui est si proche d'un podium continental au niveau africain. Alors là, pendant j'en profite. Il assiste en deux à l'arrivée de la compétition du jubilé de Charles Medina.
0: Charles Medina,
1: qui est champion du Sénégal, qui était membre de l'agenda. Voilà, qui fait de son jubilé aujourd'hui, qui est deux compétitions. Alors, la compétition a demandé à Saint-Louis, et la compétition aujourd'hui est de Pierre. Vous voyez tout le bruit qui est là, qui est autour de ça. Voilà. Et je commence par le 25, il s'appelle Marco. Le 25, il s'appelle Marco. Il vient de faire tout le monde au recrut. Il s'appelle Marco, il s'appelle André. Il s'appelle Marco. Voilà. Donc, vous pouvez poser une question à Marco.
0: Alors, justement, on vous écoute. On vous écoute, excusez-moi.
2: Oui. D'abord, on va commencer sur Europe.
1: Allez-y. 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
2: je me suis mal exploré quand vous étiez en train de faire des résultats. Moi, dans mon élève, je suis en train d'abandonner. Je suis en train d'entraînement. Je suis en train de faire des résultats. 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
0: Voilà, alors je crois que ça c'est en tout cas félicitations et félicitations donc à vous monsieur Konaté. Alors monsieur Konaté, c'est vrai que là pour revenir justement à ce jubilé Charles Mitina, alors dites-nous, racontez-nous exactement quels ont été les temps forts.
2: Alors, les temps forts, je voulais faire avec le représentant de Charles Mitina.
0: Oui.
2: Il s'appelle Charles Tchoubou. Charles Tchoubou, c'est le fils de Michel Tchoubou. Vous connaissez?
0: Ah oui, je connais, oui. Oui.
2: Voilà, c'est lui donc qui est l'organisateur. C'est lui qui est responsable. Donc, le responsable, il va les tenir à les aboutissants de cette compétition.
0: Oui.
2: Il s'appelle Charles Tchoubou.
0: Salif, on va l'écouter.
3: Bonsoir.
0: Bonsoir, bonsoir à vous.
3: Ça va bien?
0: Oui, ça va très bien. Allez, on y va. Aïtche?
3: Waaw kooté nek na am na retard nak ñu commencé ay ñu ci tay 11h
0: oui
3: mais bu boy ay jambar la parce que marocain bi dañu ko la ko moy gagné tay
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3: mais boy jënd ñu son propre initiative avant lay différence ya di dem ci chat ci ngi marocain bi donc na faaw dañu ci dé ci ñu wa sénégal ñu taw lay wa ci ci amérique
0: Oui, vous êtes très content de vous êtes très content de la prestation, hein?
3: Oui.
0: Voilà. Alors, monsieur. Oui, Konaté, waouh. Oui, oui, je vous entends. Oui. Oui. Oui, vous m'avez dit que vous êtes là.
2: Allô?
0: Vous m'avez dit que vous êtes là, Konaté.
2: Le représentant du. Le représentant du préfet.
0: Waouh.
2: Voilà,
0: je vous n'ai pas. Oui. Allô? Aïtche, nous sommes venus beaucoup. Nous
2: avons fait un
0: peu de temps. Waouh. Waouh. Vous avez vu Mbirmi, comme vous avez représenté PPB, nous avons fait un peu de temps.
2: Voilà, merci beaucoup, monsieur Tandaha.
0: Oui.
2: Chef du service départemental de la jeunesse et des sports de Thiès.
0: Wow.
2: Après, nous devons représenter monsieur le préfet du département.
0: Wow.
2: Voilà, dans le cadre de cette course de cyclisme, il pouvait conjuguer le Charles Mitina ici à Thiès, de Wangenfi.
0: Wow.
2: Voilà, actuellement, nous pourrions sauver nous qui arrivons. Voilà, nous mettons dans l'ambiance pour un solo.
0: Wow.
2: Vraiment, c'est une course qui est très importante parce que comment est-ce qu'on est à Saint-Louis.
0: Wow.
2: Et il est arrivé ici à Thiès.
0: Wow.
2: Donc vraiment, je suis très bien par rapport à l'organisation Garnayon. Pour le comité de Wallon et Jambardé. Donc, je félicite l'organisateur qui a mis l'union organisée. Voilà. Club Charles Mitina. Je félicite également pour le également par rapport à la promotion de la discipline du cyclisme. Parce que le préfet, l'autorité administrative du département, il nous passe vraiment une félicitation, mais également félicitations par rapport à l'organisation de cette course.
0: Voilà, Aïtien, lolu mom je crois que amna solo bu baakha bax ak compétition li nga xamné nak mom nañu gis populaire hein, je crois que la distance a été très longue et yakarna ni les coureurs def nañu rek li nga xamné mom lañu waron def. Alors certainement vous êtes content de la prestation des uns et des autres.
1: Effectivement, c'est un sentiment de satisfaction et de contentement.
0: Oui.
1: Par rapport à ce que nous avons vu ici. Mm-hmm. Donc, on a assisté à l'arrivée des coureurs.
0: Mm-hmm.
1: Et il y a vraiment de l'enthousiasme qui se manifeste.
0: Oui.
1: Voilà, c'est les organisateurs, mais également c'est les coureurs. Et c'est mm-hmm. vraiment de les féliciter, mais également de les encourager.
0: Mm-hmm.
1: Par rapport à l'organisation de petits, qui d'ailleurs constitue vraiment
0: mm-hmm.
1: Des actions qui participent à la promotion de la discipline.
0: Mm-hmm. Voilà, et autant dire donc que vous avez aimé, hein?
1: Oui, on a aimé, vraiment, parce que moi j'ai assisté à l'arrivée,
0: mm-hmm.
1: et vraiment il y avait de l'ambiance,
0: mm-hmm.
1: voilà, qui se manifestait, et vraiment c'est un signe positif par rapport à ce que nous avons vu.
0: Mm-hmm. Mais très bien, alors votre dernier mot en direction de cette manifestation?
1: Voilà, en fait, votre dernier mot, c'est justement le sentiment de satisfaction,
0: mm-hmm.
1: mais également dire que le préfet qui nous a envoyé ici,
0: mm-hmm.
1: nous rendons compte de l'événement,
0: uh-huh.
1: et vraiment féliciter les organisateurs, féliciter vraiment les coureurs,
0: mm-hmm.
1: voilà, qui se sont manifestés, mais également qui se sont distingués,
0: mm-hmm.
1: de par leur participation, mais également de par leur détermination.
0: Mm-hmm.
1: Voilà.
0: Voilà, très bien, merci beaucoup. Vous me rappelez le nom du représentant du préfet?
1: Ousmane Manengom.
0: Ousmane Manengom, voilà. Merci. Merci beaucoup, monsieur Ousmane Manengom. Djeredjep, vous me représentez le préfet. Alors, monsieur Konaté?
4: Oui, monsieur Ndiaye.
0: Voilà, alors, la suite des choses. Alors, vous nous rappelez le nom du... Je crois qu'il y a quelqu'un qui me demandait, encore une fois, le nom du jeune qui participe eh bien, à cette course de l'avenir.
4: Il a déjà participé au Tour de l'avenir. Le Tour de l'avenir.
0: Le Tour de l'avenir, voilà.
4: Ça fait trois semaines de ça.
0: Oui.
4: Il est classé 40e dans l'équipe.
0: Oui, donc, c'est le meilleur africain classé, hein?
4: Il a été le meilleur africain. Il est 280 coureurs.
0: Oui.
4: Il est classé 40e.
0: D'accord. Alors, et vous me rappelez le nom?
4: Il s'appelle Neria Sow. Neria Sow.
0: Neria Sow.
4: Neria Sow, voilà.
0: Neria Sow. Alors,
4: là. C'est lui le champion du Sénégal en titre.
0: Oui, exactement. En tout cas,
4: voilà.
0: Vous comptez beaucoup sur lui, hein?
4: Voilà. Et vendredi, il prend le départ pour le mm-hmm. championnat du monde.
0: Oui.
4: Oscar. Espoir.
0: Le championnat du monde chez les espoirs, hein. Alors, en tout cas, ce ne sera pas une affaire simple, hein. Ça, c'est très clair, hein. Alors, comment vous comptez vous y prendre pour mettre ces jeunes dans de très bonnes conditions pour qu'ils puissent participer, en tout cas dans les conditions les meilleures?
4: Voilà, donc il a eu une participation un peu difficile parce que déjà, bon, lui, il est basé en Espagne.
0: Mm-hmm.
4: Il fallait faire le déplacement à Montréal.
0: Oui.
4: Alors, bien entendu, que tous les anciens cyclistes, quand même, ils se sont donné la main,
0: mm-hmm.
4: comme les Frédéric Souma et tout mm-hmm. ça.
0: Oui.
4: Ils sont tous vraiment appréciés
0: mm-hmm.
4: pour lui permettre d'avoir les moyens de passer à Montréal
0: uh-huh.
4: et de partir en charge.
0: Uh-huh.
4: Alors, donc vraiment, toute la fédération aussi, vraiment, chacun a fait de son mieux.
0: Oui.
4: L'aider vraiment pour aller faire une participation honorable.
0: Mm-hmm.
4: Parce que ça coûte extrêmement cher.
0: Oui.
4: Il a mobilisé aux environs de 5000 euros
0: pour
4: le déplacement, pour la location de véhicules et tout.
0: Ah,
4: donc c'est... ça, c'est la participation.
0: Oui, ah,
4: pour la compétition.
0: Oui.
4: Le championnat espoir, c'est en équipe,
0: mm-hmm. il est seul.
4: Alors donc, de par nos relations, on a pu quand même créer un joint aventure
0: mm-hmm.
4: avec l'équipe espagnole, avec mm-hmm. l'équipe espagnole qui va l'accompagner. Parce qu'il aura beau espoir, mais mm-hmm. il n'a pas de bon. Lui, c'est un bon rouleur,
0: mm-hmm.
4: c'est un excellent rouleur, et aussi il grimpe, il peut aussi grimper.
0: Ah bon, et il grimpe bien aussi, hein?
4: Il grimpe bien aussi.
0: Mm-hmm.
4: Alors, c'est pour ça que nous focalisons plus sur le championnat africain qui doit courir, qui doit se passer au Kenya, actuellement au Kenya, dans 3 semaines.
0: Oui.
4: Là-bas, le terrain le plus plat, c'est 5000 mètres. Le terrain le plus plat, c'est 5000 mètres. Bon,
0: ah,
4: mais,
0: oui.
4: Là, mais là, c'est à sa portée. Là, nous, on est sur à peu près, si je le veux, on est sur le Canada sur le podium.
0: Oui, mais Monsieur Konaté, vous le savez, hein, il sera dans un pays de haut plateau, hein. Le Kenya, pour qu'il connaisse le Kenya avec toute l'altitude et ce que l'altitude, eh bien, peut toujours, en tout cas, influer sur un sportif qui n'est pas très bien préparé à altitude. Alors, voyez ce que cela fait, hein.
4: Alors, c'est pour cela que, dès après le championnat du monde, on a pris de l'acheminer directement au Kenya. Avec la fille quand même du président de la CAP, de la Confédération africaine, M. Kwame,
0: oui.
4: Qui a tout fait pour faciliter donc le déplacement. Aussitôt après le championnat du monde, il prend l'avion, il va au Kenya actuellement, pour pouvoir s'acclimater au reste pendant 3 semaines.
0: Ah, donc vous avez fait un très bon plan programme pour éviter, en tout cas, toute mauvaise surprise, hein.
4: Voilà. Vraiment, on est en train de faire. Avec la fille maintenant, les anciens qui l'ont appuyé, il y a M. Kabrita, Antoine Kabrita, qui est le champion du Sénégal en 1969. Ils ont tous apporté le soutien. Et après Joseph Mansour.
0: Joe Mansour, ça nous rappelle le VCM, hein?
4: Le VCM, voilà.
0: Nous rappelle le VCM, puisque là. C'est vrai, lui-même, il a été un très grand coureur, hein?
4: Voilà. Alors, il y a aussi M. Frédéric Souma, qui est le champion du Sénégal de 84. C'est lui qui a été le premier Sénégalais.
0: En 1984.
4: Le champion du monde.
0: Ceci nous rappelle énormément de souvenirs, hein, puisque là, vraiment, vous nous avez parlé d'anciens rouleurs, en tout cas, qui ont tout de même tiré leur épingle du jeu, hein, chaque fois que le Sénégal avait besoin de...
4: Alors, c'est M. Frédéric Souma. Il y a un centre à Tambacounda dont on a parlé, le centre principal de Tambacounda,
0: du côté de Tamba.
4: Alors, c'est Frédéric Souma qui a été désigné parmi les portes de flamme à Tambacounda.
0: C'est donc la flamme, c'est lui qui va prendre cette flamme, hein, c'est lui qui va porter cette flamme.
4: À Tambacounda.
0: Ah oui, ça c'est une chose très très importante, hein, porter la flamme olympique. Je crois que ça, c'est tout un honneur, hein.
4: C'est tout un honneur, bien sûr.
0: Exactement, puisque la flamme, elle est très importante, la flamme. Une flamme qui va faire un tout petit peu, en tout cas, ce très grand trajet entre Athènes, la Grèce et le Sénégal. Je crois que ça, c'est une chose extrêmement importante, hein.
4: Important. Bon, donc, la flamme arrive à Tamba le 14. Après, on va faire une tournée au parc Niakoum Nikolokoba parce que les organisateurs, ils ont voulu aller sport et tourisme et tout. Voilà, donc après, on fera le parc Nikolokoba, après, on fera les cascades de Bindi Pello, à la flamme, et on fera aussi Chidougou pour revenir et aller à Tolda. Et tout ça, vraiment, avec M. Président, qui a fait le déplacement des États-Unis au Sénégal avec quelques amis, vraiment, pour cet état. Dans son entendement, lui, il n'a été que dans un seul club au Sénégal, c'est le Jussi, que vous connaissez. Le Jussi Djoukada, le pauvre Maxime Djoukada.
0: Oui, c'est ça, ça nous rappelle le Saloum, le Sine Saloum avec le Mbossé. Alors, Mbossé Djoukada, malheureusement, qui aujourd'hui n'existe plus. Puis, en tout cas, on ne les entend plus, hein. Ça, c'était, à l'époque, en tout cas, un grand club cycliste, hein, ce Mbossé Djoukada.
4: Voilà. Alors, lui, il dit que, il doit tout à ce Maxime Djoukada.
0: Maxime,
4: voilà. C'est le père de Jimmy Djoukada et de Jalal, de Jalal Bazmi.
0: Oui.
4: Jalal Bazmi.
0: Voilà. Alors, ça, c'est...
4: Il dit cette femme-là à monsieur. Maxime Djoukada.
0: Oui.
4: Voilà, il est souhaité vraiment de tout cœur faire vraiment une excellente compétition en l'honneur de M. Massif du Cotard, on parle des gens et des aboutissants.
0: Voilà.
4: En guise de reconnaissance.
0: Là, c'est véritablement eh bien, du souvenir qui se bouscule dans les mémoires de beaucoup d'anciens.
4: Ouais. Bon, je vous signale aussi que, il y avait notre ami Bachis qui est décédé l'année dernière.
0: Oui.
4: Bachis, je vous avais dit, il est décédé l'année dernière.
0: Oui.
4: C'est côté le parti de national.
0: Effectivement. Hein? Bon. Son âme. Bon.
4: Voilà, donc il y a aussi Lamine Pal ici, le SCAP qui est à la baraque, voilà.
0: Mm-hmm.
4: Hein? Bon, alors, voilà, donc vraiment bravo, donc voilà. Vous avez assisté à une course de en direct, mm-hmm. Hein?
0: Ouais.
4: Ok, donc maintenant, on va aussi vous appeler une fois qu'on sera à Tambacounda dans le cadre de la région. Mais on sera bien.
0: Oui. Voilà, alors, avant de passer au dernier mot, justement, M. Ousmane Konaté, alors, prochaine essayance, donc, c'est la direction du pays des Maasai, je veux dire le Kenya.
4: Voilà,
0: ou bien, entre-temps, il y a autre chose, entre-temps.
4: Bon, après le Kenya, bien entendu, il y a la participation au Sénégal au Djibouti. Ça, ce sont les moins de 17 ans. Ce sont les moins de 17 ans. En ce moment, ils sont en préparation en Chine. Dirigés par votre ami Ali Diallo. Ils sont en ce moment en Chine en préparation. Hein? Allô?
0: C'est avec Ali Diallo, le directeur technique.
4: Voilà.
0: Voilà, très bien. Voilà, alors, maintenant, Monsieur Konaté, alors, le dernier mot en direction de tout le monde, je veux parler de tous les acteurs.
4: Bon. En dernier lieu, bon, nous, tout ce qu'on fait aujourd'hui, c'est la réunification du vélo, la réunification de la famille cycliste. Nous avons vraiment besoin de nous réunir, de nous réunifier, mm-hmm. pour être vraiment au diapason de ce qu'on était là dans les années passées. Aujourd'hui, bon, le Mali s'envole, bon, la Guinée, bon, vraiment, ils sont tous en avance sur nous, vraiment. Donc, il est question donc de réparer tout ça, avec la volonté, avec l'engouement qu'il y a autour de Mérasso, de Président et Conseil, je crois que. On arrivera quand même à la passer quand même un peu de temps perdu ici, s'il le faut.
0: Voilà. Merci beaucoup. En tout cas, M. Konaté, je vous remercie infiniment et certainement à très bientôt, hein, à très bientôt. En tout cas, merci beaucoup à vous. Allez. Je rappelle que c'était Ousmane Konaté qui nous parlait de cyclisme, vous le savez, eh bien, avec la fédération qui prépare les grandes séances et qui nous a parlé justement de ce grand jubilé, mais aussi de Charles, mais également avec Myria, et c'est donc avec le jeune qui va participer au Tour de l'Avenir après le Tour du Monde, justement, là, c'est que après le Tour de France, hein, eh bien, le Tour de l'Avenir, c'est vraiment, comme on dit, le frère, et justement, c'est bien comme ça. Et après, le jeune va participer au championnat d'Afrique du Kenya. Alors, ce championnat aura lieu au mois de décembre, là-bas, eh bien, du côté de Nairobi. Alors, et vous le savez, je le disais tout à l'heure, attention, puisque là, eh bien, c'est un pays d'altitude, le Kenya, comme la Tanzanie, c'est vrai, pas très loin, en tout cas, du Kilimandjaro, le point culminant de l'Afrique. Mais là, il va falloir bien se préparer, bien restaurer, en tout cas, les muscles, les poumons, en un mot, tout l'organisme, puisque, vous le savez, eh bien, en allant en altitude, il va falloir modifier la physiologie de son organisme complètement, puisque, vous savez, les physiologistes l'ont souvent dit, en tout cas, en altitude, il faudra bien se préparer. C'est, en tout cas, une différence entre le niveau de la mer et le pays d'altitude. Voilà. Alors, voilà ce qu'on pouvait retenir sur le cyclisme avec Ousmane Konaté. Je vais demander à Khalifolo de nous mettre sur la platine quelque chose en attendant de vous parler justement de Jeux de Dames.

0: Voilà, Chakara Oloudje, c'est vrai, c'est signé Fela Ramson Kuti, le roi de l'Afrobeat et donc du Nigeria, et comme le prince Nico Mbarga également du Nigeria, vous comprenez bien et vous vous souvenez certainement, eh bien, de Suite Mose avec le prince Nico Mbarga. Alors tout de suite, mesdames et messieurs, vous écoutez Radio Sénégal sur l'ensemble de son réseau synchronisé, chose promise, chose due. On va ouvrir, eh bien, un autre chapitre de cette émission. Il s'agit cette fois-ci, eh bien, de jeu de dames. Alors, vous le savez, le jeu de dames, ce grand jeu de l'esprit qu'aiment bien les Sénégalais. Et justement, avec le nouveau président de la Fédération sénégalaise de jeu de dames, il s'agit bien sûr de l'expert comptable, monsieur Tamsir Barry. Alors, à tout honneur, à tout seigneur, tout honneur, devrais-je dire, M. Tamsir Barry, c'est l'actuel président de la Fédération sénégalaise de jeux de dames. Et depuis qu'il a pris cette fédération, en tout cas, c'est un renouveau, un changement véritablement à tous les niveaux, puisque ça permet aux athlètes, aux joueurs sénégalais de se mettre au diapason, surtout de ce qui se passe dans le monde et sur le continent africain. Alors, ce matin, nous étions là-bas du côté de Rufus, à l'école des postes et télécommunications de Rufisque pour suivre le championnat du Sénégal, mais cette fois-ci c'était un blitz, hein, vous le savez, et bien le blitz c'était encore beaucoup plus rapide, hein, ce jeu-là, en tout cas sous la supervision des responsables de la Fédération sénégalaise des jeux de dames, qu'aussi bien à la technique mais aussi chez les administratifs, parmi eux un certain Tamsir Barry. Alors tout de suite, mesdames et messieurs, sur cette compétition, sur également l'avenir de nos damistes, puisque vous le savez, eh bien, deux damistes ont été choisis. Le champion aujourd'hui, il s'appelle Ibrahima Gaye, le Tchéchois. Alors, Ibrahima Gaye, pourquoi? Puisqu'il a remporté le titre de champion du Sénégal 2026, mais là, il vient encore d'ajouter, eh bien, un autre titre avec cette Coupe du Sénégal, mais cette fois-ci, c'est un blitz, vous l'entendez tout à l'heure, mais d'abord, sur cette compétition, sur les préparatifs pour nos athlètes en direction de l'Éthiopie, puisque Ibrahima Gaye, qui a été premier aujourd'hui, va représenter le Sénégal en compagnie de Demba Kolitiam, le Saint-Louisien. Ibrahima Gaye, lui, il est de Thiès. Alors, ils vont nous représenter à l'occasion des championnats d'Afrique qui auront lieu là-bas, du côté de l'Éthiopie, et ce sera au mois de décembre. Alors, la préparation, l'appel que le président Tamsir Barry a lancé aux autorités sénégalaises pour le jeu de dames, c'est vrai que un jeu de l'esprit qui a beaucoup donné au Sénégal lorsqu'on pense à Ndiaga Samb, d'ailleurs pour Ndiaga Samb, paix à son âme, d'ailleurs le président Tamsir Barry lui a dédié, eh bien, un mémorial. C'était le premier mémorial de Ndiaga Samb, vice-champion du monde, champion d'Afrique de jeux de dames. Alors on va écouter Tamsir Barry justement à la fin de cette compétition. Nous étions ce matin, eh bien, à Rufisque où ils ont été sacrés. D'abord, le champion, c'est Ibrahima Gaye, le Tchéchois, le vice-champion, et Demba Kolitiam, le champion de Saint-Louis, qui va donc nous représenter. Alors tout de suite, M. Tamsir Barry, le président, nous l'écoutons.
1: Je dois d'abord dire que le travail que nous effectuons est un travail d'équipe. J'ai à côté de moi donc le vice-président Matardia, que je remercie vraiment du fond du cœur, parce que vraiment il m'a assisté. Et il déploie vraiment des efforts pour la promotion du jeu de dames. Donc je le remercie et j'en profite aussi pour remercier tout le bureau Ferreira. Bon, moi je pense que, en toute modestie, le bilan est élogieux, puisque depuis que nous avons été mis en place, nous avons organisé un certain nombre de tournois. Bon, je ne citerai que les principaux, notamment le mémorial Ndiaga Samb, donc le Dauphin d'Abyss, que tout le monde connaît, qui a porté haut les couleurs du Sénégal. Donc nous avons organisé un mémorial en son honneur. Ce mémorial a d'abord concerné les régions, ensuite la nation, puisqu'on a fait un préliminaire national, et ensuite l'Afrique, puisque nous avons invité des ténors africains pour la phase continentale. Ensuite, après le mémorial, nous avons donc organisé le championnat national qui ne s'était pas tenu depuis 2 ans ou 3 ans. Donc nous l'avons organisé et nous l'avons remis un peu dans sa formule classique, c'est-à-dire des championnats régionaux, un préliminaire national et ensuite un championnat national qui s'est terminé il y a 2 mois à peu près et qui a vu la consécration d'un joueur tiessois, Ibrahim Gueye, pour la première fois dans l'histoire du jeu de dames sénégalais. Nous avons donc enchaîné avec le présent tournoi, qui est un tournoi en partie rapide, c'est-à-dire une partie que l'on dénomme habituellement partie blitz. Donc ce tournoi aussi vient de se terminer et je pense qu'il a vu aussi la consécration de Ibrahim Gueye, qui réunit donc les 2 trophées au plan du championnat et au plan de la Coupe nationale. Il faut d'abord dire qu'il y a un ténor qui a désisté, puisque en principe, le deuxième et le premier devaient représenter le Sénégal. Donc le deuxième, c'était Bassirouba, mais il nous a envoyé une lettre pour dire qu'il désiste, qu'il n'a plus rien à prouver au plan africain. Donc c'est le troisième qui va prendre sa place, à savoir M. Demba Coly Thiam. Donc nous aurons Ibrahim Gueye et Demba Coly Thiam pour le représenter au prochain championnat d'Afrique qui va se tenir début décembre 2026 en Éthiopie à Addis Abeba. Alors, nous avons aussi rompu avec les habitudes passées puisque nous projetions quand 2 joueurs étaient classés pour le championnat d'Afrique, ils allaient là-bas sans préparation. Alors nous avons prévu une préparation pour ces 2 représentants du Sénégal. Donc nous comptons organiser des talents du jeu de dames africain dans un tournoi pour le préparer un peu, pour les amener à se préparer pour ce tournoi-là. Je dois dire que, comme je le dis tout à tantôt, c'est quand même un travail d'équipe. Hein. Bon, c'est vrai que la personne morale, la personne physique qui représente la fédération est moi-même, mais c'est vraiment un travail d'équipe. Parce que nous avons pris les rênes de cette fédération, parce que nous avons constaté qu'effectivement, le jeu de dames était dans une profonde léthargie. Les joueurs restaient peut-être 1 an, 2 ans sans jouer, au point où certains ténors du jeu de dames avaient même commencé à déserter, à se dire, bon, nous allons faire autre chose. Et nous avons réussi quand même à les ramener, à faire ranimer la discipline. Et vraiment, l'engouement actuellement est total, au plan national. Au point où certains qui avaient déserté les Jeux de Dames projettent maintenant de revenir pour le prochain championnat. Je dois dire que le principal obstacle, c'est vraiment l'absence d'assistance de la part des autorités, aussi bien les autorités étatiques que les autorités locales. Vraiment, tout ce que je vous ai cité tantôt, nous l'avons fait avec nos moyens propres. Nous n'avons eu ni sponsor, ni assistance financière de la part des autorités. Et vraiment, nous profitons de votre antenne pour lancer un appel aux autorités afin qu'elles nous viennent vraiment en appui. Nous ne sommes pas une fédération qui tend la main à chaque compétition. Nous nous efforçons de réunir d'abord nos moyens propres avant de nous lancer. Mais il y a des moments où quand même nous avons besoin de l'appui des autorités, aussi bien les autorités nationales que les autorités locales. Et nous lançons vraiment un vivant appel à ces autorités, à commencer par le prochain championnat national d'Afrique auquel nos représentants vont aller assister.
0: Voilà, et vous êtes sur l'ensemble du réseau synchronisé de Radio Sénégal, mesdames et messieurs, et vous suivez votre émission Le Sport Dimanche. Nous venons d'entendre le président de la Fédération sénégalaise des Jeux de Dames, M. Tamsir Barry, qui nous a dit tout sur ce qui s'était passé ce matin à l'occasion de ce blitz. Il s'agit bien sûr de cette Coupe du Sénégal, remportée donc par le Tiessois. Il s'agit de Ibrahim Gueye. Alors, nous allons nous comme nous l'avons dit, quelque chose promise, chose du linga xamni nak mo am ce matin du côté de Rufus que nous bayilen ngeen deglu linga xamni mom le président Mamadou Tamsir Barry daldi nak ñew daldi ke indi ci wolof à l'occasion de ce blitz mudi nak la Coupe du Sénégal bi Ibrahim Gueye remporté. Nous deglu le président Mamadou Barry
1: travail bi ngi def dal travail d'équipe la bon ki nek sommet ni ñu ko wax matadia vraiment loxom musul joggé ci jeu de dame. Je suis vraiment profité de cette antenne, vraiment remercier aussi le bureau fédéral. Donc, parce que nous avons été en train de se faire. Si je suis vraiment remercié de Moussa Ndour, de Fatik, toujours des états automne. Chaque fois, il y a une belle réunion au bureau fédéral pour assister aussi. Les états automne de Fatik, nous avons Dakar, Delouard. Je profite vraiment de vous remercier. Remercie aussi sur mon secrétaire général, parce que je travaille am solo bo xamné mo ngoy danel joueur en même temps que secrétaire général nga xamné lolu vraiment ma ngoy profiter du ko remercier bu baax muy Abdou Khadim Montelo bilan bi nak aussi man je pense que vraiment bilan bu baax la parce que biñu santé fédération bi légui organiser nañ fi ay tournois yu ñu jeex ñu ngi tambalé tournois ci mémorial Ndagassam ñu ko sargalé Ndagassam ñep xamné ñu ko Ndagassam représenter le Sénégal au plus haut niveau. Il n'y a pas de titre. Bon, si je suis allé à l'OE, vraiment, je suis allé à l'OE. Donc, nous avons fait un mémorial. Nous avons fait une région, nous avons fait un championnat national, nous avons fait aussi un bitmouré. Nous avons fait un dôme d'Afrique, nous avons fait un mémorial. Le mémorial, nous sommes un championnat national. Le championnat national, c'est que nous avons trop. Depuis 2 ans, 3 ans, nous avons le championnat national. Nous sommes venus, nous sommes là, il faut nous démarrer le championnat national. Mais par exemple, Djoko, Gedum, Manam, nous avons les régions, nous avons des régions, nous avons des régions, nous avons au niveau national, nous avons un championnat préliminaire national, après nous avons un championnat national. Il y a un Defnenko, qui a le championnat, mais moi, il y a un homme qui a Ibrahim Agaï. Donc, je l'ai pour la première fois. Nous avons fait au niveau national, nous sommes champions, nous avons fait une préparation. Nous avons fait pour nous qualifier ce problème. Nous sommes là, il faut nous organiser un tournoi pour nous préparer. Donc, nous avons fait une façon d'inviter les joueurs au niveau africain, nous avons fait un titre pour nous préparer pour préparer. Parce que le championnat d'Afrique, début décembre, le mois de décembre, nous avons l'Éthiopie, c'est Addis Abeba, capitale. Donc il faut vraiment si digënté bi ñu préparer len. Donc sur les représentants Ibrahima Gueye ni mu ko waxé ak ku ñu wax Demba Coly Thiam. Bon, deuxième bi normalement Bassirou Ba la waron doon, mais mom daf ñu bina lettre né mom dal amatul dara lo xamné daf ko reprouver si jeu de dame. Donc xëjël na Demba Coly pour mu dem. Appréciation une appréciation positive. Madame, l'équipe, comme nous m'avons fait sans l'équipe est équipe. Bon, maintenant, je suis quand même parce que je suis président de la fédération, mais je suis vraiment une équipe. Je profite aussi de leurs agrumes qui n'ont pas été mis en matière parce que je suis un jockey si jeu de dames. Hein? Vraiment, mon premier vice-président, mais mon année est presque président. Là, wow, nous, actuellement, bien attendu, nous sommes. Donc je vais profiter aussi de ce aussi ensemble bureau fédéral bi parce que amna ñu ay premier troisième vice président bi ku ñu wax Moussa Ndour wa fatigue la mais du téré chaque fois bu ñu convoqué bureau réunion bureau mu tal auto ñeu Dakar dalu suwat dalu fatigue ma koy profiter aussi de ce gërem di gërmalé aussi sama secrétaire général bo xamné en même temps joueur la mon joueur la mais nak secrétaire général mu ngi am aussi travail pour Amdoualé Boumi dans la fédération. Donc, moi, vraiment, remercier les gens, travail d'équipe, et vraiment, je pense que, nous manquons, je pense que nous avons déjà le jeu d'âme. L'obstacle vidal, l'un des règles que nous avons gagné, c'est l'autorité locale et l'autorité nationale, au niveau du ministère, vraiment, nous avons déjà le jeu d'âme. Nous avons fait tout ce que nous avons fait, sur nos moyens propres. Nous avons fait un financement. Amuñu sponsor ñu ñoo gëné suñu xaaliss bop pour soxali jëre dam légui dam bu profiter vraiment sen antenne pour lancer len un appel quoi vraiment nañu ñëw dimbali ñu ñun duñu fédération bo xamné chaque fois bu ñu joggé rek dañu talal loxo ministère yi wala talal loxo maire yi dañu commencer ñun suñu wali bop takku commencer liguey bi mais nak amna fu mu tollu aussi dañu soxla appui touti waaw comme par exemple championnat national bi ñu djublu. Vraiment, nous avons lancé un appel pour que le ministère de l'Union soit championnat national.
0: Voilà, comme dit le président Mamadou Tamsir Bari, président ou jeu de dames. Alors, dingue bu baakha bax li nga xamni wax na ko, surtout nak l'appel lancé en direction des autorités sportives, même des autorités étatiques pour que nous mëna aider bu baakha bax le jeu de dames au Sénégal. C'est une discipline bo xamni bi, en tout cas le Sénégal tient en cette génération et surtout avec le nouveau président, et bien de très très bons résultats en direction des compétitions futures. Je veux parler de la du championnat d'Afrique. Championnat d'Afrique qui aura lieu en décembre du côté de l'Éthiopie. Et donc, c'est à Addis Abeba, précisément la capitale. Alors, il faut dire que deux de nos compatriotes vont représenter le Sénégal. Il s'agit de Ibrahima Gueye, le Thiessois, champion du Sénégal. Je peux même dire double champion du Sénégal. Et pour la première fois cette année, et puis Demba Coly Thiam, le Saint-Louisien, également, qui va l'accompagner à la suite du désistement d'un damiste. C'est vrai que là, évidemment, il a donc décliné et nous y reviendrons. Alors, évidemment, demain, il y aurait que chose promise, chose due également, mesdames et messieurs. Nous allons maintenant écouter le champion du Sénégal. Alors, champion du Sénégal, m'ont dit d'abord le champion du Sénégal, si j'ai des dames, cadence normale, vie. Et puis, m'ont d'appeler encore si samedi, vie, si dimanche, il fallait du côté de Rufus, que Momnak Daldine Djelat Ndamli, nous dit qu'à Wakbatei Ibrahima Gueye, on va l'écouter, on va écouter Ibrahima Gueye, ses petits mots, justement, en français.
2: Je rends grâce à Dieu qui nous a donné ce titre-là. On vient juste de boucler la Coupe du Sénégal, partie blitz, cela veut dire partie rapide. Donc du coup, je suis arrivé premier encore, machallah, grâce à Dieu. Ouais, on remercie le président de la Fédération Sénégalaise de Redom, en l'occurrence Tamsir Barry et son vice-président Elhadj Matar Diaye, plus l'ancien président de la Fédération Sénégalaise de Redom, Elhadj Adama Gueye, qui fait un travail extraordinaire pour lequel on les souhaite longue vie, beaucoup d'avancement, réussite à tous leurs projets. Vraiment, le Redom vient de très loin. Beaucoup de joueurs avaient laissé les joueurs, pratiquement. Mais depuis l'arrivée de la nouvelle fédération, là, tous les joueurs veulent revenir parce qu'il y a, de quoi faire, vraiment. En tout cas, on les remercie, on prie le bon Dieu pour qu'il vive longtemps. On fait un appel solennel au ministre des Sports, vraiment, pour qu'il nous appuie. C'est, franchement, c'est un peu difficile. Une seule personne qui fait les dépenses depuis plus de 15 mois, c'est un peu difficile quand même. Donc, on a besoin de l'appui du ministère pour nous accompagner lors de la Coupe d'Afrique qui aura lieu en Addis Abeba, en Éthiopie. Vraiment, donc on demande solennellement à Mme la ministre qu'elle nous aide pour accompagner notre fédération à aller de l'avant, vraiment.
0: Voilà, c'était donc les mots du champion, le double champion du Sénégal de cette année. Il s'agit bien sûr de Ibrahima Gueye. Alors tout de suite, nous allons justement vers le vice-champion du Sénégal. Lui, il s'appelle Demba Coly. Il vient de la ville de Saint-Louis, la ville tricentenaire. Alors lui aussi, un grand champion. Et ceci nous rappelle les Asmalik Diop, etc. Du côté de Saint-Louis, Asmalik Diallo, hein, devrais-je dire. Du côté de Saint-Louis. Alors tout de suite, les mots de Demba Coly Thiam.
3: De la satisfaction, mais beaucoup plus de la motivation et, disons, une charge morale très forte, parce que porter les couleurs du Sénégal en soi est à la fois un honneur, mais aussi une charge qui est très lourde. Parce que quand on connaît la position du Sénégal en Afrique et dans le monde, aujourd'hui, toute compétition où le Sénégal prend part, bon, nous sommes attendus. Nous sommes attendus. Maintenant, c'est aux représentants du Sénégal d'être à la hauteur et répondre aux attentes que le public du Sénégal pense en nous. L'actuel bureau de la Fédération Sénégalaise de Judo, c'est l'occasion de leur rendre un hommage. Ils sont en train de faire de leur mieux pour nous mettre dans les meilleures conditions de préparation pour que, à l'arrivée, on puisse donner le meilleur de nous-mêmes. Je pense que c'est cela aujourd'hui qui constitue notre première satisfaction. La préparation, elle se fait à deux niveaux. Il y a d'abord la préparation au niveau collectif, ça relève de la compétence de la fédération et de ses techniciens. Ensuite, l'autre niveau de préparation, c'est au niveau individuel. Je pense que la préparation au niveau individuel, et la fédération certainement va nous accompagner pour faire face à toutes ces contraintes, que ce soit au niveau individuel comme au niveau collectif, pour nous mettre en tout cas dans les meilleures conditions de pouvoir donner le meilleur de nous-mêmes pendant la compétition. Les difficultés, bon, ce sont les difficultés que rencontrent toutes les sélections qui vont prendre part à ces joutes. À Addis Abeba, l'enjeu sera énorme, les joutes seront extrêmement relevées. Il y a de grandes nations aujourd'hui qui arrivent au niveau africain et qui bousculent l'ordre. Donc c'est aux pays phares du jeu d'âme, comme le Sénégal, la Côte d'Ivoire, le Cameroun, etc., de devoir relever ces défis, parce que c'est un défi que les nouvelles nations du jeu d'âme nous lancent. C'est à nous d'être là et de montrer que nous sommes encore là. Je pense que c'est une motivation supplémentaire. qui en tout cas nous habite et qui certainement à coup sûr va nous pousser à donner le meilleur de nous-mêmes. Il n'y a pas de doute là-dessus. Mais sur le plan de la préparation aussi, on aurait bien souhaité sentir l'état du Sénégal aux côtés de la fédération. Ce n'est pas encore le cas et c'est vraiment regrettable pour une fédération qui jusqu'à présent fait mine en tout cas d'une... C'est la meilleure fédération sénégalaise de jeux de dames de son histoire. Et ça, ce sont tous les témoignages recoupés qui nous permettent de l'affirmer. Donc l'État du Sénégal devrait, en tout cas le plus rapidement possible, se joindre à la Fédération sénégalaise de jeux de dames pour l'accompagner. Et elle a montré déjà ses dispositions, ses capacités à relever les défis au plan organisationnel, au plan de la compétition et tout. Donc, Madame le ministre des Sports, en tout cas, nous sommes satisfaits. Dès son arrivée, elle a tenu des propos qui ont rassuré l'ensemble du monde sportif. Nous sommes en droit, en tout cas, jusqu'au moment où nous parlons, d'attendre son appui et nous sommes certains que son appui ne nous fera pas défaut, il n'y a pas de souci. Mamadou Tamsir Bari, c'est l'occasion de lui rendre un hommage, de l'encourager, de le féliciter. C'est quelqu'un qui a pu imprimer sa marque au fonctionnement de la fédération. Parce que la fédération sénégalaise de jeux de dames, sous l'ère Tamsir Bari, a été marquée par deux leviers essentiels. Le premier levier concerne la transparence par rapport aux administrations de la fédération. Le second levier, c'est la discipline des pratiquants. Et déjà, ça ne fait même pas la moitié du mandat qu'une ligue régionale est passée à la trappe. Et il n'y a pas longtemps aussi, un joueur est en train de faire les frais. La fédération sénégalaise de jeux de dames actuelle ne transitera pas d'un iota sur la discipline. Il y a des joueurs qui savent maintenant, qui sont avertis, que la fédération va se donner doter de tous les moyens possibles pour contraindre les acteurs à se discipliner, à être correct, à être en phase avec vraiment les exigences d'une discipline de haut niveau que les jeux de dames. Donc aujourd'hui, il y a des gens qui se plaignent, des joueurs qui se plaignent, des ligues qui se plaignent, mais à l'arrivée, le conseil est unanime que le bureau actuel de la fédération sénégalaise sous l'ère Tamsir Bari a décidé de faire de la transparence et de la discipline les leviers moteurs de son action. C'est à encourager. En tout cas, on s'en félicite. Et je sais qu'il y a des lendemains meilleurs qui se profilent à l'horizon devant les autres dames. Il y a mille et une raisons d'être optimiste pour la suite.
0: Voilà. Mangok kokunak modi gemba kulicham si fédération bilabok, c'est vrai, momitamit, évidemment, comme le règlement le permet, c'est aussi un joueur, hein, comme ça se passe un peu partout dans le monde. Alors donnons-nous aussi des le soit boubakabak, dengenak tous les acteurs, gemba kulicham, dengen kinga khamni modi le champion, boubesbi, moudinak ki nga khamni modi Ibrahima Gueye nek nak Ibrahima Gueye mom nak c'est le Tiesoa. Alors dama len di jox ay yene resultats yi Khalifa, je crois que dana nu ñew légui ci li ñuy wax nak les sports travailliste. Alors les sports travailliste xam ngeen ni nak le prétexte modi la finale du championnat bi am falé la finale bi nga xamni moy am falé du côté de Thiès. Alors final bobu nak danonou ci delou ça tout à l'heure avec le président de la ligue en direct les sports travailliste modi nak Mamadou qui nga xamni mo nek à Thiès ñu dik wax Mamadou Gueye. Alors c'est un arbitre international de football, c'est vrai que bare na nak lo xamni li ay match international yu mu arbitrer lu bare yone. Et comme on dit, c'est une famille de sportifs aussi, ses enfants évidemment ils sont ñom tamit sur le bon chemin. Alors en attendant d'avoir le président Mamadou Gueye nous qui nga xamni modi le président Hadi Fall. Alors président Hadi Fall, c'est le président de la Fédération sénégalaise de canoë kayak et aviron. Alors ce mat fallé nak nga xamni modi à Ngor donnons nous fa doxal fallé à Terubi plus exactement li nga xamni modi la Coupe du maire de Dakar. Alors la Coupe du maire de Dakar koku nak ce matin la nu ko don doxal ki nga xamni nak modi ci Benjamin Atminim Djibi Gueye.

0: de Terubi et à la troisième place Ney Binta Diouf mom nak Olympique de Ngor la nek ak aussi du côté des juniors chez les dames qui dit Aminata Sidibé mom nak Ngor la nek mom nak c'est elle qui a remporté la palme. Alors on en vient maintenant mesdames et messieurs, je vous le disais tout à l'heure, il s'agit bien sûr du président Mamadou Gueye. Alors Mamadou Gueye, nous pensons à Thiès déjà, le président de la Ligue régionale des sports tabaïs de Thiès. Alors le prétexte, vous le savez, mardi prochain, il y aura la grande finale de la coupe, en tout cas des tournois de les phases régionales du côté de Thiès. Et donc, Mamadou Gueye, le président, va revenir surtout sur le programme, ce qui va être fait et tous les équipes finalistes, puisque là, eh bien, ce n'est pas la première édition. Hein, ils ont l'habitude d'organiser cette compétition, ce tournoi de football. Alors, évidemment, le prétexte, je vous l'ai dit tout à l'heure, chers amis auditeurs, vous êtes sur l'ensemble du réseau synchronisé de Radio Sénégal. Alors, président Mamadou Gueye de Thiès, président des sports travaillistes de la région, bonsoir à vous.
1: Bonsoir, M. Kandahar.
0: Voilà. Mais ça, c'est partagé, hein. C'est bonheur, en tout cas, de vous avoir encore une fois au bout du fil, puisque là, Mamadou Gueye, on se rappellera toujours, hein, des années 1998. Nous étions ensemble aux Jeux Mondiaux du côté de Valmontone, c'est dans la région de la Lazio, du côté de Rome. Et vous avez été désigné le meilleur arbitre, d'ailleurs, de cette compétition. Alors, on s'en souviendra toujours, hein, Mamadou Gueye, puisque là, vous avez arbitré. Hein. Bon, c'est vrai que je me souviens un joueur de la Juventus de Turin qui était rentré dans l'armée et l'avancée de la Juventus de Turin à qui vous avez brandi le carton. Lui, Alexandre Del Piero. Alors, je crois que quand on parle de Alexandre Del Piero, eh bien tout le monde va se souvenir de l'attaquant de la Juventus de Turin, voilà, exactement, en Italie. Alors là, c'est là qu'il s'étonnait. Alors c'est cet arbitre assez audacieux tout de même, hein, qu'il a rappelé à l'ordre, hein, puisque là, c'est dire que à l'époque, c'était pour magnifier encore une fois toute la personnalité, eh bien, d'un arbitre international comme Mamadou Gueye, qui n'a pas cherché à comprendre et qui donc a sanctionner justement la faute qui a été commise. Alors si on explique qui on expulse, eh bien un très grand joueur comme ça dans le monde, alors il faut dire que véritablement on a excellemment bien fait son travail. Alors vous vous souvenez justement de l'expédition des Jeux Mondiaux, Mamadou?
1: Oui, je me souviens. D'abord je vous dis bonjour.
0: Bonjour. Ouais.
1: J'entends toujours que vous le rappelez, effectivement, c'est bon moment.
0: Ah oui, je me souviens parce que je me souviens parce que simplement j'ai vécu cette scène. J'étais dans les tribunes, dans les gradins, en train de faire un reportage, et donc je sais bien ce que j'ai dit. Alors justement, c'est la raison pour laquelle chaque fois que je parle de Mamadou Gueye, alors je pense surtout à cette action-là et surtout qu'il avait été désigné le meilleur arbitre de ce tournoi. Je crois que ça nous satisfait, hein, et ça c'est au grand bonheur.
1: Malheureusement, la presse n'en a pas beaucoup parlé.
0: Ah oui, la presse n'en a pas beaucoup parlé, mais nous en avons parlé.
1: Seulement le feu bengalais qui en a parlé, à travers le journal Le Soleil.
0: Oui.
1: Mais c'est le moment agréable que j'ai passé.
0: C'est
1: toujours le souvenir.
0: Alors, c'est vrai.
1: Mon seul problème, c'est que je n'ai pas eu de souvenirs de Koto par rapport à ce moment-là.
0: Joseph Koto.
1: Si vous en avez aussi au niveau de l'armée.
0: Oui.
1: Je veux bien effectivement vous faire parvenir une de ces photos.
0: Très bien.
1: Avoir un grand souvenir par rapport à ça.
0: Oui, très bien. Et là, il n'y a aucun problème. Chose promise, chose due, hein, Mamadou Gueye. Vous pouvez compter en tout cas sur nous dans tous les cas. Bon. Alors, on va venir dans le vif du sujet, un arbitre international que le Sénégal connaît bien, mais c'est vrai que là, ça m'a fait très mal, puisque là, nous avons relayé l'information en provenance à l'époque de l'Italie, précisément au stade olympique de Rome. Bon, malheureusement, peut-être certains n'en ont pas parlé, mais je crois que Le Soleil en avait fait écho à l'époque.

0: Voilà, exactement qu'il en avait fait écho, mais nous aussi, on en a parlé, hein, du côté de Radio Sénégal, puisque là, c'était un grand honneur, non seulement pour Thiès, la région, la Ligue de Thiès, la Fédération de football, mais c'était un grand honneur pour tous les Sénégalais, hein.
1: Merci beaucoup.
0: Alors, on va rentrer dans le vif du sujet, président Mamadou Gueye. Alors ça, c'est le chapeau du président de la Ligue. On laisse le chapeau de l'arbitre international, et bien de l'autre côté pour nous, pour plonger directement, et bien dans le vif du sujet. Alors, président Mamadou Gueye, président de la Ligue des sports travaillistes de Thiès. Alors, nous allons mardi vers une grande finale, la finale des sports travaillistes du côté de Thiès, en tout cas. Et comment ça va se passer? Dans quel stade? Où les choses vont se dérouler? Quelles sont les équipes finalistes, etc. Dites-nous en plus.
1: Voilà, donc merci Jean-Marc Ndiaye. Donc, c'est la finale départementale du sport travailliste de Thiès.
0: Oui.
1: Donc, je dirige depuis plus de 56 ans. Donc, c'est parti de l'eau, mais parti de l'eau, c'est actuellement le président de la Ligue National de football de Thiès, le troisième vice-président de la Fédération sénégalaise de football, qui était d'ailleurs le président du sport travailliste au niveau de Thiès. Alors, quand il a été élu maintenant président de la Ligue de Thiès, à ce moment-là, je me suis situé à cela pour être nommé le président du district du sport travailliste de Thiès. Et maintenant, nous en sommes à notre cinquième édition.
0: La cinquième édition.
1: C'est toujours le maire de la ville qui est le premier parrain.
0: Ok.
1: Donc, en l'occurrence, Babacar Diop, qui est le maire de la ville de Thiès.
0: Oui.
1: Et à chaque fois aussi, c'est un grand geste à travers le sport travailliste, en déployant une grande coupe, des jeux de maillot et des ballons. Et pour tout quand même magnifier cet événement. L'année dernière, on a eu Madame Ndiaye, qui est la dame du président Badara Ndiaye, le président de la Fédération sénégalaise du sport travailliste, qui était la marraine. Elle est venue en grande pompe. Pour nous amener beaucoup de cadeaux qu'on a distribués à toutes les équipes participantes.
0: Ah oui, bon, c'est vrai. Là, on a vu de belles images, hein, de la mairesse. Hein. on l'a bien vu, hein.
1: Madame Awa-Joséphine Ndiaye.
0: Voilà.
1: Donc cette année aussi, le maire est venu en appoint, nous a donné vraiment le trophée de le maire. Et donc c'est les chemins de fer du Sénégal qui vont jouer la finale.
0: Ah, les chemins de fer.
1: Les chemins de fer du Sénégal. Ils vont jouer la finale contre la mairie Ouest, avec le peuple d'IT.
0: Ah, ok.
1: Voilà, donc c'est ça le programme de la finale. Ce sera pour le mardi 22, Inch'Allah, à partir de 18h, au stade de la Gueule de Thiès.
0: À 18h, hein?
1: À 18h, à partir de
0: la Gueule. Ce sera peut-être une sorte de semi-nocturne, peut-être, hein? Bon, on ne sait pas, voilà, parce que quand la nuit tombe, maintenant, très vite, on le sait, hein?
1: Voilà, nous, au niveau de Thiès, on a l'habitude de jouer en semi-nocturne.
0: Ah oui, ok.
1: Le prétexte, c'est qu'on laisse les travailleurs descendre à 17h. 18h à 19h, on commence notre championnat. Donc, depuis 2 ans, 3 ans, on joue à partir de 19h nos matchs. 19h jusqu'à 22h, voilà, et puis on arrête. On joue pas de la débuté.
0: Ok,
1: ça va. Il y avait 12 équipes qui étaient en confrontation. Et maintenant, ces deux équipes-là sont sorties premières et vont jouer la finale. Inch'Allah, le mardi.
0: Voilà, le marquis,
1: hein. Le contre la mairie Ouest.
0: Très bien. Alors justement, président Mamadou Gueye, alors les dispositions qui ont été prises pour la réussite de cette compétition, c'est vrai, cette finale, et justement, est-ce qu'il n'y a pas un match de levée de rideau où vous passez directement à la finale?
1: Non, on passe cette année, l'année dernière, il y avait un match de levée de rideau.
0: Oui.
1: Parce que nos partenaires étaient venus pour nous appuyer. Ce qui nous avait permis quand même de programmer une troisième et quatrième place pour nous permettre d'avoir des cadeaux et des maillots. Mais cette année-ci, les partenaires ont tardé à venir. Parce que le match a été déprogrammé, parce qu'on devait jouer le 10, le 10 septembre.
0: Oui, le 10.
1: Mais à quelques jours du 10, du match, Alors, la fédération a délocalisé les matchs de l'UFOA à Thiès.
0: Ah, voilà, c'est vrai.
1: Obligé nous de reculer notre date. Alors, nous étions en attente jusqu'au 19. Mm-hmm. Maintenant, le 22, on a programmé. Donc, les partenaires sont venus un peu tardivement.
0: Tardivement.
1: Ils nous permettent de jouer les 3e et 4e places.
0: Mm-hmm.
1: Mais néanmoins, ceux qui sont venus sur le chemin de fer,
0: mm-hmm.
1: que je remercie beaucoup, je remercie beaucoup,
0: mm-hmm.
1: parce que le directeur des ressources humaines, Pascal ouais. Humain,
0: mm-hmm.
1: le directeur des financiers et le directeur général eux-mêmes,
0: mm-hmm.
1: ils m'ont reçu dans les bureaux.
0: Ouais.
1: Je leur ai exposé tous les problèmes du sport travail au niveau de Thiès.
0: Très bien. Mmh.
1: Ils ont été vraiment très contents par rapport à ma venue à leur niveau
0: mmh.
1: et à notre sollicitation.
0: Ouais.
1: Et même pour vous dire que le directeur financier mmh. du chemin de fer, c'est lui le président de Ice Picking.
0: De l'Ice Picking, ah ok,
1: oui, c'est donc, bonne, bonne... Donc une personnalité avertie.
0: Ah, bonne coïncidence, hein.
1: Voilà, c'est le président Cissé.
0: Mmh.
1: Une personne avertie.
0: Uh-huh.
1: Donc, en présence du directeur général, ils m'ont demandé de m'exposer mes besoins.
0: Uh-huh.
1: Quand j'ai exposé tous mes besoins, ils ont tout réglé de A à Z.
0: Ah, mais très bien, bravo.
1: De A à Z. Peut-être que demain, Inch'Allah, de Gambardi, Inch'Allah,
0: uh-huh.
1: on aura une finale où on va récompenser tout le monde.
0: Très bien, ça c'est une excellente chose.
1: On va récompenser
0: chose, hein.
1: en cadeau et on va récompenser en collation.
0: Ah, et ça c'est une source de motivation encore une fois. Voilà. Alors dites-moi, Président Gueye, c'est oui. la première fois que les chemins de fer arrivent à ce stade de la compétition en finale?
1: Non, c'est la unième fois.
0: Ah oui, et ils ont été...
1: Au temps de la Société nationale des chemins de fer,
0: oui.
1: à deux reprises, les chemins de fer ont pris la Coupe nationale. Au niveau de Saint-Louis et au niveau de Kaolack.
0: Alors ça, c'était à l'époque des corpos. À l'époque des corpos, hein. Voilà.
1: Le corpo avec le feu Tatouinoui.
0: Ah oui, oui.
1: Voilà,
0: oui.
1: on se rappelle mm-hmm. de son âme.
0: Oui, amin, encore une fois.
1: Au temps de Tatouinoui.
0: Ah, paix à son âme.
1: Il m'a dit que c'est la première fois que le chemin de fer va en finale.
0: En finale, aïe, d'accord.
1: Donc, ils ont pris cet événement à bras le corps.
0: Mm-hmm.
1: Ils ont organisé vraiment, ils ont fait des banderoles, des t-shirts, et vraiment, ils ont mobilisé, je dis,
0: mm-hmm. Chef,
1: tous les chemins pour venir quand même au niveau de la finale.
0: Ah, et en tout cas, au rythme de ce que vous nous dites, les chemins de fer risquent de gagner à l'applaudimètre. Hein, je ne sais pas l'autre et l'équipe d'en face, mais en tout cas, ce que vous nous avez dit, les chemins de fer, en tout cas, sont sur la bonne voie. Hein.
1: Voilà, en tout cas, j'ai informé la mairie S pour lui dire attention.
0: Mm-hmm.
1: C'est tout pour que vos supporters soient au présent au terrain. Sinon, par rapport à cette activité-là, les supporters du chemin de fer vont vous dominer.
0: Certainement.
1: Oui. Uh-huh.
0: Alors, j'ai dit que
1: c'est un grand rôle dans le match.
0: Exactement. Alors, c'est certainement peut-être le maire a pris des dispositions pour quand même l'équipe soit bien soutenue par ses supporters-là.
1: En tout cas, son directeur de cabinet, en l'occurrence à Vignay,
0: oui.
1: c'est ce qu'il m'a dit. Il m'a dit, oh, ne t'en fais pas, président. On a pris toutes les dispositions pour venir supporter notre équipe mm-hmm. et gagner la coupe. Donc, ce sera vraiment le nom de Diomante. Diomante, vous n'êtes pas là avec, machallah.
0: Très bien. Alors, dites-moi, président Mamadou Gueye, alors, un peu, lever un peu du coin, un peu du. Lever un tout petit peu, eh bien, le voile sur la réussite de la Ligue régionale de Thiès, puisque je pense que. Est-ce qu'après Dakar, la Ligue de Thiès n'est pas la Ligue, en tout cas, la plus dynamique de toutes les façons, c'est la Ligue de Thiès qu'on voit régulièrement à l'occasion de ces grandes journées. C'est vrai que ça ne va pas minimiser ce qu'on l'on fait dans les autres régions, mais en tout cas, après Dakar, en tout cas, c'est Thiès qu'on voit. Dites-nous exactement, c'est quoi votre secret?
1: Le secret, ce n'est rien du tout parce que nous sommes tous des sportifs.
0: Mm-hmm.
1: Moi, je suis un sportif grand sportif.
0: Oui.
1: Au lieu du chemin de fer,
0: mm-hmm.
1: moi, j'étais un cheminot.
0: Oui.
1: Et quand j'étais cheminot, j'organisais des matchs inter-service.
0: Mm-hmm.
1: Donc, le football m'a toujours plu et c'est mon créneau.
0: Mm-hmm.
1: J'étais arbitre et je fais tout pour que quand même le football puisse émerger.
0: Mm-hmm.
1: Et même cette année-ci, on a dressé le sport boule.
0: Ah oui, le sport boule.
1: Le tournoi de pétanque.
0: Mm-hmm.
1: avec le président Hall, Carlo Hall, et le président du Pétanque Saint-Bus. Ils ont organisé un tournoi national à Kiev, sous l'égide du Corpo. Donc ça commence à s'élargir, parce que les gens commencent à s'intéresser à ce que c'est fait au niveau du Corpo. Nous avons pondu un règlement, et pour ce règlement-là, moi qui suis le président, je suis neutre à 100% par rapport à toutes les équipes.
0: Très bien, très bien.
1: Donc c'est le règlement qu'on applique. Qui fait appliquer le règlement, quand il y a gain de cause, on te donne ta victoire. Même quelquefois, il y a des gens qui font outre, qui passent outre, et moi, je m'auto-saisis en tant que président et mon comité de directeur, et je sanctionne l'équipe en fautif. Donc, on ne veut pas de dossier chéri, et on veut effectivement que les plus âgés de 30 à 30 ans et plus jouent le match. On permet que 5 joueurs de moins de 30 ans de jouer durant la partie. C'est pour permettre à toute la société, à tous les joueurs d'appartenant à telle société, de pouvoir se mouvoir après que 8 heures de travail.
0: Oui, mais est-ce
1: voilà,
0: que...
1: Tout le monde répond présent.
0: Voilà, est-ce que, président, vous avez, en tout cas, la latitude de contrôler tout ça, les âges et autres, puisque souvent, le temps est assez précis pour contrôler tout ça de la bonne, en tout cas, des manières, que ça ne présente aucune chose de flou.
1: Oui, nous avons un règlement qu'on a donné à tout le monde, qu'on a lu en Assemblée Générale, article par article, que tout le monde a adopté. En tant que président aussi, nous avons un président de la sécurité, M. Saloum Diakhaté, qui est là, président de la sécurité, aussi qui veille au grain, qui n'appartient à aucune équipe. Donc cela veut dire que nous avons un petit groupe de sécurité qui, chaque fois, se réunit pour quand même voir les problèmes saillants. Et à chaque match aussi, il y a un petit comité qui est là pour veiller de A à Z, du début jusqu'à la fin des matchs. Ils sont toujours présents pour lors des matchs organisés par le district de Thiès.
0: Très bien.
1: Donc ils n'ont raté aucun match pour suivre le déroulement des matchs.
0: Voilà. Alors justement, c'est vrai, on le sait, vous êtes un grand arbitre international et aujourd'hui, évidemment, vous devenez président de la Ligue régionale des sports tabaïstes. Alors, Momodou Gueye, aujourd'hui, est-ce que dans le domaine de l'arbitrage, qui sont ces officiels de l'arbitrage qui vont justement suivre officier à l'occasion de cette finale, ou bien vous avez pris des arbitres dans le tas, ou peut-être c'est des arbitres de quel calibre? C'est des arbitres peut-être des élèves arbitres, ou bien des arbitres diplômés qui sont là, qui officient au haut niveau, ou bien c'est peut-être, je crois que ce ne sont pas des arbitres de seconde zone quand même.
1: Non, c'est les arbitres officiels de la Soukra de Thiès, qui officient les matchs. Et je vais à chaque fois aussi, je vais au bon déroulement des matchs par les arbitres. Et même je saisis toujours le président Victor Dien, qui est le président de la Soukra de Thiès. Et en l'occurrence, Badara Salmian, qui est le chargé de la formation. Ce sont les arbitres d'élite, qui arbitrent les championnats nationaux, qui viennent arbitrer les matchs de Thiès. Parce que moi, je suis un ancien président de la Soukra de Thiès. Donc, je vais à tout ça. Donc, ce sont les arbitres qui viennent officiellement arbitrer les matchs. Il n'y a pas de bénévole dans le sport d'Abaïs.
0: Donc, ce sont des...
1: C'est une entité qui est sous tutelle de la Fédération Sénégalaise de football.
0: Voilà.
1: La Fédération Sénégalaise de football ne prend pas des bénévoles pour arbitrer ces matchs.
0: Tout à fait.
1: Donc, on est en même temps avec la Fédération et on arbitre avec des matchs officiels. Des arbitres officiels.
0: Voilà, exactement. Bon, est-ce que la Ligue régionale de Thiès, en tant que telle, en tout cas, je ne sais pas, dites-nous si peut-être il n'y a pas d'indiscrétion. Est-ce que la Ligue régionale de Thiès a appuyé cette finale?
1: Oui, la Ligue régionale, à travers, j'ai dit, le président de la Ligue régionale de football de Thiès, est parti de l'eau. Si nous avons eu l'obtention du terrain du stade de la violence, on passe à lui. Administrativement, c'est lui qui nous a mis dans le tempo, et c'est lui qui nous a conseillé, et lui qui nous suit toujours à travers son secrétaire général, qui est M. Jules Lacoute. Et le président du district de Thiès, football. Donc, eux qui nous appuient et qui nous donnent effectivement les têtes pour lesquels il faut passer sur Oval pour avoir le passeport du Stade La Diop.
0: D'accord, c'est
1: la première fois dans les annales du football que une finale de Sport Travail se joue à La Diop.
0: Oui.
1: Nous avons l'habitude de les jouer au Stade Magnan Soumaré.
0: Oui, à Magnan Soumaré, je connaissais plutôt, hein, et voilà, c'est là-bas où on jouait.
1: Et pour la finale, c'est lui qui sera le DJ au niveau de la finale. C'est lui qui a fait le portage.
0: Voilà. Très bien, voilà, c'est en tout cas une très bonne chose que de jouer au stade La Diop de Thiès, qui est le véritable temple du football thiessois, en tout cas pour l'instant. C'est vrai, un stade qui a arbitré, pourquoi pas, des rencontres de l'équipe nationale du Sénégal à au haut niveau, et de l'équipe féminine également à au haut niveau. Et donc, le sport travailliste arrive à décrocher ça, c'est une excellente chose. En tout cas, on va dire à M. Lowe, bravo à lui d'avoir en tout cas donné toutes les facilités au sport travailliste pour que la finale se joue là-bas.
1: Voilà, merci beaucoup, c'est ça. Et Lowe, il m'a donné toutes les défis que je passe là-bas pour avoir
0: Est-ce que vous pouvez maintenant nous parler de la présidente? Qu'est-ce qui va présider cette finale? Puisque d'habitude, Bonamolan, c'était des autorités qui venaient présider la finale. Alors cette fois-ci, qui sera l'autorité qui a la charge de présider cette finale?
1: La finale est présidée par monsieur le maire de la ville de Thiès.
0: C'est lui qui va présider.
1: Il verra à ce côté le président de la Fédération Générale du Sport Travailliste, M. Barreveillaï. Monsieur le directeur général du chemin de fer et son directeur financier. Et tous les maires de Thiès. Maire Nord, maire Est, maire Ouest. Tous ils vont dire qu'ils marcheront là-bas avec le président.
0: Ah, ça, c'est du beau monde, hein. C'est vraiment du beau monde, hein. Puisque là.
1: La Ligue de football. La Ligue de football à travers de l'eau et son directeur général.
0: Très bien. Alors, je veux parler peut-être du côté maintenant des jeunes. Comment les choses vont se passer? Il y a des invitations faites. Je pense que comment ça va se faire l'entrée pour assister à cette finale 2026?
1: Non, l'entrée pour le sport travailliste n'est pas faite.
0: Ah bon, c'est...
1: Tout le monde vient. Il y a même invité des écoles de football.
0: Ah oui, très bien, bravo. Il y a pas, on ne paye pas, on rentre sans bourse délié.
1: On rentre rapidement. Voilà, maintenant, on a un beau football.
0: Oui.
1: Et puis voilà, il n'y a pas de problème.
0: Très bien. Alors, justement, alors je vais aussi vous poser, je suis un peu curieux souvent pour poser certaines questions. Alors, je pense qu'aujourd'hui, alors, comment ça va se passer? Le décor est-il bien planté? En attendant, bien sûr, comment les choses vont se passer? Puisque là, on a vu souvent, en tout cas, la finale que j'ai vue l'année dernière, je crois, ou l'année d'avant, j'ai vu les images. Alors là, il y avait beaucoup de couleurs, c'était vraiment une excellente décoration, le décor, l'environnement sonore et tout ça, puisque là, il y avait vraiment un rythme tambour battant sur les gradins. Et est-ce que ce sera le cas cette année?
1: Ce sera meilleur aujourd'hui cette année. Ce sera meilleur parce que toutes les équipes en conséquence sont préparées.
0: Ah oui?
1: L'ambiance vraiment sera au rendez-vous.
0: Voilà.
1: Nous avons demandé à certains de nos partenaires, comme par exemple Faramendi, qui est un entrepreneur, à venir avec ses prospectus. Vraiment, c'est un partenaire à nous. Faire vraiment la découverte de son entreprise. On a demandé au chemin de fer d'inviter tout le staff professionnel pour venir. On a demandé à Projet, qui est notre partenaire. Projet Confession, futur AVC Confession, qui nous a confectionné des blousons pour certains membres du comité directeur. Alors, les directeurs de sociétés qui nous ont accompagnés aussi vont être décorés. Vraiment, c'est pas du beau monde. Ce sera vraiment du multicolore.
0: Voilà, et donc beaucoup de couleurs, beaucoup de spectacles. Voilà. Mais souhaitons simplement que cette rencontre se déroule eh bien, dans des conditions véritablement, dans de très bonnes conditions sportives, surtout que, en tout cas, le fair play l'emporte. J'espère que, évidemment, vous avez par là sensibilisé peut-être les acteurs, hein, puisque aujourd'hui, c'est vrai que dans les navetanes, le plus souvent, vous savez, il ne se passe pas une saison où il n'y a pas, en tout cas, eh bien, de violence dans les stades. J'espère que tel ne sera pas le cas pour le sport tabaïste et surtout à l'occasion d'une finale comme celle-là.
1: Oui, j'espère que les deux qui sont allés sont des équipes fair play. Mm-hmm. Durant tout le championnat, en tout cas, ils n'ont pas montré signe de violence. Mm-hmm. Mais quand ils ont joué dans le fair play, et oui, à chaque fois que les équipes la jouent, mm-hmm, les responsables des équipes sont présents. Mm-hmm. Pour les accompagner. Parce que dans les Antilles, vous savez, effectivement, c'est une hiérarchie. Mm-hmm. Et quand la hiérarchie est là devant vous, oui, il y a toujours d'autres équipes ici. Mm-hmm. Donc, on considère que nous sommes dans l'Antilles. Mm-hmm. C'est une continuité, le sport avec, c'est une continuité de l'Antilles. Mm-hmm. Donc, si une porte est commise dans l'Antilles, mm-hmm, c'est comme, c'est là qu'on se fait. Et c'est comme, si vous avez une porte au niveau du sport avec, alors aussi, maintenant, ton responsable hiérarchique va se faire une culture, justement, c'est pas normal.
0: Très bien.
1: Je ne peux pas vous dire pour ça.
0: Mm-hmm. Exact.
1: Le travail a un but. Mm-hmm. Nous avons mis les liens entre les travailleurs. Mm-hmm. C'est pour que tous les travailleurs de caisse se comprennent pour que, mm-hmm, la facilitation au niveau de chaque service, mm-hmm, tout ce qui va, il aura quand même la possibilité,
0: oui,
1: d'avoir quand même tout ce que tu as besoin, mm-hmm, de faire comme en règle.
0: Très bien.
1: Donc, moi je sors pour un an de société à chaque fois que je vais, comme il y a un président à la, de part et de devant.
0: Mm-hmm.
1: Donc, ça, c'est le travail qui nous a donné.
0: Oui, ça, c'est une excellente chose. Hein.
1: Mm-hmm. Voilà.
0: Très bien.
1: C'est pas la vie de la vie.
0: Mm-hmm.
1: C'est le fair play.
0: Mm-hmm.
1: C'est pas le fait de une relation qui prime.
0: Mm-hmm. Exactement. Ça, c'est une excellente chose. Voilà. En tout cas, je vous remercie. Avant de passer un petit mot en Wolof, avant de passer sur ça, président Mamadou Gueye, président de la Ligue régionale des sports tabaïstes de Thiès, je rappelle que c'est lui notre invité cet après-midi dans le Sport Dimanche. Alors, président, maintenant, je voudrais que vous délivrez justement ici l'appel que vous voudriez bien lancer en direction de tous les acteurs. Hein. Je veux parler des équipes, je veux parler également des organisateurs, le public tiessois qui devrait en principe venir assez nombreux, pour, mais aussi les autres, hein. Je veux parler des jeunes, les spectateurs, etc. etc.
1: Oui, tout le public tiessois.
0: Oui,
1: oui. Nous avons aussi finalement pour travailler. Parce que beaucoup de gens ont beaucoup de temps par la
0: nationale.
1: Mais si vous êtes là, il y a des petits tests. Ils ont une relation avec les autres. Chaque fois, au moins, je passerai à lui, parce que c'est lui qui m'a mis dans le sport travail.
0: Mm-hmm.
1: Je passerai toujours à lui.
0: Mm-hmm.
1: Je passerai à lui qui m'a mis sur notre lui.
0: Très bien.
1: Mais je vais avoir le maximum.
0: Une semaine de finale.
1: Il y a maintenant finale, Coupe nationale, il y a rien de deux coups. Mais bien que quand ils sont mais maintenant ça va mettre du Sénégal.
0: Wow.
1: Avec le gouvernement belge, je me goûte final.
0: Ah d'accord.
1: Ok. Bref, ça vous fait mettre là. Moi, dans le monde des sports, dans tous les domaines.
0: Ah.
1: Donc, le match est joué à la demi finale. Si vous voyez la finale aussi, ils ont tout fait pour me recevoir. À travers le capital humain, à travers le gestion financier, c'est le président de ICGIL. C'est lui qui il m'a même dit, et c'est qui m'a révélé une situation, c'est Franck Ibéi qui l'a formé.
0: Ah, ok.
1: Franck Ibéi, ancien arbitre international.
0: Très bien. Alors, au président Mamadou Gueye, je vous remercie tout de suite boucler la fin de cet entretien. Là, direct légui parce que si Nasseran nga ko waxone, légui nak événement bi lan la ak équipe bi jouer finale bi ñan lañu ñi arrivé en finale, fan lañuy défé finale bi, ban l'heure lay commencer ak ñi nga xamni ñoy présider finale bi nga teunkel nu yoyop waxnu ko. Comme ça, auditeurs, surtout nak rawatina, les auditeurs de Thiès mëna xam bu baaxa baax. Alors, mangi xalat bi ngay wax légui affaire ambiance, mangi xalat le 12e gagné régional, ku ci mel nak notre ami Sidi Lamine Diop, parce que Sidi Lamine modi koku nek membre 12e gagné national bi té buñu déggé klaxon bobu di dem, klaxon wu train bi. Oui, mais bon, il a amené sur tous les terrains d'Afrique et du monde, hein, mon Sidi Lamine Diop. Alors, Khali de Paye Dali Khalat, Sidi Lamine Diop, c'est un Thiéchois, ancien international de handball, man khamna ka bu baakha baakh. Alors, Momi Tamit, certainement, il va jouer sa partition, Yakar Nani.
1: Dans le comité de celui qui est le chargé de l'organisation.
0: Ah, mais très bien, bon, n'ak.
1: C'est mon conseil, c'est mis en main en ce domaine.
0: Ah, mais c'est bien.
1: Je m'en rends pour avoir président, est-ce que nous devons
0: très bien.
1: Je vais vous parler de l'école de football.
0: Wow.
1: De l'école de football, il y a des gens qui ont été mis en train.
0: Ah, mais c'est
1: bien. C'est le même jour. J'ai invité toutes les écoles de football.
0: Ah, mais bien.
1: Maintenant, je vais vous parler de président.
0: Très belle initiative, hein.
1: Maintenant, je vais vous parler de président. C'est bon, moi, je vais vous parler de l'école de football. Assurer le décor.
0: Très bien, ça c'est
1: une chose. C'est le final, il peut jouer du côté chemin de fer du Sénégal, avec le maire ouest du docteur Djité.
0: Ok.
1: Il peut jouer le final. Et nous avons théâtre mardi, le 22 septembre, à partir de 18h au stade de la guerre de Thiès. Je me dis,
0: Bon yow da nga séti maire Thiès bi nga xamni maire mo jouer final bi ak ñi nga xamni ñoo di wa chemin de fer ñaari parti yop nga dem
1: na ñom ñaar yop dem na waxtan ak ñom pour que la partie soit belle.
0: Oui.
1: le fair play domine dans tout.
0: Wow.
1: C'est que le dépôt aussi a assuré à travers
0: le match. Mais très bien. Très bien. Voilà. Bon légui, quand moi présider finale bi?
1: La finale c'est la présidée de maire de la ville d'Amakar Diop, moi présider finale bi. Et là à ses côtés, le président de la Fédération sénégalaise pour travail Badar Ndiaye, avec le directeur général du chemin de fer, à tous les maires de la commune de Thiès.
0: Très bien.
1: Moi Thiès Nord, moi Thiès Ouest. Et d'ailleurs, ça peut vous dire que le maire de la commune Nord, M. Mamadou Diakhaté,
0: vient dire
1: le Thiès Nord, bon, je suis dans un pays. Moi, en tant que maire de Gol Koubal, il a été le meilleur buteur de sa zone.
0: Ah, alors ça,
1: Mamadou Diakhaté.
0: Ça, c'est une bonne information.
1: Le pourquoi à le primer.
0: Ah, mais c'est bien. Ça, c'est une excellente chose, ça. Hein? Voilà. Alors, Mamadou Légui, nous disons que c'est l'appel que nous avons lancé en direction de tous les acteurs. mudi ñi organiser mudi joueur yi parce que le fair play dafa nek lo xamni lu bax la surtout 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
0: 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vous souhaite une excellente soirée à Thié hein
1: merci on appelle à tout le monde sportif.
0: Très bien. Voilà, merci beaucoup Djerejef président Gueye. 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Di ko nuyu bu baax a baax ak toute sa famille, di leen souhaiter un excellent repos dominical et bonne écoute des programmes de la radiodiffusion nationale. 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
0: 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Ah bonsoir, bonsoir Mbaye Diop, bonsoir à vous, bonsoir à tous les auditeurs sur l'axe Saint-Louis et du côté de Richard Toll. Alors Mbaye Diop, le tournoi de Saint-Louis, c'est vrai, démarré, mais on nous signale déjà que le tournoi est amputé de deux équipes, hein. Pour indisponibilité, je crois qu'il y a, il était prévu, en tout cas à ce tournoi-là, 8 équipes, mais à l'arrivée, elles seront 6 équipes, hein, ce qui fait que véritablement, eh bien, ça va créer, en tout cas, un petit réaménagement au niveau du programme. Mais nga ñëwal nu ci rek parce que c'est un programme boo xam ni déjà concocté par la Linguère de Saint-Louis, mu di nag une première, ce qu'on appelle le tournoi du Nord. C'est une excellente initiative parce que ça permet en tout cas eh bien aux équipes invitées de se faire les jambes et pour répondre justement à l'appel de la Linguère de Saint-Louis. Mbaye Diop.
1: Voilà, donc bonsoir Danaka.
0: Bonsoir.
1: Et bonsoir à tous les auditeurs de Radio Sénégal. Comme nous avons dit que tournoi du Nord, bien que nous avons dit que nous relation avec les gens, on disait que les 8 équipes les donnent. Mais comme nous avons dit que l'introduction, finalement, 6 équipes nous ont participé au tournoi. parce que tengue ak ñi nga xamni dañ ko préparer ci tournoi bi mu jël ñew ak équipe mu worké ni aussi 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
0: waaw surtout mbay ma tolo touti c'est vrai que man je prévoyais en tout cas et bien une ouverture de ce tournoi du côté du stade soit en tout cas dans un stade mais à l'arrivée finalement place Abdoulaye Wade le nous comme dit fait c'est dire que véritablement amna lenen lu bess ça c'est une grosse innovation hein parce que généralement les ouvertures de cérémonies comme ça nous qui depuis dans un stade mais bon ça me surprend un peu je ne sais pas hein est-ce que pour les organisateurs c'était pour créer un autre climat mais bon de toutes les façons c'est vrai l'ouverture a été faite je ne sais pas leur choix se justifie à quoi je ne sais pas puisque le tournoi qui se passe dans un stade l'idéal serait que cette ouverture se fasse en tout cas dans un stade mais quand même bon ils ont leur raison que peut-être nous ne savons pas.
1: Ah, donc ils ont leur raison peut-être que besoin aussi population bi djégué ci li nga xamné mom moy xam tournoi bi malgré effort bi stade bi ni dégué mais ñeneen ni xamné ci askan ni ni bok am ni xamné li ñu def stade donc lool motax mom ñu nek raison lool lu mëna nek raison peut-être lool ya aussi pour wax la ñu dem aussi stade mo wa doon dafa mon les phases régionales de l'organisation bi
0: OK d'accord c'est peut-être la raison hein
1: 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Linguer pour saison bi ñu wara tambali ci mois d'octobre yoy yëpp xamna daan ci ñëw ci yeneen jamono inshallah mais quand même dal li ñu mëna wax rek moy tournoi bi nek na lu nga xamni lu am solo la 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
0: 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bobu nga xamni encadrement c'était avec Majib Diagne je crois hein, de toutes les façons en tout cas est-ce que avec Amara Traoré nekku ci won nga woutal ma renseignement bobu lé parce que Faragna c'est bon après je ne sais pas en tout cas soxla na am renseignement bobu lé ndax ma ngi ci encadrement bi wala dit
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0: attaquant et puis beaucoup de personnalités d'ailleurs hein
1: situation beaucoup de personnalités donc Faragna on le connaît très bien donc mom amna yakane buñu yoko ki xamne moy Amara rek inshallah si dajé buñu war def ak mom dañ na ñu ci li nga xamne moy staff technique bi parce que même en dehors Madjid Diagne yaatal ñu def ci li nga xamne petite catégorie bien donc petit garder bi amna ñu té confier ko mel na fodi ñi
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1: 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mois bu ñu duggee hivernal un mois ñu ñu ngi nekkoon travail hivernal donc tournoi bi aussi dina ñëw mettre leen ñu jeeg 5 matchs parce que équipe bu nekk daal dajeeg sa morom nous n'est que pendant 10 jours, puis la semaine prochaine, le samedi 24, c'est le tournoi de Bidjar. Donc, nous n'est que dans le monde, nous sommes aussi équipés, nous participons au tournoi. À mon avis, le tournoi de Bidjar n'est que le tournoi pour relever, parce que ce matin, Marché de Nice-Sétan, c'est l'identité SMI, nous sommes amis, nous sommes en Ligue 1 Rennes. 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
1: 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Donc Jaraaf ak Linguère ñoo commencé ce match bi. Donc comme ñu joxone da Demba rek Jaraaf Linguère les grands sont de grandes affiches du football sénégalais.
0: Ah oui, ça c'est absolument.
1: Le niveau sera relevé. Et aussi comme au niveau de la Linguère, Amara qui a fait aussi les beaux jours du Jaraaf de Dakar qui a été entraîneur du Jaraaf.
0: Oui, effectivement.
1: Mais aussi le Jaraaf a un nouveau entraînement, il s'agit de Souleymane Dieng.
0: Oui.
1: Souleymane Dieng bi nga xamni mo nekkon entraîneur Wali Dan bu Thiès. Donc Ren mo ñew Jaraaf remplacé ki nga xamni mom moy Souleymane Diallo mi nga xamni mo nekk directeur du national.
0: C'est Sélé Dieng.
1: Il a passé à la compagnie sucrière. Il a été entraîneur de la compagnie.
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1: Wa xam na ko Sélé bu baaxa baax parce qu'on a travaillé avec lui pendant quelques années avec la compagnie sucrière. Donc Ren mo ñew ay amé équipe bi nga xamni moy équipe Jaraaf bu Dakar. Donc lool motax ce sera un match très attendu ci digënté Linguère ak Jaraaf. Mais quand même dal ñu mëna wax dal ndax depuis demb dal ban tay ñuy sentir une mobilisation des Saint-Louisiens derrière l'équipe de la Linguère pour que Linguère déluat fi ñu nekkon ci li nga xamni mom moy football du Sénégal té am ñu yaakaar ni ren avec Amara Traoré et le président Bamba Ba équipe bi war na man déluat ñu nekkon ci li nga xamni moy jouer les premiers rounds dans le championnat du Sénégal.
0: Voilà très bien mais Mbaye Diop bala may jéx rek yow effectivement bonne équipe bi ce que je sache équipe bi équipe bu nek kenn ku ne di nga dajé ak sa morom les 6 équipes vont se rencontrer hein du lolou
1: la wala hein man lay gëné ça na 4 jours na am ben match donc xamna ni yenen match ni programme demé dal ci del ci xamni programme demé inshallah mais les équipes sont logées au niveau de l'université Gaston Berger de Saint-Louis.
0: Ay d'accord,
1: les 5 équipes donc ils sont les équipes sont prises en charge par la Linguère. Ah, on a en charge logée au niveau de l'université des garçons de Saint-Louis. Ah, pour l'équipe logée, jox len ay bus aussi nga xamni ñoo len di déplacer, indi len estat ni bu ñu footballé ba paré ñu déllu wat sen quartier général mu yéssu université bi.
0: Donc les équipes sont dans de bonnes conditions quoi.
1: Non, sont dans de très bonnes conditions. C'est pas dans un bon état, da ngay gis que l'équipe ñi nek ci condition bu baaxa baaxa.
0: Ah, mais tant mieux, c'est bien.
1: Wa tam ñe pour la pour les dirigeants de la Linguère, mais quand même ak ngal gi rek xam nga ndar fan yi dafa tang ak nawet bi donc tangor ndar mom moy lolu, mais quand même match bi tel na démarrer parce que lolu ñu soor motax ñu démarrer ke 8h mu mëna terminer bala 11h parce que na di bay commencé tang
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1: Les dirigeants de la Linguère vraiment def nañu lu am solo. Donc il est moyen parce que
0: vous
1: jele équipe yoy sen équipe andi len roje len di len jox lek len jox nan di len déplacer bon lolou aussi nek na lu xamni lu am solo la. Donc il fallait le faire pour publier Saint-Louis dès le soir collecte li nga xamni moy équipe du Linguère de France.
0: En tout cas le président Bamba bon je le connais pas mais bon on dit beaucoup de bien de lui et à ce que je sache, si le numéro est bon, c'est vrai qu'il ne lésine pas sur les moyens pour mettre son équipe dans de bonnes conditions. Et puis bon, et comme il est en même temps le président de la Ligue de Saint-Louis, n'est-ce pas? Et donc, il est en train, à ce niveau aussi, de faire, en tout cas, du bon travail. Hein, mom le niñi wax dé.
1: Voilà, donc il est en train de faire du bon travail, il prend des initiatives, hein, très belles initiatives,
0: oui.
1: Parce que vous voyez même la Linguère est peut-être d'un bis, vraiment neuf, un nouveau bis, donc pour l'équipe qui va faire, quand l'équipe se déplace, sera le bis qui va les déplacer, les joueurs. Donc cela veut dire qu'il a mis les moyens, donc en dehors de ça aussi, il est très belle équipe, nous l'avons côtoyé, mais je pense qu'il est très bien parti, pour relever le défi hein, au niveau de son équipe, parce que son père, Bapoba, donc qui a été président de la Ligue de Saint-Louis, qui a été un dirigeant de la Linguère, Donc son filial est en train de faire un excellent travail pour faire revenir les publics sénégalais, mais aussi pour faire revenir la lumière pour le moment jouer les premiers rôles dans ce football sénégalais.
0: Les
1: sénégalais en ont besoin vraiment et je pense que les gars d'Ember, ils sont venus d'Ember, ils ont dit que nous avons un championnat de démarrer. Nous avons étudié parce que bon, arrivé, il y a un départ, mais arrivé, il y a un. Donc ñu xam réellement lan ban potentiel la li ngeen am ak li ñu le def est ce que effectif bi ñu am bi dana tax man ñu atteindre cet objectif yoy yep ñu ñu ci waxtan ci au niveau de France et je pense que ni inshallah di ñak dal xamna ni bu ñu joko ki xam moy le technicien Amara mom ci l'activité technique il va revenir ci les arrivées et les départs et les objectifs de l'équipe parce que ce matin bu ñu dégg ki xam mo chargé de communication Moustapha Diop dafa ni mom ci le volet technique Amara bien merci pour wax ci
0: Amara mo ci wax quoi
1: mo ci wax té il est ouvert il est très ouvert Amara qu'on connaît très bien donc côté kato bob mom mo ci wax ak objectif équipe bi mais ki nga xam ni moy président bi Bamba Babé xam ni wala jakkal ak tafsir xabar yi mom dafa wara

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1: Ah oui, ça c'est une très bonne chose hein, puisque vraiment nek na lo xamni li mom amna solo bu baaxa baax hein. Surtout pour cette équipe de la Linguère de Saint-Louis. De toutes les façons, Khamnani, il y a des ambitions. Il y a des ambitions, Khamnani, surtout pour Delochot, équipe de Bouba, Khabar, parce que l'équipe de la Linguère en a grandement besoin. Hein?
0: Mm-hmm. En a grandement besoin. Donc, ambition de moi, Delochot, équipe de Bouba, comme nous avons dit, nous sommes football sénégalais. Nous avons des girafes, des gorées, des gendarmes. Yeup bo xolé ay match Linguère Jaraaf ay nit match
1: Jaraaf choc
0: match choc vraiment donc public bi dès les premières heures de l'après-midi de dans des places ñeu stade devant Fesdal yoy dal ñom une ambition bobu dal ñu am moy delawti wat Linguère ci place am 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football ndar mais football ak sonor bi parce que ak sonor bi soxla naka bu baakha baax parce que même ya des gens qui sont déplacés de Louga pour venir donc épauler donc les dirigeants de la Ligue cela veut dire que ni yaatal nañu mbir ni dal mbir ma ngi nonu te am nañu yaakar ni ku nek bu ci dugale loxom rek wa ndar yeb and nek ben man nañu am yaakar que ni parce que quand nak am ñu passé lolu 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
0: 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ñu do bu baax baax baax parce que 2009 xam na suñu créé le football professionnel au Sénégal en 2009 c'est le Linguère premier trophée championnat professionnel Linguère moko donné en 2009 au stade Baba Bey yi xam na ci la gagné en aller retour Casa Sport pour gagner li nga xam ni moy championnat bi sous le c'était sous le donc jeu de Amara Traoré donc ouais. Finalement depuis bobu légui nak ya gëna 2009 ba légui équipe bi demon nak Ligue 2 delu ci Ligue 1 équipe bi daw gëna mu soxé dernière journée ci le Amara ñew ñu delo ci ci loxom équipe bi finalement dernière journée ci le Ligue 2 sauvé wu pour maintenir en Ligue 1 yoy yépp ay étape la ñi xamni ñom néñu gis nañ ko ci lolu li ko safara rek moy ñom ñepp ñu and nak ben jël ñu meilleur joueur ak le 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On parle même aussi de Ibrahima Diop-Télé que vous connaissez très bien.
1: Oui.
0: Ibrahima Diop-Télé qui a été entraîneur de la Linguère de Saint-Louis. Ñoom ñëpp daal ñu ñuy annoncé que ñoom tamit ñu ngi ci encadrement bi. 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En tout cas daal si si ndar daal pour te dire vrai attend naka.
1: Waaw
0: mooy ni ñu yàkkamti nañu championnat bi démarré ah. Yàkkamti nañu championnat démarré.
1: Ah mais tant mieux pour la Linguère ah. Si elle affiche ah. des ambitions comme celle-là, bon c'est c'est une très bonne chose. Alors dana ñu ci dellu si ak le coach Tidiane Biteye mi nga xam ni qui a été aussi l'entraîneur de la Linguère de Saint-Louis et ouais, d'ailleurs je crois que dana ñu dem
0: si éthique li.
1: Voilà.
0: Très bien. duma waxtaan ak yow ci duma si
1: duma le coach Tidiane Biteye
0: oui oui oui muy consultant radio Sénégal donc mu nekk fu nga xam ni vraiment côtoyé nañ ko te xam nañ ko bu baax a baax mu nekk un grand technicien li mu lay football daal
1: ah oui ah il le connaît sur le bout des doigts hein, ça c'est très clair ça voilà en tout cas merci beaucoup May Diop hein. Merci ouais. Surtout de la disponibilité encore une fois. Alors on est vraiment très bien éclairé sur ce tournoi de Saint-Louis, mais dommage amputé de deux équipes, à savoir le King de Nouakchott, mais aussi Tenguet FC de Malick Diop. On ne sait pas exactement ce qui s'est réellement passé, mais bon, dans tous les cas, peut-être des indisponibilités de dernière minute, quand bien même on avait parlé de leur confirmation. Hein. Voilà. Merci infiniment. Alors, le petit tampon musical, le temps d'aller voir le coach Cheikh Tidiane Biteye, à moins que peut-être en attendant d'avoir le coach Cheikh Tidiane Biteye, de donner ses résultats cet après-midi, on cherche le coach Cheikh Tidiane Biteye. Alors, au championnat d'Allemagne, le Bayern de Munich a

0: écraser, je dis bien, a écrasé l'équipe de l'Union Berlin. Le score est sans appel, 7 buts à 0. Le Bayer Leverkusen, voilà, c'est l'équipe du coach Sertigan Vitesse, c'est là où il a fait vraiment son stage avec cette équipe du Bayer Leverkusen. Et bien, Leverkusen a dominé l'équipe du RB Leipzig du côté de l'Allemagne. 2-0, alors que seul que 0-4, on en était à la mi-temps. 0-0 avec Evelenberg, c'est une équipe promue. Et puis Paderborn et l'équipe de Hoffenheim, eh bien, ce match vient de démarrer. Ce n'est pas encore terminé. Et nous allons du côté de la Premier League cet après-midi avec Bournemouth qui a perdu sur son terrain, battu par Liverpool, 1-0. 0-0 entre Crystal Palace et Leeds United. Et puis Manchester City qui a tapé fort, 5-3 contre l'équipe de Sunderland. C'est l'équipe de Habib Diarra. Est-ce qu'Habib était sur le terrain? Je ne sais pas encore. On va voir. Et que Manchester United était mené par Fulham, 1-0. On passe à la Liga espagnole avec Getafe qui a battu Malaga 1-0. Et puis l'Atlético Madrid qui, c'est vrai, le match est terminé. Et donc le Real de Madrid qui essuie une autre défaite. Et donc 1-2, c'est en faveur de l'éternel rival de Madrid. Il s'agit bien sûr des Colchoneros de l'Atlético de Madrid. Le Deport de la Corogne et la Real Betis Séville, 0-0, ce n'est pas encore terminé, tout comme Villarreal et Levante. On va revenir sur le match entre Valence et la formation de la Real Sociedad. Et nous allons maintenant au championnat de France là-bas. Eh bien, en France, ce dimanche, l'AJ Auxerre a battu Brest 2-1. Les Aiglons niçois qui s'imposent 2-1 devant Lille. Et puis tout à l'heure, entre le Paris Saint-Germain et l'équipe de l'Olympique de Marseille, ce match se joue au Vélodrome. Alors attention, attention aux Marseillais, puisque là, ils sont tombés dans les travers, l'Olympique de Marseille, la semaine dernière. Alors face au Paris Saint-Germain, le principal rival de cet Olympique de Marseille. Alors on va vers le Vélodrome à 18h45 et on verra comment les choses vont se passer. Alors je rappelle que Monaco hier a battu le Racing Club de Lens sur la marque de 2-1. Le Paris FC qui a dominé l'équipe de Salzbourg, 2-1. Angers qui bat 3-0. Le Mans qui s'impose devant Lorient, 2-1. L'Olympique de Lyon qui s'est imposé devant Rennes et qui donc l'a laminé, 4-0. Alors que Toulouse a battu Le Havre sur la marque de 3-2. Alors je reviens du côté du championnat de la Premier League en attendant d'avoir le coach Sertigan Vitesse. Alors du côté du championnat, je retiens ce bon day, c'est là-bas où on va commencer d'ailleurs, puisqu'avec le coach Sertigan Vitesse, avec ces grands qui sont tombés et pas des moindres, eh bien on va commencer par ça. Coach Sertigan Vitesse, bonsoir à vous.
1: Bonsoir Tandakhan, un réel plaisir à vous retrouver. Je salue également tous les auditeurs, mais surtout la voix de Mbaye Diop que j'ai entendue, qui a été vraiment exhaustif hein, dans les détails. Il m'a même rassuré par rapport à la préparation de la Ligue 1 sur son tournoi. Je pense que j'en profite également pour saluer le directeur et tous les auditeurs.
0: Merci, merci beaucoup coach Sertigan Vitesse. Alors, je vais commencer par la Premier League anglaise, puisque là-bas, alors, deux résultats qui font froid dans le dos hein, pour certains supporters, puisque là, eh bien, Chelsea qui a été battu par l'équipe de Brentford sur la marque de 3-2. Et puis, Arsenal également qui perd. Alors ça, c'est le plus cocasse, ce résultat-là. Sèchement, 3-0 pour les battus. Donc, les Gunners l'ont été par Brighton Albion, qui, en tout cas, beaucoup n'auraient pas cru à ce résultat-là. D'abord, on commence par ça, les Gunners d'Arsenal qui perdent par 0-3, c'est en faveur de Brighton Albion.
1: Oui, un score très sévère, un score très lourd. On ne s'y attendait pas, même si on sait que c'était quand même un déplacement périlleux, parce qu'en semaine, ils ont retrouvé la confiance en allant battre Manchester United Brighton. Ils ont le plus jeune entraîneur que j'ai connu en Allemagne, qui véritablement est en train de faire du bon travail. Et je pense que ça a été une grosse surprise, 3-0 quand même, contre l'équipe qui est non seulement leader, mais qui avait la meilleure défense jusque-là.
0: Ah, donc, je n'attendais pas ce résultat, très compliqué. Franchement.
1: C'était exactement, c'est vraiment une déception. Mais c'est ça aussi le championnat d'Angleterre. Hein. Maintenant, il va falloir pour Arsenal de se relever. Ils ont perdu la première place parce que City en a profité pour gagner aujourd'hui.
0: Ah, oui.
1: Brighton également.
0: Et qui a tapé fort, hein. Chelsea a tapé très fort. Hein.
1: Exactement, exactement. Ils ont battu par 5 buts à 3.
0: 5 buts à 3.
1: Voilà, c'est ça, contre Brighton qui gagne du terrain, qui est maintenant sur le podium à la troisième place. Alors tout ça explique que véritablement c'est un championnat très élevé qui a toujours du spectacle, beaucoup de buts, les matchs sont très ouverts. On a eu la chance hier de faire un duplex, presque un duplex entre Brighton, Arsenal et Newcastle Old City. Je l'ai fait avec Cheikh Diop. Et je pense que ça a été quand même une grosse surprise, 3-0 contre une équipe moribonde de Arsenal qui est passée complètement à côté. Mais on ne peut pas tout le temps être en forme. On sait dire que véritablement ils ont été surpris, mais je crois que ça va leur permettre de se relever. Mais en début, je le disais à Sergio, je lui disais que c'est un match extrêmement compliqué pour Arsenal, parce que en semaine on a vu une équipe de Brighton qui s'est relevée. Qui a repris de la confiance, qui est allé gagner à Manchester United et a inversé aussi la tendance pour gagner ce match-là. Donc, c'est dire que véritablement, c'est une bonne équipe de Brighton. Et on les a connus dans un style toujours rigoureux, très solide, bien organisé, capable de tenir le ballon, capable de se défendre. C'est dire que c'est une équipe qui progresse en tout cas depuis 2-3 années. Et donc, au fond, on peut considérer que ça, ce n'est pas une surprise. Vous avez parlé également de Chelsea, également qui jusque-là est une déception, hein, parce que Chelsea ne va pas à la Ligue des Champions. On se disait que compte tenu de ce paramètre, c'est une équipe qui pourra, avec les recrutements qui ont été faits, essayer au moins de faire un très bon championnat. Mais en tout cas, pour ce début, ça ne va pas du tout. Ils ont été battus par Brentford, l'équipe de El Hadj Mali Diop. Ils sont en train de faire de très bonnes choses, mais néanmoins, c'est un début de championnat, on est toujours dans la période de mise au point tactique. Et là, c'est important pour se refaire, pour corriger, pour équilibrer son équipe. Je pense que tous ces aspects permettront d'ailleurs au gros, en tout cas, de se refaire, parce que Liverpool a gagné aujourd'hui. Et ça justifie d'ailleurs la raison du tournoi de la Lingère, pour que ça soit une mise au point tactique qui permettra aux équipes, aux unes et aux autres, en tout cas, de se refaire, et puis surtout pour faire un bon championnat.
0: Voilà, justement, côté Bouteille, au moment où, en tout cas, eh bien, du côté de l'Angleterre, des cadors qui tombent tout de suite là, c'est un peu loin de Vicente Calderón. Eh bien, l'équipe de l'Atlético Madrid qui s'impose devant le Real, 2-1, alors autant dire qu'il y aura encore du bruit dans les vestiaires de la Maison Blanche, hein, puisque là, donc en perdant 2-0, alors que le Barça a frappé fort, je crois que là, vraiment, côté Bouteille, alors que jugez-vous, comment vous expliquez cette défaite du Real de Madrid, et donc sur le terrain des Colchoneros est donc battu 2-1, alors qu'on disait que véritablement, eh bien, le Real va revenir très fort. Mais on a vu le contraire. Hein?
1: Oui, on savait que ça allait être un déplacement difficile, un déplacement périlleux, parce qu'Atlético est une bonne équipe, derrière laquelle il y a un très bon entraîneur, le plus ancien d'ailleurs.
0: Diego Simeone.
1: Voilà, c'est ça, qui fait de très bonnes choses, et puis un recrutement ajusté. Donc un déplacement qui allait être difficile pour le Real, et ça s'est confirmé par la défaite. Ça leur a fait reculer, certainement, parce qu'aujourd'hui ils seront devancés par le Barça, qui gagne du terrain. 6 points entre le Real et le Barça. mais également le Real Betis qui a gagné aujourd'hui, qui sera devant le Real de Madrid. Plus l'Atlético qui les a battus, c'est dire que le Real va reculer à la quatrième place. Ah, oui, vous avez raison de dire que ça va faire jaser, ça va faire beaucoup de bruit. Oui. Et puis, je pense que si Mourinho continue comme ça, sur deux, trois matchs, il risque d'être viré, hein, il faut le dire. Faut... c'est le Real, c'est pas des supporters, des dirigeants qui attendent.
0: Ah, il faut gagner ou disparaître.
1: Le résultat. Voilà, il ne joue que le résultat et on l'attend pour ça. On va voir maintenant ce qui va se passer. Ce qui est sûr, c'est que dans les vestiaires, il y aura du bruit.
0: Ah oui, il y aura énormément de bruit, puisque là, eh bien, je l'attendais. Je me disais que, bon, là, vraiment, bon, qu'est-ce qui va se passer? Dans tous les cas, on va attendre les prochains jours.
1: Déjà, ça a commencé parce que les supporters ne consomment pas jusque-là cette défaite.
0: Cette défaite, c'est vrai. Et bon, voilà. On verra bien de toutes les façons. Et c'est moins cruel pour une équipe de Chelsea qui perd ou une équipe d'Arsenal qui perd, quel que soit le score. Mais quand il s'agit de la Maison Blanche, eh bien, ça fait tout de suite jaser. Hein. Ça, il n'y a même pas de.
1: Non, mais c'est ça. Hein. C'est une équipe qui est taillée pour non seulement gagner le championnat, mais qui est taillée pour la Ligue des Champions. Et c'est les mêmes joueurs qui jouent le championnat. Donc, ce qu'ils ne pourront pas tolérer, c'est que le Barça prenne du distance comme ce qui se passe aujourd'hui, à 5-6 points. On ne sait pas ce qui va se passer dans les prochaines journées. Et s'il continue à perdre du terrain et à être largué, ça veut dire que de la même manière, ils vont encore perdre le championnat.
0: En tout cas, ça risque de chauffer, hein, de toutes les façons.
1: Oui, contre un Barça qui déroule tranquillement.
0: Tranquille. Hein. Alors, je vous amène en France, Côte Béthel, une équipe qui tergiverse chaque fois, mais qui est bien aimé, cette équipe-là, c'est l'Olympique de Marseille, justement, qui va rencontrer dans quelques minutes, eh bien, l'équipe du Paris Saint-Germain. Et c'est donc le plus grand rival de France de l'Olympique de Marseille. Eh bien, c'est le Paris Saint-Germain. Alors, c'est ce match-là, évidemment, on ne comprend pas. Côte d'Ivoire, Marseille, c'est l'équipe bien aimée. C'est l'équipe que les gens ne veulent pas lâcher, mais souvent qui se lâche, qui fait de très mauvais résultats, qui tombe dans les travées. C'est donc des résultats en dents de scie par moment. Et là, au moment où véritablement cette équipe de Marseille qui perd chaque fois au moment où on ne l'attend pas. Alors, je ne sais pas qu'est-ce qui se passe. Ça devient latent depuis quelques années. L'Olympique de Marseille, c'est bien cela. Mais le match de cet après-midi, Coach Bété, dans 15 minutes, entre l'Olympique de Marseille et le Paris Saint-Germain, ce match se joue au Vélodrome. Alors, comment voyez-vous justement ce match-là par rapport à la position du Paris Saint-Germain, mais aussi de l'équipe de la Canebière?
1: C'est vrai, vous avez très bien campé un peu la situation parce qu'aujourd'hui, c'est vrai que Paris n'est pas bien classé. Habituellement, c'est une équipe qui était dans les deux premières places, s'ils sont pas leaders. Aujourd'hui, ils débutent difficilement, mais quand même, ils se relèvent, parce qu'ils ont gagné la dernière fois. Ils sont allés battre dans un match extrêmement difficile en déplacement, ce qui les a un peu relancés. Pour gagner également au niveau de la Ligue des Champions. Aujourd'hui, ils sont classés 11e. Ils ont pris un peu de retard. Ils sont à 5 points derrière le leader qui a 13 points, Monaco. Donc, ils se doivent de gagner contre une équipe de Marseille qui ne marche pas du tout au Olympique de Marseille. Ils sont à 3 points. Ils n'ont gagné qu'un seul match, c'est les 3 points qu'ils ont. Et puis c'était à la première journée, et ensuite toute compétition confondue, ils ont perdu tous les matchs. C'est vrai qu'on peut leur concéder le fait de ne pas pouvoir un peu équilibrer leur équipe par des reculements, parce qu'ils ont des problèmes financiers, mais je crois que c'est toujours un classique, c'est toujours un match difficile entre l'Olympique de Marseille et le Paris Saint-Germain. Ils sont dans la zone rouge. Ils n'ont devancé pour l'instant que le Havre. Ça va être très compliqué et ils se doivent de gagner aujourd'hui pour calmer un peu les adversaires, les supporters, parce que ils ont des supporters qui sont très chauds. et qui ont envie de gagner ce match-là. Et tout le monde sait qu'ils ont un bon entraîneur. Mm-hmm. Malheureusement, c'est des difficultés. Et tout cela combiné explique qu'on va vers un match extrêmement difficile. Surtout que les supporters du PSG n'auront pas la possibilité de se déplacer à mm-hmm. cause de la tension entre deux équipes pour ce match. Mais néanmoins, il faut s'attendre à un gros match entre Paris et Marseille sur le terrain.
0: Voilà. En tout cas, ça pose problème hein, de toutes les façons. Alors, je reviens un peu sur l'équipe de Nicolas Jackson. C'est donc le club de... le club
1: Villa.
0: De Nicolas Jackson, il s'agit d'Aston Villa avec Ibrahim Mbaye. Alors là, c'est vrai, ils ont battu Tottenham sur la marque de 3-2 et le Sénégalais Tottenham en a profité pour marquer. Mais un problème se pose, coach Bitey, du côté en tout cas au niveau de la conférence de presse. Alors vous connaissez bien Unai Emery.
1: Unai
0: Emery, vous le connaissez bien. Alors il a lancé un mot. Il a lancé un mot et ce mot est destiné. Ça c'était clair de façon voilée à Nicolas Jackson. C'est vrai qu'en tout cas les gens doivent apprendre à calmer leurs nerfs. Ils doivent apprendre en tout cas à se mesurer dans ce qu'ils disent. Et donc là, à bon entendeur, salut. Bon, maintenant, ceux-là qui ont été à la conférence de presse, c'est vrai, ils ont pointé du doigt Nicolas Jackson, puisque simplement sur le terrain, peut-être, eh bien, des discussions avec des coéquipiers, discussions avec le banc. Je ne sais pas, hein, mais en tout cas, J'ai un peu peur que Nicolas Jackson, que nous aimons bien, qui joue bien, qui marque beaucoup de buts, mais malheureusement, on ne peut pas avoir des problèmes avec tout le monde, avec les supporters.
1: Il y a un problème de caractère.
0: Ah oui, voilà, il y a un problème avec les supporters, avec des entraîneurs, etc. Alors là, ça pose problème. Et finalement, on dira, le problème, c'est vous, monsieur Nicolas. Alors,
1: absolument,
0: moi, c'est tel que je vois les choses, hein.
1: Non, vous ne vous êtes pas trompé, parce que si on a des problèmes avec tout le monde, finalement, ça se retourne contre vous. L'exemple type, c'est le président des États-Unis qui a des problèmes avec tout le monde,
0: finalement, aujourd'hui,
1: tout le monde se mobilise contre lui.
0: Et
1: si on traduit ça sur le championnat d'Angleterre, avec Aston Villa, Nicolas, c'est un bon joueur qui a énormément de qualité, qui a du talent. C'est pour ça qu'il a été recruté par l'entraîneur qui compte sur lui et qui a marqué hier, qui a été décisif avec un bon Ibrahim Mbaye. Je pense que il va falloir que le coach mental fasse beaucoup de choses pour lui afin qu'il puisse changer. Parce que s'il ne change pas pour un peu faire une grande carrière, ça va être difficile, ça va impacter un peu, même sur ses
0: performances. Sur sa carrière,
1: Exactement, parce qu'aujourd'hui, Aston Villa est classé 16e, ils ont besoin de se repositionner. C'est la raison du recrutement par rapport à ces jeunes bons joueurs, dont Nicolas Jackson. Je pense qu'il va falloir changer un peu d'attitude, changer de caractère, même si, véritablement, on sait que c'est difficile parce que c'est en lui, mais il va falloir que son coach mental, pour des raisons psychologiques, puisse l'aider, en tout cas, à changer, parce qu'on ne peut pas avoir des problèmes avec ses propres supporters, des problèmes avec ses dirigeants, des problèmes avec une partie du staff, des problèmes avec ses joueurs. Finalement, donc, on dit que c'est vous, et là, ça impacte un peu sur ses performances individuelles, et ça va être difficile pour sa carrière.
0: Ah oui, c'est vrai, parce que là, il a eu des problèmes avec les anciens joueurs de Chelsea, notamment... peut-être que Didier Drogba, vraiment, lui, il dit toujours beaucoup de bien de Nicolas Jackson, parce qu'au moment où les autres anciens de Chelsea sont en train de le dénigrer, de le vilipender un tout petit peu...
1: C'est un peu ces raisons qui ont fait qu'il a quitté Chelsea.
0: Il
1: est dans une autre équipe où l'entraîneur est devant. Alors, pour endosser un peu toutes ces difficultés, je pense que, à son niveau également, du point de vue de sa personnalité, il faut qu'il se départisse un peu de ce caractère qui fait qu'il a des problèmes avec tout le monde.
0: Je crois qu'il faut qu'il sache calmer un peu les ardeurs, hein, puisque là...
1: Il a des agents autour de lui, il a des amis autour de lui, il a sa famille autour de lui. Donc, il sait que s'il ne le fait pas, il ne fera pas une grosse carrière, quel que soit son talent.
0: Mmh, quel que soit son talent, de toutes les façons, je crois oui. que quand même... voilà, alors, justement...
1: Aston Villa a envie de jouer la tête du tableau, au moins le top 5. Mmh. Aujourd'hui, ils sont classés 16e, ils sont loin, ils sont pas loin des équipes relégables. Mmh. C'est vrai qu'on n'est qu'en début de saison, à 5 journées, il n'y a rien d'inquiétant, mais il faut se reconsidérer dans ces aspects pour essayer tout de suite de faire ce qu'on doit faire pour se replacer.
0: Oui, exactement, dans tous les cas. Alors parlons de l'équipe de Monaco en ce moment, c'est vrai que ça affiche quand même une certaine sérénité. Hein.
1: Oui, et puis il y a de la confiance... Et puis, avec un bon Lamine Camara aussi, qui joue vraiment le jeu, qui dirige, qui est le jeu clé, en tout cas,
0: pour une heure, cette équipe-là.
1: C'est vrai. Oui, c'est pas pour rien qu'aujourd'hui, ils sont premiers, après avoir battu le PSG. Je pense que, pourvu que ça continue, ils ont 13 points, ils sont loin du PSG. C'est une équipe, en tout cas... qui s'organise bien en défense, il faut qu'ils s'organisent mieux s'ils veulent gagner ce titre-là. Et puis c'est une grande équipe a toujours besoin d'une excellente défense. Ils mettent des buts sur 4 matchs, ils ont mis 8 buts, c'est déjà intéressant. Et maintenant, il va falloir continuer. En tout cas, ça marche pour ce début de championnat. Il faut pouvoir continuer dans cette dynamique. Le questionnement, ce sera ça. Parce que derrière, il y a des équipes qui font de bonnes choses. L'Olympique Lyonnais qui a gagné Rennes, vous l'avez dit tout à l'heure. Le PSC également, le Paris FC également qui fait de bonnes choses. C'est la raison d'être au podium. Lille a été battue. Tout ça, c'est des équipes qui peuvent un peu créer des difficultés à Monaco, mais je pense que ça se passe bien, en tout cas en ce début de saison, pour Monaco et pour Lamine Camara.
0: Voilà, c'est vrai, en tout cas, pour cette équipe de Monaco en ce moment. Alors, que vous dit ce résultat, l'Olympique Lyonnais qui a laminé Rennes 4-0?
1: Oui, c'est l'équipe en forme du moment, où tout le monde est d'accord que c'est l'équipe qui pourrait peut-être cette année contester véritablement l'hégémonie du Paris Saint-Germain. Voilà, ils veulent retrouver l'équipe lyonnaise d'il y a quelques années qui avait cumulativement sur cette échéance, sur cette saison, gagné le titre. Ils veulent revenir à ce niveau. Aujourd'hui, on voit qu'ils sont un peu dans ça. Espérons que ça continue. C'est vrai que c'est pas du tout facile, mais en tout cas, en ce début de championnat, c'est vraiment une bonne équipe de Lyon qu'on voit, qui se place pour l'instant deuxième derrière Monaco. Et certainement, ils ont en tout cas toute la latitude, ils ont tous les moyens. En tout cas, pour contester un peu, comme je l'ai dit tout à l'heure, cette hégémonie parisienne.
0: Voilà, justement, Coach Bouteille, parlez-nous un petit peu de FC Barcelone, puisque là, c'est une équipe qui carbure à 100% actuellement par rapport au Real.
1: Oui, ça marche très fort. Et c'est ça qui crée un peu même les problèmes au niveau du Real, parce que ils s'inquiètent parce que le Barça déroule bien, et puis il garde la même dynamique. Chaque journée, c'est toujours un meilleur Barça qu'on voit. Alors ils sont leaders, ce n'est pas pour rien. Tout cela explique que véritablement il va falloir être très fort, en tout cas pour les débaucher de cette première place. Déjà, leur problème, leur alter ego, c'est pas les autres équipes, c'est le Real. Ils savent que s'ils créent la distance contre le Real, ça veut dire que tout simplement, c'est une équipe qui est sûre d'être champion. En fin de saison, en tout cas, ils ont un bon entraîneur également qui fait de bonnes choses. Parce que plus il y a de la stabilité sur les bancs, plus l'entraîneur a des chances de faire de bons résultats, et aujourd'hui ils sont dans cette dynamique, et ils ont de très bons joueurs. ils ont de très bons joueurs. Maintenant, on va voir est-ce que cela va continuer. Et je crois que ça peut continuer en fonction des résultats avec la Ligue des Champions, parce que c'est des équipes taillées plus pour la Ligue des Champions, un peu moins pour le championnat. C'est dire que véritablement c'est des équipes qui ont compris cela, et puis en tout cas en ce début on voit une bonne équipe du Barça.
0: Voilà, très bonne équipe du Barça. Alors je vous ramène, cher Tidiane Biteye, au football local. Eh bien, ça a démarré du côté de Saint-Louis. Le tournoi du Nord, c'est donc une première dans les annales de la Linguère de Saint-Louis, qui est en train véritablement de se préparer et d'afficher certaines ambitions avant le début de la saison prochaine, de se faire les jambes avec les invités. Mais déjà, malheureusement, eh bien, deux équipes, ce tournoi est amputé de deux équipes. Et de manière inexémie, on ne sait pas exactement qu'est-ce qui a provoqué ce problème, puisque finalement, à l'arrivée, eh bien, le Tenguet FC de Malik Diop et l'équipe de King Nashot ne se sont pas présentés. Et donc, les organisateurs ont fait avec ce tournoi amputé de deux équipes. C'est des équipes que j'ai citées tout à l'heure. Ce qui fait que,
1: surtout,
0: en tout cas...
1: Surtout pour Tenguet qui prépare son match contre
0: Colombe du Cameroun.
1: Colombe de Yaoundé, voilà, du Cameroun. Donc,
0: exactement. Bon.
1: Un tournoi pareil pourrait les aider.
0: Ah oui. Ça pourrait le faire refaire les jambes. Hein. Voilà. Alors, Essamay a fait match nul avec l'US Gorée, un but partout. Match nul également entre l'Union Sportive de Wakam et le Casasport, 0-0. Alors, il y a que la Linguère de Saint-Louis a entamé son match contre le Diarap et on attend les résultats. Mais ce tournoi, véritablement, Coach Biteye, ça pourrait faire beaucoup de choses, hein, et tout le monde va y gagner.
1: Ah oui, ça vraiment, il faut saluer un peu tous ces efforts que le président a fait pour mettre son équipe dans les meilleures conditions, la Linguère que nous aimons tous. Je crois qu'il fait de très bonnes choses, vous l'avez dit tout à l'heure, c'est quelqu'un qui ne lésine pas avec les moyens pour que les séjours, son staff, en tout cas ses supporters soient dans les meilleures conditions. Un tournoi pareil peut aider, peut beaucoup aider, en tout cas pour Amara et son staff à refaire son équipe, à rééquilibrer, à corriger certaines choses qui feront que ils vont aller vers un bon début de championnat, parce que c'est des équipes qui sont très bonnes, c'est des équipes qui jouent souvent les premiers rôles, quand tu as Wakam, quand tu as le Casasport, quand tu as l'US Gorée
0: et les girafes et la Linguère,
1: je pense qu'on ne peut pas trouver meilleur pour un tournoi de début de saison qui se justifie par la mise au point tactique qui est placée sur 4-5 matchs. Aujourd'hui, c'est dire que chaque équipe se permettra de jouer 4 à 5 matchs de mise en jambe qui vont ponctuer la préparation athlétique. Ça veut dire que c'est la meilleure préparation pour athlétique pour ces équipes-là. Et je suis presque certain qu'ils vont faire un bon début de championnat. Maintenant, parce qu'en général, la préparation d'avant-match se fait sur les premiers matchs de championnat, et là ça pose des problèmes pour les entraîneurs. Aujourd'hui ils s'en profitent pour faire une préparation de début de saison avec une mise au point tactique. Chaque équipe va se donner les possibilités de jouer 5 matchs. Ça va permettre aux différents entraîneurs alors de voir comment il faut procéder pour un bon début de saison. Et je pense qu'il faut saluer vraiment les efforts consentis par le président et son staff, la Linguère, par les Saint-Louisiens. Je pense que s'il continue comme ça, la Linguère peut retrouver en tout cas les meilleures justices pour mieux affûter ses armes et se placer tel qu'on l'espère, en tout cas comme ça s'est passé en 2009.
0: Voilà. Alors, Coach Biteye, parmi les dernières questions, Amara Traoré désigné pour conduire l'équipe de la Linguère cette saison et qui fait appel à un certain Majib Diagne.
1: Alors comment, hein? C'est son homme de confiance.
0: Ah oui?
1: Oui, c'est son homme de confiance. Il l'a toujours préparé pour lui. Il est toujours à ses côtés. On se rappelle quand il est parti à Loua, il l'a amené. En tout cas, partout où il va, s'il a les possibilités,
0: il l'amène
1: à ses côtés. Voilà. Et puis, je pense que c'est un gars de qualité. Hein. C'est un entraîneur.
0: Et vous le connaissez bien?
1: Très, très bien. Et il a été mon capitaine quand j'entraînais la Lingère. Il est très sérieux. Il a été international. Il a été un très grand footballeur. C'est le fils de son père était international. Ibadiane, vous le connaissez très bien.
0: Ibadiane, Ibadiane de la Lingère de Saint-Louis. Ah oui, voilà, oui, oui, la Saint-Louisienne, voilà. La Saint-Louisienne. Voilà, ah, ok.
1: Et puis c'est un garçon extrêmement sérieux.
0: Ah, mais ça, c'est
1: sérieux
0: c'est...
1: dans le travail. Dans
0: ça, c'est des atouts. Hein. Le sérieux, voilà, c'est un atout.
1: Surtout sérieux dans les rapports humains et puis qui aime beaucoup travailler. Il y a un moment, ils avaient des difficultés. Moi, je m'étais dit que si c'était moi qui allais choisir, c'est quand Amara n'était pas là-bas. Je disais que j'allais choisir Majid et Guissé comme entraîneur dans les guerres. Aujourd'hui, il y a Amara qui est réuni avec Magique, je pense que c'est vraiment...
0: Ah oui, c'est une très bonne chose pour la Lingère de Saint-Louis. Voilà, hein, là, vraiment, c'est... voilà, et exactement.
1: Il maîtrise un peu le début du championnat. Alors, que les supporters suivent, parce que aussi, il faut le dire, hein, c'est, les Saint-Louisiens sont comme les Marseillais. Il faut des résultats. Oui, il faut des résultats. C'est-à-dire, s'il n'y a pas les résultats, alors, tout de suite, on est plus dans les
0: Alors, côté bouteille, ça m'a fait un peu rigoler là-bas, du côté des Bouches-du-Rhône, quand j'entends les interventions des Comoriens et qui attendent de pied ferme Patrick Vieira et l'équipe du Sénégal. Alors là, c'est vrai que c'est Comoriens qui disent que, écoutez, nous sommes plus nombreux que les Sénégalais là-bas dans les Bouches-du-Rhône. Alors donc, avertissement à eux, les Sénégalais, pour ce match amical. Mais quelqu'un qui ajoute, est-ce que ce sera bien amical ce match-là? Point d'interrogation. Voilà ce qui m'a fait rigoler un tout petit peu. Hein.
1: Oui, surtout que Patrick Vieira a un challenge extrêmement difficile, compliqué, même si on sait que dans ce groupe, le Sénégal est devant, mais c'est toujours difficile avec le football, il y a toujours des incertitudes, il y a toujours des impondérables, ils vont en déplacement pour un match qui avait été prévu à domicile, ils vont au Mozambique, ensuite ils vont en Éthiopie, donc deux déplacements. Même si le Sénégal a beaucoup plus d'atouts, c'est toujours difficile, des déplacements combien périlleux. En sus du fait qu'ils ont un match amical à allure de match officiel contre les Comores, un pays émergent qui progresse, c'est dire que véritablement ils ont trois bons matchs. S'ils arrivent, en tout cas si Vieira arrive à faire de bons résultats sur ces trois matchs, ça veut dire que c'est lancé pour lui, en tout cas pour tenir une bonne équipe du Sénégal.
0: Voilà, une très bonne équipe du Sénégal, en tout cas c'est ce que nous souhaitons. Voilà, merci beaucoup coach Tidiane Biteye, encore une fois, et vous avez de nombreuses salutations de la part de vos supporters. Alors tu nous dis que Moussa Goudjabi du côté de Djemberen qui nous dit que, mais écoutez, le coach Biteye, je ne dis pas un professeur de sport, mais le coach Biteye, c'est un champion de sport. Voilà,
1: je vais vous envoyer
0: son contact et vous allez l'appeler. Il dit qu'il est très heureux. Ah oui, le coach Biteye, c'est un champion pour moi, c'est pas... Parce que là, il dit, j'aime bien ces analyses assez pertinentes quand même, quand il parle de football, et il dit que c'est surtout les prévisions footballistiques de coach Biteye qui le, disons, qui font un charme pour lui, hein. Voilà, c'est ces prévisions.
1: Juste avant le match, je disais à Sergio, entre Brighton et Arsenal, ça allait être le match le plus difficile.
0: Oui, je l'ai entendu.
1: Voilà, tout à fait. Et puis, j'ai eu beaucoup de retours, comme vous l'avez dit tout à l'heure, en tout cas, à partir des messages. C'est réconfortant.
0: Et puis,
1: ça permet de mieux ajuster ses analyses et d'être plus concentré pour nos auditeurs.
0: Voilà, très bien. Alors, Ndiagagé, vous avez son salut. Sengar également. Alouga, vous avez son salut. Mohamed Ba. Et puis, du côté de Noto Diobas, votre ami. Moustapha Tchandoum. Et donc, Wally Tchomban. Wally Tchomban qui se trouve là-bas, du côté
1: de Lingère.
0: Voilà, exactement, à Lingère.
1: Effectivement, tout à fait.
0: Voilà, et c'était le mot de de la fin avec le coach Bitey à qui nous souhaitons une soirée paisible. À la cabine technique, Khalifolo, au centre de distribution de modulation, André Noël Tsandoum qui était aux manettes là-bas devant ce micro Tandakhangai. Alors tout à l'heure, mesdames et messieurs, ne quittez pas l'écoute sur Radio Sénégal et sur l'ensemble du réseau, puisque Awa Diop Gueye sera là dans quelques petites minutes pour vous dire ce qui se passe au Sénégal, en Afrique et dans le monde. À tout à l'heure.

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0: Merci de votre fidélité à la RTS, l'édition de 19h.
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0: Sommet de ce journal, Niakhar dans Fatick qui s'investit dans la lutte contre les violences, des journées de sensibilisation organisées pour juguler ce mal. Cérémonie sous la présidence du sous-préfet et des autorités et autres, des populations pardon, et autres autorités locales de Sédiou qui réclament la reprise des travaux de la boucle du Boudjet, celle de Medina Soané notamment, zone isolée à cause de l'arrêt des chantiers. Le découpage national, Thiès doté de 3 nouvelles structures administratives éducatives, l'inspection d'Académie de Bourg et de IAF, inspection de l'éducation et de la formation. Un redécoupage pour aider à améliorer la qualité et l'efficacité du service public de l'éducation. Une rencontre de partage là-dessus sur initiative du ministère de l'Éducation nationale. Tandakh Ndiaye signe la page d'espoir.
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0: Khalifa Lou, à la partie technique, bonsoir et bienvenue à tous. D'Action Fatigue, la commune de Niakhar, croisade contre la violence, une mobilisation donc sur l'initiative de l'association Ngeldjam, des journées de réflexion, 48 heures organisées pour aider à éradiquer ce fléau pour nous de fatigue.
2: Ça en est trop pour la commune de Niakhar. La violence répétitive qui sévit a atteint son paroxysme après la mort d'un élève en classe de terminale poignardé à la veille des examens du baccalauréat. Le président de l'association Ngeldjam a lancé un cri de cœur. Plus jamais ça. Souley Diouf, président de l'association Ngeldjam.
3: Une blessure qui a déjà cicatrisé, ça ressemble à quelqu'un qui remet le couteau dans la plaie. En pensant à notre fils, dont le destin tragique a amené sa disparition ce fameux soir au niveau de la place publique. Voilà pourquoi nous, au sein de l'association Ngeldjam, nous avons échangé, nous avons réfléchi ensemble. Quelle stratégie adopter pour faire face à ce fléau qui est la violence à Niakhar.
2: Pour réussir son pari, Ngeldjam a misé sur les forces vives de la localité. Les associations Belfort et Entente de la zone 4 de Niakhar ont été choisies pour porter le message de paix auprès des jeunes. Le président du conseil consultatif de la jeunesse, Daïsen,
4: crée un cadre communal permanent de prévention, prévenir les tensions, de faciliter la médiation, de sensibiliser les jeunes dans les 32 villages, mais aussi de former des ambassadeurs de la paix au sein des associations sportives et culturelles, l'adoption de charte communale de non-violence.
2: La société civile aux autorités, en passant par le mouvement sportif et la jeunesse, c'est toute la commune de Niakhar qui s'est mobilisée. Ces 48 heures ne sont qu'au début, mais elles marquent la volonté ferme d'en finir avec la violence et de faire de Niakhar un havre de paix. De Fatigue pour la RTS, Paul Ndour.
0: Voilà, un plaidoyer de population et d'autorités locales en faveur de la reprise des travaux de la boucle du budget. L'interruption des travaux de cet axe stratégique dans Sédiou rend les conditions de mobilité extrêmement difficiles. C'est ce que nous dit de Sédiou Abdoulaye Diallo.
5: La cité religieuse de Niassen Soané dans la commune de Djiregui a accueilli ce week-end la 74e édition de sa Ziara, un rendez-vous religieux qui a drainé comme chaque année de nombreux fidèles venus de différentes localités répondre à l'appel du calife général Eladji Kandi Mori Soané. La délégation officielle était conduite par l'adjoint au gouverneur de Sédiou chargé du développement aux côtés du représentant du ministre des Forces armées, de la présidente du conseil départemental de Sédiou, Dr Annette Sek Ndiaye, du préfet de Sédiou et du tout nouveau maire de Djiregui, Sidi Badji. Devant le calife, les autorités ont réaffirmé l'engagement de l'État à poursuivre la modernisation de Medina Soané et plus largement le développement du Boudjé et du Yassine. Parmi les priorités, la relance des travaux de la boucle du Boudjé et l'achèvement des chantiers d'électrification en cours dans la zone. Des doléances également portées par le maire de Djiregui, Sidi Badji, qui a insisté sur l'urgence de réhabiliter plusieurs forages de la commune. De son côté, le calife Eladji Kandi Mori Soané a invité les autorités à placer l'éthique au cœur de leur gestion. Il a également formulé des prières pour le chef de l'État et son gouvernement, souhaitant la réussite de leur mission. Le calife a enfin prié pour un Sénégal plus juste, prospère et surtout stable. RTC Diou, Abdoulaye Diallo.
0: Et le Sénégal qui digitalise 70% de ses centres d'état civil. Cette transformation numérique permet aux Sénégalais d'effectuer à distance certaines démarches administratives liées à l'état civil. Et c'est dit à Hambourg en marge d'une rencontre de sensibilisation sur l'initiative de l'Agence nationale de l'état civil dans le cadre de Septembre Mandingue. Opération donc sur l'initiative de la cellule Kekendo de cette collectivité. Marie-Jane Dembourg.
6: Cette activité culturelle a servi de cadre pour sensibiliser sur l'importance de l'état civil qui est devenu beaucoup plus accessible grâce à la digitalisation de ses centres. Matar Naou est le directeur général de l'Agence nationale de l'état civil.
7: Aujourd'hui, on est à 77% d'avancement sur les 629 centres que compte le Sénégal. Nous avons digitalisé donc les 77%. Et en même temps aussi, on a ouvert une plateforme qui permet à un Sénégalais, un bourgeois, donc de pouvoir faire sa demande d'extrait de naissance, de mariage, comme aussi l'acte de décès de ses parents par Internet. Donc on peut dire qu'on a beaucoup avancé.
6: Le directeur général de l'ANEC et parrain des 72 heures de Kekendo a établi un lien entre l'identité juridique et l'identité culturelle. Il a émis le souhait de nouer une collaboration avec la collectivité mandingue pour renforcer la sensibilisation.
7: Je vais nier une collaboration, pour ne pas dire un partenariat, une convention avec l'association Kekendo pour qu'on puisse ensemble travailler donc sur la sensibilisation.
6: Plusieurs défis ont cependant été relevés. Ils sont notamment liés à l'archivage et à la fraude documentaire, des difficultés qui constituent encore des chantiers important pour la sécurisation de l'état civil, considéré comme l'identité juridique de tout Sénégalais. Marie-Diagne Amour pour Radio Sénégal.
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0: Éducation, trois entités pour Thiès dans le cadre de la réforme de la carte donc scolaire. Il s'agit donc de l'inspection d'Académie de Mbour et de deux inspections d'éducation et de formation. Cette nouvelle réforme va faire l'objet d'une rencontre de partage avec le ministère de l'Éducation nationale à Thiès. Aminata Diéry de Thiès.
9: Thiès, un véritable pôle éducatif. La région s'est élargie avec la nouvelle inspection d'Académie de Mbour et les deux inspections d'éducation et de formation supplémentaire de Méré dans le département de Tuaouane et Sindia à Mbour. C'est dans le cadre de la réorganisation du système éducatif pour mieux piloter les enseignements-apprentissages et rapprocher l'administration des usagers. Madame Khadija Mbouj, directrice de cabinet du ministre de l'Éducation nationale.
10: Thiès constitue une grande académie avec 5 IF. D'habitude, les académies, c'est avec 3 IF. Mais compte tenu de l'importance de la démographie et aussi de l'étendue de cette région, je pense que le ministère s'est toujours soucié pour voir comment mieux accompagner, comment mieux organiser pour permettre un service de proximité et de qualité et de meilleur encadrement au plan pédagogique et à tous les niveaux.
9: Pour adapter l'école à cette nouvelle réforme, les autorités académiques de Thiès et Mbour comptent travailler en parfaite synergie pour une bonne coordination des orientations du ministère de tutelle. Gardner Sen, inspecteur d'Académie de Thiès.
11: Nous allons faire preuve de collaboration. Parce qu'en réalité, les intrants sont là. Travaille également en parfaite synergie avec les moyens dont nous disposons, mais également avec les moyens effectivement des collectivités territoriales et des moyens que l'État central mettra à notre disposition. C'est le principe de gestion et de pilotage que nous comptons mettre en œuvre avec vraiment le nouvel IA.
9: Pour accompagner tout le processus du nouveau découpage, la tutelle a réuni à Thiès les principaux acteurs du secteur de l'éducation, les autorités administratives et partenaires techniques afin de recueillir leurs contributions. Aminata Djeyes, RTS.
0: Dans Louga, 150 jeunes du département de Linguère viennent de bénéficier d'un renforcement de capacités dans les domaines de l'éducation, l'entrepreneuriat et l'accompagnement pour l'employabilité et l'insertion sociale. Professionnel. Geste donc sur l'initiative de l'ONG Éducation Développement Santé, EDC Sénégal a aussi accordé un financement de 75 millions CFA pour que les jeunes formés puissent créer leur propre activité génératrice donc de revenus. C'est ce que nous dit Delinger Waligui.
12: Le Centre pour le développement du Sénégal, EDC Sénégal, lutte contre le sous-emploi des jeunes. Il a formé et financé 150 jeunes dans le département de Linguère. Ibrahima Souri Bangoura, coordonnateur de EDC Sénégal dans la zone nord.
13: Cette cérémonie vise à célébrer la fin de formation de plus de 150 jeunes dans le département de Linguère qui ont subi un cursus d'insertion professionnelle de 3 mois dans notre programme qu'on a appelle Work Ready Now, plus connu sous le nom de Paré d'Oroir. Ce parcours a été sanctionné par des financements en petits groupes et en grands groupes pour que ces jeunes puissent mettre en œuvre leur projet.
12: Pour Ibrahima Souri Bangoura, les jeunes sont suffisamment outillés pour pouvoir entreprendre.
13: Nous avons organisé notre formation autour de 10 modules qui parlent du développement personnel, de l'éducation financière, du marketing, de l'hygiène, sécurité et environnement, de l'entrepreneuriat.
12: EDC Sénégal a fait aussi de l'inclusion sociale. Elle a réservé une part importante aux personnes vivant avec un handicap.
14: Nous avons besoin de financement pour réaliser comme projet. Grâce à EDC Sénégal, nous avons suivi une formation qui nous a permis d'être des entrepreneurs.
12: Dans ses autres activités, EDC Sénégal développe des projets sensibles à la santé, à l'autonomisation et au développement du leadership féminin. RTS Linguère, Wally Gay.
0: Nous restons avec Wally Gay et c'est pour parler du projet d'élaboration de la stratégie paysanne de l'agroécologie. La Fédération des organisations non gouvernementales du Sénégal a organisé un atelier de consultation des acteurs à la base. La Fédération était dans la zone donc sylvopastoral. Nous écoutons Malik Sow, le secrétaire général section Louga au micro de Wally Gay.
15: Nous étions là au niveau de la zone sylvopastorale avec les acteurs de la zone sylvopastorale pour réfléchir sur la stratégie nationale d'agroécologie paysanne pour permettre en tout cas au niveau des acteurs que nous sommes à l'échelle de la zone de voir comment nous en tant qu'acteurs nous percevons l'agroécologie paysanne, comment réfléchir et quels sont nos arguments, quel est le vécu, notre parcours que nous avons capitalisé pour mettre vers ça dans le cadre de la stratégie qu'on va mettre en œuvre, à l'instar des autres zones agroécologiques du Sénégal. On a réfléchi sur les perceptions et ce qu'on entend par agroécologie paysanne, quels sont les acquis que nous avons, quels sont les aléas auxquels nous sommes confrontés, quels sont les impacts de ces aléas sur le vécu que nous avons, nos ressources naturelles et d'autres ressources que nous avons, parce que nous avons identifié les 5 ressources de base sur lesquelles notre vécu est reposé. C'est les ressources naturelles, c'est les ressources techniques, c'est les ressources économiques, c'est les ressources socio-institutionnelles et c'est les ressources aussi humaines. Les perspectives que nous espérons, si on nous accompagne, on pourra aboutir à l'essentiel pour garantir et préserver notre devenir au quotidien, en termes d'économie, en termes de cohésion sociale.
0: Voilà, Malik Sow, il est le secrétaire général des agro-pasteurs, section Louga. Il était donc au micro de Wally Gay. Plus de 18 000 plants ont été reboisés dans le de Kataba 1, département de Bindjanon, et c'est le résultat d'une série d'opérations de reboisement initiée donc par l'association d'appui aux initiatives de paix et de développement basée à Djouloulou. Le service des eaux et forêts et la municipalité encouragent donc cette initiative jugée citoyenne. RTS Ziguinchor, Sekou Koli.
16: AZAPIT, association d'appui aux initiatives de paix et de développement, déroule depuis quelques jours une série de reboisements dans l'arrondissement de Kataba 1. À l'étape de Djouloulou, des arbres ont été symboliquement plantés. Occasion pour l'association de faire le bilan de mois d'activité. Dadia Jean-Baptiste Sagnon, animateur à AZAPIT.
17: 12600 plants reboisés, toutes espèces confondues. Les difficultés rencontrées, logistique de transport complexe vers les zones d'accès difficile, l'engagement communautaire dans le bénévolat, l'insuffisance d'eau pour l'entretien des pépinières.
16: Cette activité citoyenne, engagée par AZAPIT depuis 2004, est notamment saluée par le maire de la commune de Djouloulou, Sekou Badji.
18: C'est vraiment le présent dans les îles. Remercier AZAPIT tout ce qu'il est en train de faire pour l'environnement dans nos collectivités locales. La mairie sera toujours à leur côté pour tous ces efforts qu'ils sont en train de faire.
16: Le chef du sous-secteur des eaux, forêts, chasse de Djouloulou, quant à lui, s'engage à accompagner AZAPIT dans son programme de reboisement et se félicite de la mobilisation des populations. Samba Kamara.
19: Ils ont toujours été à notre côté durant toutes ces activités qu'ils ont menées depuis le 15 juillet jusqu'à nos jours. C'est un partenaire clé, une activité que nous, le service des eaux et forêts, devrons faire mais que sans autant attendre quoi que ce soit, ils sont là en train de mener ces activités-là.
16: Le sous-préfet de Kataba 1 demande aux populations de préserver les forêts à travers un arrêt total de la coupe abusive des arbres. De Jigensor, d'où vous a parlé Sekou Koli pour Radio Sénégal.
0: À Kédougou, le projet d'appui à l'insertion des jeunes hommes et femmes formés donc renforce la capacité donc de 300 stagiaires insérés dans des entreprises locales. Initiative appuyée par l'Union européenne, une aide donc à la l'insertion des jeunes. Les bénéficiaires ont salué cette initiative. De Kédougou, la correspondance d'Aline Badrejeme.
20: Comme réponse à la problématique de l'emploi et de l'employabilité, le gouvernement du Sénégal et l'Union européenne ont mis en place le projet d'appui à l'insertion des jeunes hommes et des femmes formés. Adamaba, le point focal du PAJF.
21: À travers le ministère de l'Emploi, avec l'appui de l'Union européenne, l'État du Sénégal met en œuvre ce projet. Nous avons enrôlé 33 stagiaires à travers un processus par l'appel à manifestation des entreprises, l'appel à candidature des stagiaires, leur présélection, leur sélection de la part des entreprises. Et leur mise à disposition.
20: À Kédougou, l'heure est à l'évaluation de 300 jeunes stagiaires insérés dans les entreprises locales. Adamaba se dit satisfait du comportement des stagiaires.
21: Il faut développer des compétences qui te permettent de vous mouvoir au sein de l'entreprise, mais aussi de se donner des chances pour exceller. Globalement, on est satisfait dans le sens où dès qu'ils ont fait 3 mois, nous avons fait des missions de suivi de leur insertion. On a un bon feedback par rapport à leur niveau d'insertion.
20: Les bénéficiaires ont reconnu avoir gommé leur lacune. Une Ramadaba et Modjere Diallo portent leur parole.
22: Ça va permettre aux stagiaires de mieux se comporter. Par exemple, moi, les prises de parole en public, ça me fait peur. Donc, ces difficultés-là, nous sommes là pour les améliorer.
23: On a appris beaucoup de choses en termes de compétences. On nous a fait une clarification très claire, la différence entre les compétences et les qualités.
20: La direction régionale de la jeunesse et des sports a, à l'image d'autres parties prenantes, apporté son expérience. Ce coaching qui part du besoin des stagiaires va suivre sa dynamique jusqu'en décembre prochain.

0: seconde fois.
1: Sans secret.
0: Mais d'après certains hadiths, les éléments ont eu certaines divergences. Donc c'est par rapport à l'interprétation. C'est-à-dire que par exemple, quand on a des horizons différents, par exemple on a des fuseaux horaires qui ne sont pas les mêmes, par exemple, on ne peut pas comprendre qu'entre le Sénégal et la Gambie qu'on ait deux visions différentes, même s'il y a des frontières géographiques. Mais nous sommes dans la même zone. Mais des fois, le croissant, on peut l'apercevoir en Gambie, mais la plupart des gens aussi du Sénégal disent que non, Gisni Verru, donc on ne considère pas la vision des Gambiens et autres, alors que ces frontières-là n'existent pas en islam. La solution, c'est de s'asseoir autour d'une table, qu'on soit sincère et qu'on discute, on va trouver des solutions. Il y avait même des ébauches par rapport à cela. On a eu à faire des rencontres au niveau du ministère de l'Intérieur. Notre commission et la commission à l'époque dirigée par le défunt qu'Allah lui fasse miséricorde, Yann Diam. Donc on s'était réunis au niveau du ministère de l'Intérieur. On avait dégagé 8 points sur lesquels on devait discuter ultérieurement pour asseoir une base par rapport à l'unification des commissions d'observation du Coran. En tout cas, après, la solution, c'est de s'asseoir autour d'une table et de discuter.
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3: Et nous accueillons Elaïs Tandakh Ndiaye pour la page des sports. Tandakh, bonsoir.
4: Bonsoir, Awa Diop Gueye.
3: Voilà, vous entamez cette page des sports par du football avec le tournoi de l'IFOA U17. Le coup d'envoi de la finale était prévu ce dimanche à 19h.
4: Oui, à 19h, le coup d'envoi de cette finale qui a été donné au stade de Port-Sérac-Senghor, les Lionceaux U17 qui ont déjà gagné leur ticket pour la Coupe d'Afrique des Nations 2017 qui font face à l'équipe de la Gambie. C'est donc une vieille connaissance des équipes qui se connaissent bien et qui se sont rencontrées. Un match de groupe, un but partout, les hommes de Lamine Sané, en tout cas pour cette finale, affiche une certaine sérénité. On va y revenir un peu plus tard.
3: Voilà, et du football local avec le tournoi du Nord.
4: Oui, c'est le tournoi du Nord, organisé par la Linguère de Saint-Louis, qui a débuté ce samedi. La cérémonie d'ouverture qui a eu lieu à la place Maître Abdoulaye Ward, et c'est pour encore une fois et bien appeler toute la population justement à coller à cet événement. Mais à la dernière minute, il y a eu que et bien des équipes ont déclaré forfait in extremis et donc n'ont pu faire le déplacement pour diverses raisons. En tous les cas, ce tournoi qui se poursuit sans ses clubs absents, il s'agit de Tenguet FC, de Malik Dab, mais aussi de King de Nouakchott dans la République islamique de Mauritanie. Les premiers résultats qui sont tombés cet après-midi, en attendant le choc entre les Girafes et la Linguère. Ce match a débuté il y a quelques minutes et que l'Union Portue de Wokam et de Casasport ont fait match nul blanc et que de l'autre rencontre a vu eh bien, un match nul entre Essamay FC et l'Union Portive de Gorée, un but partout.
3: Attendant une fenêtre sur l'Europe du football avec les grands championnats.
4: Oui, les grands championnats ont débuté. Le match entre l'Olympique de Marseille et le Paris Saint-Germain, c'est le choc là-bas du côté du Vélodrome. On va y revenir, mais sachez que Monaco a battu le Racing Club de Lens sur la marque de 2-0. Le Mans qui a dominé la formation de Lorient 2-1 et que l'Olympique de Lyon a battu l'équipe de Rennes sur la marque de 4-0. Nous passons du côté de l'Angleterre où il y a eu justement des surprises, puisque là c'est vrai qu'aujourd'hui Liverpool a battu l'équipe de Bournemouth sur la marque de 1-0. Mais retenons que l'équipe de Chelsea a été dominée par Brentford sur la marque de 3-2 et que Arsenal également a été battu par la formation de Brighton Albion 3-0. En Liga espagnole, à retenir cette défaite du Giraf, cette défaite du Real qui va faire jaser en tout cas eh bien, dans les plans de Mourinho, José Mourinho, l'entraîneur de l'équipe du Real. Et donc un Real battu par l'équipe de l'Atlético Madrid sur la marque de 2-1. On passe du côté de l'Italie et là-bas avec la Fiorentina qui a battu tout à l'heure, qui a fait match nul avec le Napoli, un but partout, alors que Frosinone a dominé l'équipe de Como de Assangiao 2-0. Du côté de l'Allemagne, le match de cet après-midi, l'équipe de Bayern de Munich qui a complètement laminé l'équipe de Berlin. Il s'agit bien sûr de l'Union Berlin à 7-2, alors que le Bayer Leverkusen qui a terminé 2-0 devant le RB Leipzig.
3: Place Sandra au jeu de dames. On connaît depuis ce matin le nouveau champion oui. Du Sénégal à cadence rapide, c'est cela, n'est-ce pas?
4: Exactement, exactement. Ça, c'est, vous pouvez en termes techniques l'appeler le

0: Leeds, c'est donc un jeune à cadence rapide. Alors, ce nouveau champion s'appelle Ibrahim Gueye, le Thiessois, ce matin a réussi ce qu'il avait remporté auparavant le championnat du Sénégal à cadence normale. Lui, Ibrahim Gueye, le Thiessois. Mais là, on est à quelques mois des championnats d'Afrique qui vont se jouer là-bas, du côté de l'Éthiopie, et deux joueurs vont nous représenter. Mais d'abord, nous allons écouter cet appel aux autorités du président de la Fédération sénégalaise des jeunes. Madame Tamsir Bari au micro de Radio Sénégal.
1: Je dois dire que le principal obstacle, c'est vraiment l'absence d'assistance de la part des autorités, aussi bien les autorités étatiques que les autorités locales. Nous l'avons fait avec nos moyens propres. Nous n'avons eu ni sponsor, ni assistance financière de la part des autorités. Et vraiment, nous profitons de votre antenne pour lancer un appel aux autorités afin qu'elles nous viennent vraiment en appui. Nous ne sommes pas une fédération qui tend la main à chaque compétition. Nous nous efforçons de réunir d'abord nos moyens propres avant de nous lancer. Mais il y a des moments où quand même nous avons besoin de l'appui des autorités, aussi bien les autorités nationales que les autorités locales. Et nous lançons vraiment un vivant appel à ces autorités, à commencer par le prochain championnat d'Afrique auquel nos représentants vont aller assister.
0: Voilà le président Tamsir Bari du Jeu de Dames qui fait cet appel en direction des prochains championnats d'Afrique. Le Sénégal sera représenté par deux joueurs. Il s'agit bien sûr de Ibrahim Gueye, mais le Thiessois, mais aussi d'Embako Lithiam, le Saint-Louisien. Ces championnats auront lieu au mois de décembre là-bas du côté de Addis Abeba en Éthiopie. Et c'est tout pour le sport à Ouagadougou. Je vous souhaite une excellente nuit.
2: Voilà, grand merci à la Jitande Khendiaye. C'était le mois donc de fermer cette édition avec la technique Khalifa Lo, Ngagne Diop Doroba, c'est des Mandre Noël Tchandou, production montage Modulo, Modul Diop à la réalisation et coordination de ce 19h, Demba Diawo, merci de votre fidélité à la RTS. La rédaction revient à 21h30 pour le journal Wolof Ablaïndia. Je vous retrouve à 22h en attendant et dans un instant sur la RSI. Place donc à Latibitimre ou à l'animation DJ Prince. Bonne suite de programme sur l'ensemble des chaînes de Radio Sénégal.

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4: Ravi de vous retrouver dans ce nouveau numéro de votre émission 100% bien-être. Vous êtes always welcome. Merci beaucoup à Maktar Sarr qui a la réalisation. Khadim Ndiaye au micro. Restez scotché sur les ondes de la meilleure des fréquences. Radio Sénégal International 92.5. Direction la régie pour écouter une belle sonorité de Beyoncé. À tout de suite.

Et voilà la magnifique sonorité de Beyoncé, qui est une chanteuse, auteure, compositrice, danseuse, actrice et femme d'affaires américaine. Mondialement reconnue pour ses performances scéniques exceptionnelles, sa puissance vocale et ses réinventions artistiques constantes, et elle est considérée comme l'une des icônes culturelles les plus marquantes et influentes du 21e siècle. Selon la liste Forbes des personnes les plus riches du monde, elle fait officiellement partie du cercle des milliardaires avec une fortune estimée à 1 milliard de dollars. Elle a récemment célébré ses 45 ans. Si vous nous prenez en chemin, c'est votre émission 100% bien-être. Ici, nulle part ailleurs, c'est sur la meilleure des fréquences, Radio Sénégal International. Excellente écoute à tous ceux qui nous prêtent oreille. Nous poursuivons avec une autre sonorité et cette fois-ci, c'est Elton John, Sacrifice. À tout de suite.

Chers amis, j'espère que vous vous êtes bien détendus avec ce morceau d'Elton John intitulé Sacrifice. Sacrifice, donc, c'est une musique qui aborde la fin douce amère d'une relation amoureuse longue. L'histoire dépeint de personnes devenues de simples amis où la passion s'est éteinte sans drame ni trahison. Le message central souligne que l'amour meurt naturellement, s'éloigner et refaire sa vie n'est pas un sacrifice, mais une étape nécessaire vers l'épanouissement personnel et le bien-être. Chers amis auditeurs, auditrices, c'est votre émission 100% bien-être, 100% douceur, ici sur la meilleure des fréquences, 92.5 Radio Sénégal International. Matar Sarr à la réalisation, Khadin Diaye au micro.

Et voilà, c'était cette merveilleuse sonorité de Seal dans Love Divine. Chers amis auditeurs, auditrices, prenez une grande inspiration, relâchez vos épaules. Ce moment est entièrement le vôtre. Mettez votre journée entre parenthèses et laissez-vous porter par la douceur de l'instant. Où que vous soyez, chez vous ou sur la route, offrez-vous une pause bien méritée, chers amis auditeurs, auditrices. C'est votre émission 100% bien-être et c'est nulle part ailleurs, c'est sur la meilleure des fréquences, 92.5.

Et voilà, c'était cette merveilleuse sonorité dénommée donc Perfect d'Ed Sheeran, Edward Christopher Sheeran, avec juste une guitare, une voix et beaucoup de poésie. Ed Sheeran a su conquérir le monde. Chers amis, auditeurs, auditrices, merci de partager ces moments de douceur avec nous sur nos antennes, sur nos ondes, hein, 92.5 Radio Sénégal International. Excellente écoute à Marawat du côté de Richard Toll, Matar Fall, Alouga, Matar Fall, message bien reçu. Sans oublier Mam Sall du côté de Louga. Merci beaucoup à vous. Et nous poursuivons avec une autre sonorité cette fois-ci, c'est avec Whitney Houston, I Have Nothing.

Amis, j'espère que vous vous sentez merveilleusement bien avec nous. C'est votre émission 100% bien-être présentée par Khadija et à la réalisation Magdar Sarr. Et vous venez d'écouter Whitney Houston, qui est l'une des artistes les plus emblématiques et les plus récompensées de l'histoire de la musique pop et R&B, dotée d'une puissance vocale exceptionnelle ancrée dans le gospel. Elle a marqué les générations avec des tubes planétaires, des performances scéniques mémorables. Si vous nous prenez en chemin, c'est votre émission 100% bien-être et c'est nulle part ailleurs. C'est sur la meilleure des fréquences, 92.5 Radio Sénégal International. Excellente écoute à mon ami et frère Modou Diop, sans oublier mon ami et frère François Xavier Tiao, Marie-Jo également. Excellente écoute à vous. Et nous poursuivons tout de suite avec notre sonorité de Lara Fabienne, Love by Grace. À tout de suite.

0: Et voilà, j'adore cette belle mélodie. Je ne sais pas pourquoi, en tout cas, ça me fait un effet époustouflant. Et cette sonorité est de Lara Fabian, qui est une auteure-compositrice-interprète belgo-canadienne d'origine belgo-italienne, reconnue à l'international pour sa puissance vocale exceptionnelle et ses ballades romantiques émouvantes. Née le 9 janvier 1970 en Belgique, elle a vendu plus de 20 millions d'albums à travers le monde, chers amis auditeurs, auditrices, restez scotchés sur les ondes de la meilleure des fréquences, Radio Sénégal International. C'est votre émission 100% bien-être et nous passons tout de suite à la rubrique santé. Aujourd'hui, nous allons parler donc d'avocat, qui est un aliment exceptionnellement merveilleux, et c'est avec Coach Kebatamba. Écoutons.
1: 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Merci beaucoup. À très bientôt.
0: 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Parce que c'est toi, Axel Red. Excellente écoute à vous.

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1: Et voilà, parce que c'est toi, parce que c'est vous, chers amis auditeurs, auditrices, et c'est d'Axel Red, cette belle mélodie, chers amis auditeurs, auditrices, fermez les yeux, inspirez le calme, expirez toutes les tensions, détendez-vous, offrez à votre corps ce temps de repos qu'il réclame en silence, la vie est un cadeau, prenez soin de vous. Chers amis auditeurs, auditrices, vous le méritez. Excellente écoute à tous ceux qui nous prêtent oreille. Excellente écoute à Mamsal du côté de Louga Moussabag, des chantiers associés à Podor. Excellente écoute à tous ceux qui nous prêtent oreille. Sans oublier, hein, notre ami et frère François Xavier Tchao, Yolande Ndiaye, Fatima également, Ousmane Ndiaye du côté des HLM. Et nous poursuivons avec une autre sonorité. C'est votre émission 100%. Bien-être.

Et voilà, c'était donc Savoir aimer, savoir tout donner sans retour. Et c'était donc de Florent Pagny, qui est une figure incontournable de la variété française. Il a vendu plus de 15 millions d'albums au cours d'une carrière marquée par sa puissante voix et des tubes légendaires comme Savoir aimer, chanter ou Ma liberté de penser. Voilà, si vous nous prenez en chemin, c'est votre émission 100% bien-être. Et si nulle part ailleurs, c'est sur la meilleure des fréquences. 92.5 Radio Sénégal International. Excellente écoute à tous ceux qui nous prêtent oreille. Détendez-vous, chers amis auditeurs. C'est donc votre parenthèse de douceur, 100% bien-être ici sur la mer des fréquences, 92.5 Radio Sénégal International. Excellente écoute à tous ceux qui nous prêtent oreille et direction la régie.

Et voilà, c'était Goulama, qui est un chanteur, compositeur et multi-instrumentaliste franco-comorien en 1991, surnommé le soignant des cœurs. Il s'est fait connaître grâce à son univers musical unique, mêlant les rythmes traditionnels comoriens aux sonorités occidentales et urbaines. Et voilà, c'était Goulama, une dernière fois sur Radio Sénégal International 92.5. C'est votre émission 100% bien-être présentée par Khadin Diaye et Matar Sarr. À la réalisation, excellente écoute à tous ceux qui nous prêtent oreille et nous poursuivons sur cette lancée. À tout de suite.

Et voilà, c'était Mels, mon trésor, et c'est pour vous, mes trésors, chers amis auditeurs, auditrices, mes trésors, c'était pour vous cette merveilleuse sonorité de Mels. Merci beaucoup à vous, chers amis, de votre fidélité, mais c'est déjà la fin. Merci beaucoup à Matar Sarr qui était à la réalisation. Quant à moi, je vous donne bien sûr rendez-vous la semaine prochaine pour un autre numéro de 100% bien-être sur la meilleure des fréquences Radio Sénégal. À l'international 92.5. Soyez beaux et heureux, riches et généreux, ouverts d'esprit et tolérants, respectueux à chaque instant. Restez les mêmes, des êtres merveilleux. Toujours être heureux, gardez le sourire et la gaieté. Je vous fais plein, plein, plein, plein, plein de gros, gros bisous. On se donne rendez-vous la semaine prochaine et on se quitte avec ce morceau de Princesse Love Moins Soleil. Excellente suite des programmes.

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0: Voilà, merci de votre fidélité à l'RTS, l'édition de 22h.
1: Awa Diop Gueye.
0: Sommet de ce journal, le ministre du Commerce et de l'Industrie sur le coût de la vie, loyer, prix de produits horticoles, de la viande jugée élevée ces temps-ci. Il annonce de nouvelles mesures pour aider à soulager les consommateurs. L'importation de légumes envisagée pour contenir donc la hausse de prix constatée sur nos marchés. Serigne Gueye Diop était l'invité en vérité de ce dimanche. Niakhar Damfati qui s'investit dans la lutte contre les violences, des journées de sensibilisation organisée pour juguler ce mal, cérémonie sous la présidence du sous-préfet. Un plaidoyer de population et d'autorités locales en faveur de la reprise des travaux de la boucle du budget, population de Medina Souané dans ce lieu notamment. L'interruption des travaux de cet axe stratégique dans ce lieu rend les conditions de mobilité extrêmement difficiles. Nous aurons dans cette édition la correspondance d'Abdoulaye Diallo. Raj Tandakh Ndiaye qui signe la page des sports suivie de l'invité.
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0: Khalifa Lo à la partie technique, bonsoir et bienvenue à tous. Le ministre de l'Industrie et du Commerce qui annonce le blocage de l'arrêté qui permettait aux propriétaires d'augmenter les loyers tous les trois ans, le renforcement de la CONAREL dans plusieurs régions ainsi que le blocage des prix de la viande. Serigne Gueye Diop, qui était donc l'invité de l'émission à vérité, annonce également la possibilité d'autoriser temporairement l'importation de certains de légumes donc afin de faire face à la hausse des prix constatée sur nos marchés. Serigne Gueye Diop qui répondait donc aux questions de Miguel Maramdi.
2: Ce que nous avons fait, c'est organiser d'abord une consultation il y a une dizaine de jours pour voir les différentes causes et proposer des solutions. La première cause, c'est qu'en réalité, les loyers étaient fixés pour une période de 3 ans. Et à partir de ces 3 ans, les gens devaient pouvoir donc augmenter ou revoir. Alors il y a déjà, nous allons prendre donc un arrêté qui bloque tous les loyers au niveau du pays pour que justement arrêter cette situation-là et prendre maintenant d'autres décrets pour changer certains décrets qui sont devenus vraiment obsolètes et qui n'ont plus de sens. Concernant les loyers aussi, il y avait un autre phénomène, c'était le contrôle. La CONAREL, qui est la structure de contrôle, elle est basée exclusivement à Dakar et quand je suis venu, on l'a maintenant mis à installer à Hambourg. Il faudrait que cette CONAREL-là, dans le budget qui va venir, nous allons proposer qu'elle puisse aller quand même dans au moins 5 régions essentielles, Thiès, Hambourg, sont déjà là-bas, Fatigue, des régions également comme Saint-Louis, ainsi de suite. Au niveau du coût de la vie chère, comme vous l'avez dit tout à l'heure, nous avons conclu avec les différents acteurs de bloquer aussi les prix de la viande. Dans les jours qui viennent, cet arrêté va sortir pour bloquer le prix de la viande pour que, malgré la situation au Mali, nous avons discuté avec les chevillards, les acteurs, pour trouver donc un terrain d'entente pour réduire donc le coût de la vie. Dans 2 mois, Inch'Allah, vous allez voir avec la campagne agricole maraîchère, les prix vont revenir à la normale.
0: Voilà, le ministre de l'Industrie et du Commerce, Serigne Gueye Diop, qui était donc l'invité en vérité de ce dimanche à l'animation Miguel Maramdiaye. La commune de Niakhar en croisade contre la violence, une forte mobilisation d'associations locales, de l'association Ngel Diam notamment, des journées de réflexion de 48 heures donc qui ont été organisées pour aider à éradiquer ce fléau, accent donc sur la sensibilisation. Cérémonie présidée par le sous-préfet de l'arrondissement de Niakhar, de Fatigue, la correspondance de Pondor.
3: C'en est trop pour la commune de Niakhar. La violence répétitive qui sévit a atteint son paroxysme après la mort d'un élève en classe de terminale poignardé à la veille des examens du baccalauréat. Le président de l'association Ngel Diam a lancé un cri de cœur. Plus jamais ça. Souley Diouf, président de l'association Ngel Diam.
4: Une blessure qui a déjà cicatrisé, ça ressemble à quelqu'un qui remet le couteau dans la plaie. En pensant à notre fils dont le destin tragique a amené sa disparition, ce fameux soir au niveau de la place publique. Voilà pourquoi nous, au sein de l'association Ngel Diam, nous avons échangé, nous avons réfléchi ensemble quelle stratégie adopter pour faire face à ce fléau qui est la violence à Niakhar.
3: Pour réussir son pari, Ngel Diam a misé sur les forces vives de la localité. Les associations Belfort et Entente de la zone 4 de Niakhar ont été choisies pour porter le message de paix auprès et des jeunes. Le président du Conseil consultatif de la jeunesse, Baïsen,
5: crée un cadre communal permanent de prévention, prévenir les tensions, de faciliter la médiation, de sensibiliser les jeunes dans les 32 villages, mais aussi de former des ambassadeurs de la paix au sein des associations sportives et culturelles, l'adoption de charte communale de non-violence.
3: La société civile aux autorités, en passant par le mouvement sportif et la jeunesse, c'est toute la commune de Niakhar qui s'est mobilisée. Ces 48 heures ne sont qu'au début, mais elles marquent la volonté ferme d'en finir avec la violence et de faire de Niakhar un havre de paix. De Fatih pour la RTS, Paul Ndour.
0: Et des populations et autorités locales de Sédiou qui réclament la reprise des travaux de la boucle du budget, populations et ses dignitaires de Medina Souané notamment. Medina Souané se sent isolée à cause de l'arrêt des chantiers d'alliance exprimée en marge d'une manifestation religieuse. Abdoulaye Diallo de Sédiou.
6: La cité religieuse de Niassène Souané dans la commune de Djirégui a accueilli ce week-end la 74e édition de sa Ziara, un rendez-vous religieux qui a drainé comme chaque année de nombreux fidèles venus de différentes localités répondre à l'appel du calife général Eladji Kandi Mori Souané. La délégation officielle était conduite par l'adjoint au gouverneur de Sédiou chargé du développement, aux côtés du représentant du ministre des Forces armées, de la présidente du conseil départemental de Sédiou, Dr Annette Sek Ndiaye, du préfet de Sédiou et du tout nouveau maire de Djirégui, Sidi Badji. Devant le calife, les autorités ont réaffirmé l'engagement de l'État à poursuivre la modernisation de Medina Souané et plus largement le développement du Boudié et du Yassine. Parmi les priorités, la relance des travaux de la boucle du Boudié et l'achèvement des chantiers d'électrification en cours dans la zone. Des doléances également portées par le maire de Djirégui, Sidi Badji, qui a insisté sur l'urgence de réhabiliter plusieurs forages de la commune. De son côté, le calife Eladji Kandi Mori Souané a invité les autorités à placer l'éthique au cœur de leur gestion. Il a également formulé des prières pour le chef de l'État et son gouvernement, souhaitant la réussite de leur mission. Le calife a enfin prié pour un Sénégal plus juste, prospère et surtout stable. RTC Diou, Abdoulaye Diallo.
0: La continuation des musulmans du Sénégal pour l'observation du croissant lunaire est en séminaire donc à Kaolack. Rencontre pour partager avec ses membres des informations dites capitales pour une bonne observation de la Lune. Selon le vice-président de cette structure, les divergences peuvent être surmontées. Omar Rassal demande la poursuite de discussions entre les deux commissions pour éviter la célébration des fêtes musulmanes à des dates différentes. Propos recueillis par Ousmane Bek.
7: Comment observer le croissant lunaire? Qu'est-ce qui doit observer? C'est un problème d'interprétation. Le prophète alayhi salam dans un hadith, il dit: jeûnez quand vous apercevez le croissant et rompez le jeûne quand, à la fin du ramadan, vous l'apercevez une seconde fois. Ça, c'est clair. Mais d'après certains hadiths, les éléments ont eu certaines divergences. Donc, c'est par rapport à l'interprétation. C'est-à-dire que, par exemple, quand on a des horizons différents, par exemple, on a des fuseaux horaires qui ne sont pas les mêmes, par exemple, on ne peut pas comprendre qu'entre le Sénégal et la Gambie, qu'on ait deux visions différentes, même s'il y a des frontières géographiques. Mais nous sommes dans la même zone. Mais des fois, le croissant, on peut l'apercevoir en Gambie, mais la plupart des gens aussi du Sénégal disent que non, qui sont vers eux, donc on ne considère pas la vision des Gambiens et autres, alors que ces frontières-là n'existent pas en islam. La solution, c'est de s'asseoir autour d'une table, qu'on soit sincère, qu'on discute, on va trouver des solutions. Il y avait même des ébauches par rapport à cela. On a eu à faire des rencontres au niveau du ministère de l'Intérieur. Notre commission est la commission à l'époque dirigée par le défunt qu'Allah lui fasse miséricorde, Yann Diam. Donc on s'était réunis au niveau du ministère de l'Intérieur. On avait dégagé 8 points sur lesquels on devait discuter ultérieurement pour asseoir une base par rapport à l'unification des commissions d'observation du croissant. En tout cas, après, la solution, c'est de s'asseoir autour d'une table et de discuter.
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0: Des milliers de plombs reboisés dans Kataba 1, département de Bindiano. Résultat donc d'une série d'opérations menées par l'association d'appui aux initiatives de paix et de développement basée à Djouloulou. Le service des eaux et forêts et la municipalité de cette localité encouragent cette initiative citoyenne. Thérèse Ziguinchor, Sékou Coli.
9: AZAPIT, Association d'appui aux initiatives de paix et de développement, déroule depuis quelques jours une série de reboisements dans l'arrondissement de Kataba 1. À l'étape de Djouloulou, des arbres ont été symboliquement plantés. Occasion pour l'association de faire le bilan de mois d'activité. Dadia Jean-Baptiste Sagnon, animateur à AZAPIT.
10: 2600 plants reboisés, toutes espèces confondues. Les difficultés rencontrées, logistique de transport complexe vers les zones d'accès difficiles, l'engagement communautaire dans le bénévolat, l'insuffisance d'eau pour l'entretien des pépinières.
9: Cette activité citoyenne, engagée par AZAPIT depuis 2004, est notamment saluée par le maire de la commune de Djouloulou, Sékou Badji.
11: C'est vraiment le présent dans les îles. Remercier AZAPIT tout ce qu'il est en train de faire pour l'environnement dans nos collectivités locales. La mairie sera toujours à leur côté pour tous ces efforts qu'ils sont en train de faire.
9: Le chef du sous-secteur des eaux, forêts, chasse de Djouloulou, quant à lui, s'engage à accompagner AZAPIT dans son programme de reboisement et se félicite de la mobilisation des populations. Samba Kamara.
12: Ils ont toujours été à notre côté durant toutes ces activités qu'ils ont menées depuis le 15 juillet jusqu'à nos jours. C'est un partenaire clé, une activité que nous, le service des eaux et forêts, devrons faire, mais que sans autant attendre quoi que ce soit, ils sont là en train de mener ces activités-là.
9: Le sous-préfet de Kataba 1 demande aux populations de préserver les forêts à travers un arrêt total de la coupe abusive des arbres de Jigensor, d'où vous a parlé Sékou Coli pour Radio Sénégal.
0: Et puis, projet d'élaboration de la stratégie paysanne de l'agroécologie, la Fédération des organisations non gouvernementales du Sénégal a organisé un atelier de consultation d'acteurs à la base. La fédération était dans la zone sylvopastorale. Nous écoutons donc Malik Sow, secrétaire général des agro-pasteurs section Louga, au micro donc de Waligui.
13: Nous étions là au niveau de la zone sylvopastorale avec les acteurs de la zone sylvopastorale pour réfléchir sur la stratégie nationale d'agroécologie paysanne pour permettre en tout cas au niveau des acteurs que nous sommes à l'échelle de la zone de voir comment nous en tant qu'acteurs nous percevons l'agroécologie paysanne, comment réfléchir et quels sont nos arguments, quel est le vécu, notre parcours que nous avons capitalisé pour mettre vers ça dans le cadre de la stratégie qu'on va mettre en œuvre, à l'instar des autres zones agroécologiques du Sénégal. On a réfléchi sur les perceptions de ce qu'on entend par agroécologie paysanne, quels sont les acquis que nous avons, quels sont les aléas auxquels nous sommes confrontés, quels sont les impacts de ces aléas sur le vécu que nous avons, nos ressources naturelles et d'autres ressources que nous avons, parce que nous avons identifié les 5 ressources de base sur lesquelles notre vécu est reposé. C'est les ressources naturelles, c'est les ressources techniques, c'est les ressources économiques, c'est les ressources socio-institutionnelles et c'est les ressources aussi humaines. Les perspectives que nous espérons, si on nous accompagne, on pourra aboutir à l'essentiel pour garantir et préserver notre devenir au quotidien, en termes d'économie, en termes de cohésion sociale.
0: Voilà, nous restons dans Louga où 150 jeunes du département de Linguère viennent donc de bénéficier d'un renforcement de capacité dans les domaines de l'éducation, l'entrepreneuriat et l'accompagnement pour l'employabilité et l'insertion socio-professionnelle. Geste donc sur initiative donc de l'ONG Éducation Développement Santé, EDC Sénégal a aussi accordé un financement donc de 75 millions CFA pour que ces jeunes formés puissent créer des activités génératrices de revenus. Wally Gueye de Linguère.
14: Le Centre pour le développement du Sénégal, EDC Sénégal, lutte contre le sous-emploi des jeunes. Il a formé et financé 150 jeunes dans le département de Linguère. Ibrahima Sori Bangoura, coordonnateur de EDC Sénégal dans la zone nord.
15: Cette cérémonie vise à célébrer la fin de formation de plus de 150 jeunes dans le département de Linguère qui ont subi un cursus d'insertion professionnelle de 3 mois dans notre programme qu'on a appelle Work Ready Now, plus connu sous le nom de Paris de Roi. Ce parcours a été sanctionné par des financements en petits groupes et en grands groupes pour que ces jeunes puissent mettre en œuvre leur projet.
14: Pour Ibrahima Sori Bangoura, les jeunes sont suffisamment outillés pour pouvoir entreprendre.
15: Nous avons organisé notre formation autour de 10 modules qui parlent du développement personnel, de l'éducation financière, du marketing, de l'hygiène, sécurité et environnement, de l'entrepreneuriat.
14: EDC Sénégal a fait aussi de l'inclusion sociale. Elle a réservé une part importante aux personnes vivant avec un handicap.
16: Nous avons besoin de financements pour réaliser comme projet. grâce à EDG Sénégal, nous avons suivi une formation qui nous a permis d'être des entrepreneurs.
14: Dans ses autres activités, EDC Sénégal développe des projets sensibles à la santé, à l'autonomisation et au développement du leadership féminin. RTS Linguer, Waligé.
0: Éducation, trois entités pour Thiès, dans le cadre donc d'une réforme de la carte scolaire. Il s'agit de l'inspection d'académie d'Embourg et de deux inspections d'éducation et de formation. Cette nouvelle réforme a fait l'objet donc d'une réunion de partage avec le ministère de l'Éducation nationale à Thiès. Aminata Diéye de Thiès.
17: Thiès, un véritable pôle éducatif. La région s'est élargie avec la nouvelle inspection d'académie d'Embourg et les deux inspections d'éducation et de formation supplémentaire. Demeurer dans le département de Tuaouan et Sindia à Mbour. C'est dans le cadre de la réorganisation du système éducatif pour mieux piloter les enseignements apprentissage et rapprocher l'administration des usagers. Madame Khadija Mbouj, directrice de cabinet du ministre de l'Éducation nationale.
18: Thiès, construit une grande académie avec 5 IF. D'habitude, les académies, c'est avec 3 IF. Mais compte tenu de l'importance de la démographie et aussi de l'étendue de cette région, je pense que le ministère s'est toujours soucié pour voir comment mieux accompagner, comment mieux organiser pour permettre un service de proximité et de qualité et de meilleur encadrement au plan pédagogique et à tous les niveaux.
17: Pour adapter l'école à cette nouvelle réforme, les autorités académiques de Thiès et Mbour comptent travailler en parfaite synergie pour une bonne coordination des orientations du ministère de tutelle. Gadna Sen, inspecteur d'académie de Thiès.
19: Nous allons faire preuve de collaboration parce qu'en réalité, les intrants sont là. Travaille également en parfaite synergie avec les moyens dont nous disposons, mais également avec les moyens effectivement des collectivités territoriales et des moyens que l'État central mettra à notre disposition. C'est le principe de gestion et de pilotage que nous comptons mettre en œuvre avec vraiment le nouvel IA.
17: Pour accompagner tout le processus du nouveau découpage, la tutelle a réuni à Thiès les principaux acteurs du secteur de l'éducation, les autorités administratives et partenaires techniques afin de recueillir leurs contributions. Aminata Diéye, RTS.
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0: Une page de sport signée la Chitane Dakhandjaï, du football local, du football également à l'étranger.
20: Oui. Oui, une fois n'est pas coutume, on va démarrer par le jeu de dames. Le nouveau champion du Sénégal 2026 des jeux de dames en plus s'appelle Ibrahim Gueye, le Thiessois. Et donc, ce dimanche à Rufisque, il avait remporté déjà le championnat du Sénégal en cadence normale. Ibrahim Gueye, le Thiessois, qui justement va représenter le Sénégal en compagnie de Demba Kolitiam. Ce sera au mois de décembre du côté de l'Éthiopie et précisément à Addis Abeba. Et je vous propose justement d'écouter le président de la Fédération sénégalaise des Jeux de Dames. Il s'agit surtout de cet appel lancé en direction des autorités du sport pour aider à cette discipline. Je vous propose d'écouter Mamadou Tamsir Bari.
21: Je dois dire que le principal obstacle, c'est vraiment l'absence d'assistance de la part des autorités, aussi bien les autorités étatiques que les autorités locales. Nous l'avons fait avec nos moyens propres. Nous n'avons eu ni sponsor, ni assistance financière de la part des autorités. Et vraiment, nous profitons de votre antenne pour lancer un appel aux autorités afin qu'elles nous viennent vraiment en appui. Nous ne sommes pas une fédération qui tend la main à chaque compétition. Nous nous efforçons de réunir d'abord nos moyens propres avant de nous lancer. Mais il y a des moments où quand même nous avons besoin de l'appui des autorités, aussi bien les autorités nationales que les autorités locales. Et nous lançons vraiment un vivant appel à ces autorités, à commencer par le prochain championnat d'Afrique auquel nos représentants vont aller assister.
20: Voilà, Mamadou Tamsir Bari, le président de la Fédération sénégalaise de Jeux de Dames. Nous parlons maintenant de football avec le tournoi dit le tournoi du Nord qui est organisé par la Linguer de Saint-Louis. La cérémonie d'ouverture a eu lieu ce samedi du côté de la place Maître Abdoulaye Wade. Et c'était pour communier avec les populations saint-louisiennes. Et donc, ça s'est très bien passé.

0: L'équipe de Legia Auxerre qui a dominé Brest sur la marque de 2 buts à 1. Les Aiglons niçois qui dominent Lille 2 buts à 1. Et puis le Paris FC qui a battu l'équipe de Strasbourg sur la marque de 2 buts à 1. Monaco qui fait un bon championnat a dominé le Racing Club de Lens. Le score 2 buts à 1. Et que Le Mans a battu la formation de Lorient 2 buts à 1. L'Olympique de Lyon qui s'impose largement 4 buts à 0 devant l'équipe de Rennes. Et nous passons maintenant à la Premier League, c'est en Angleterre, avec cette rencontre de ce dimanche. Liverpool qui a dominé l'équipe de Bournemouth sur la marque de 1 but à 0. Manchester City qui a largement battu Sunderland à Bibiana, le score à 5 buts contre 3. Et puis, autre rencontre avec les surprises de la semaine, Chelsea qui a été battu par l'équipe de Brentford 3 contre 2 et que également Arsenal, un autre cadeau qui a été battu par l'équipe de Brighton sur la marque de 3 buts à 0. Tottenham également battu par Aston Villa, le nouveau club de Nicolas Jackson, 3 buts à 2. Ce dernier a donc marqué. Nous allons en Espagne, là-bas, avec le Real de Madrid, au moment où l'équipe du FC Barcelone est en train de cartonner. Eh bien, c'est une équipe du Real de Madrid qui a essuyé une autre défaite. Et donc, 1 contre 2, c'est en faveur des Colchoneros de l'Atlético de Madrid, alors que Getafe a dominé Malaga 1 but à 0. Autre résultat avec Osasuna et Rayo Vallecano qui ont fait match nul 1 but partout et Celta Vigo qui justement avec l'équipe du Racing Santander 0 à 0. Nous allons du côté de l'Italie avec l'équipe de la Fiorentina qui a tenu en échec Napoli 1 but partout. Genoa qui a été battu par Parme 1 contre 2 et que Frosinone a justement dominé l'équipe de Asenjao. Il s'agit de Como. Nous terminons par le championnat de la Bundesliga. C'est en Allemagne. 7 buts à 0, c'est le score qu'a infligé le Bayern de Munich à l'équipe de Union Berlin. Le Bayern Leverkusen qui a battu RB Leipzig 2 buts à 0 avec également cette équipe de Francfort qui a dominé Fribourg 1 but à 0. Et c'est tout pour le sport.
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3: Voilà l'invité, l'administrateur général du Centre régional de recherche en toxicologie et sécurité environnementale dans cet entretien avec Maria Momani, accent sur l'utilisation des pesticides dans l'horticulture et autres. Des études faites dans ce secteur mettent en exergue un réel danger sur la santé des populations. Il y a nécessité de formation et de sensibilisation. Docteur Fatou Taban qui répond aux questions de Maria Momani.
4: Docteur Fatou Taban, dans leur culture, certains agriculteurs utilisent des pesticides, que ce soit dans les champs ou bien dans les jardins potagers. Est-ce qu'il y a eu d'abord une enquête pour mesurer l'ampleur de cette pratique?
5: Il y a beaucoup d'études qui ont été faites, aussi bien par le CEREF que par toutes les universités au Sénégal. Quels sont les pesticides qu'ils utilisaient, dans quelle culture, les fréquences, où est-ce qu'ils se ravitaillaient, etc. En plus de cela, nous avons étudié également l'exposition de ces personnes par rapport à ces pesticides-là. L'autre pan de l'étude que le CEREF que a réalisé, c'était de faire des prélèvements d'eau, de sol, de culture, de les analyser, afin de voir le niveau de contamination des pesticides dans toutes ces matières. Donc, on l'a fait en 2016, on l'a fait en 2018, donc c'était de 2016 jusqu'à 2018. Ensuite, de 2020 jusqu'à 2022-2023, il y a eu un autre programme.
4: Qu'est-ce qui était sorti des études? Quels étaient les résultats par rapport à l'impact des pesticides?
5: Avec le temps, on a remarqué quand même qu'il y avait une amélioration dans le sens d'une diminution des contaminations. Donc, aussi bien dans les matrices qu'on avait analysées que au niveau de l'exposition des personnes. Je peux vous dire que ces résultats-là sont le fruit d'actions qui sont menées aussi bien par le ministère de l'Agriculture, mais également par beaucoup d'ONG qui sont présentes sur le terrain, qui font beaucoup de formation. Donc ça a permis comme ça à faire prendre conscience à beaucoup d'acteurs sur le terrain de la dangerosité liée à l'utilisation des organismes des pesticides. Ces résultats ont montré effectivement que voilà, on a des organophosphorés, donc c'est une famille de pesticides qui finit parmi les plus utilisés. On a beaucoup d'organophosphorés, de pyrétrinoïdes, des carbamates, qui sont soit des insecticides, des fongicides. Donc des insecticides, c'est les pesticides qu'on utilise pour lutter contre les insectes. Les fongicides qu'on utilise pour lutter contre les champignons, hein, qui attaquent certaines cultures. Mais aussi, les herbicides, on les retrouve plus dans dans les zones de la vallée, ou bien dans les zones où il y a

0: cultures, les cotons notamment, ou les huiles dans la vallée, etc. Parce que ce sont des cultures qui sont beaucoup affectées par la présence de mauvaises herbes. Il y a aussi beaucoup d'insectes contre les oiseaux hein, qu'on utilise pour protéger les riz. Parce que malheureusement, il arrive souvent, quand le riz est arrivé à maturité, vous avez une bande d'oiseaux qui vient et qui débarque sur le champ. Donc en général, pour lutter contre ça, ce sont des herbicides qu'on utilise. Donc les herbicides, c'est des pesticides contre les riz, qu'on va pulvériser et en général au moyen même d'avion. Et ce genre de traitement, en général réalisé par la direction de protection des végétaux, parce que c'est des traitements qui sont à risque, donc ils doivent vraiment respecter certains protocoles internationaux et la CNDPV en général qui a les moyens, avec l'armée des mers, qui ont les moyens de pouvoir mettre en place ces dispositifs de sécurité.
1: Y a-t-il une disposition qui protège les cultures contre ces mauvaises pratiques?
0: Il y a des codes. C'est les codes de bonnes pratiques, c'est les codes internationaux, de la FAO, etc. Il y a beaucoup de formations qui sont faites à l'attention des agriculteurs, des applicateurs, etc. Surtout dans la zone de Niay, le problème est plus à ce niveau-là. Le problème essentiel des produits horticoles hein, qui sont sur nos marchés, ces dynamismes-là, ils demandent vraiment qu'il y ait une constance, une présence constante de l'administration, des ONG sur le terrain pour à chaque fois reprendre les mêmes formations parce que ce sont presque pas toujours les mêmes acteurs. À côté de cela, également, il y a la police phytosanitaire. Parce que l'autre problème, c'est-à-dire, il y a des pesticides qui sont très utilisés, c'est vrai, mais il faut savoir qu'il y a des pesticides quand même qui sont homologués. C'est-à-dire, c'est des produits qui sont reconnus, qui sont étudiés, qui, quand ils sont utilisés dans des conditions graves, les risques, au final, sont négligeables, voire pas très importants.
1: Voilà. Docteur Fatou Tabane, Radio Sénégal, vous remercie.
0: C'est moi qui vous remercie.
2: Voilà, ici c'est la fin de cette édition avec la technique Khalifa Lo, Ngagne Diop Doroba, c'est des membres Noël Tchandoum, production montage Modou Diop, 5 Binte Diallo à la réalisation et coordination de ce 22h Demba Diao. Merci de votre fidélité à la RTS, la rédaction revient à 0h.

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4: Baye Jacques Diop, député du Sénégal et ancien membre du PDS et représentant du Sénégal au congrès du PRA à Cotonou en 58. Attention, les personnes qui s'expriment dans cette émission sont entièrement responsables de leurs propos. Confidence autour d'un micro est une tribune libre.
5: Et monsieur, cette semaine, nous sommes très heureux d'accueillir un homme politique que vous avez entendu il y a quelques semaines, plus précisément dans le cadre de cette émission Confidence autour d'un micro, qui nous a parlé de sa participation à la tournée générale de Gaulle à Dakar. Il fut porteur de pancartes. C'est bien sûr Baye Jacques Diop, homme politique. Alors, vous avez d'abord parlé, Baye Jacques Diop, de votre enfance. Quelle enfance avez-vous eue? Heureuse ou malheureuse?
6: Je vous remercie tout d'abord. Je ne pourrais pas dire que j'ai eu une enfance heureuse ou malheureuse, ni l'une ni l'autre. J'ai eu une enfance d'un jeune lébou, parce que comme vous le savez, je suis né à Rufisque. Il y a de cela bientôt 52 ans. À l'époque, nous étions dans une ambiance de famille assez saine. Je dois dire aussi que c'était une vie très agréable dans la mesure où nous avions à la fois le réconfort de la famille et aussi des amis, de la famille au sens bien large. Je suis allé à l'école primaire à Rufisque, où j'ai fait mon CP, le concours d'entrée en 6e. Je suis monté, comme on dit, à Dakar. Mais je dois dire aussi que j'ai commencé à travailler tôt, parce que pendant les vacances, j'ai déjà commencé à travailler à l'âge de 13 ans, parce que à l'époque, nous avions donc la société des Chaux et Ciment, qui est maintenant devenue la Socosim, et pendant les vacances, pour gagner ma vie, comme on dit, j'ai travaillé à la Socosim, eh bien, au laboratoire.
5: Peut-être très tôt, ce soutien de famille, peut-être alors.
6: Oui, effectivement. J'ai aussi conscience très tôt que j'étais un soutien de famille, parce que ma mère n'a eu que moi comme enfant. J'ai des demi-frères et des demi-sœurs du côté de mon père. Mais du côté de ma mère, je suis seul. Ce qui fait que donc j'ai eu très tôt la conscience que je devais lui apporter mon soutien. C'est la raison pour laquelle j'ai travaillé. Eh bien, chaque fois que les vacances s'approchaient, je faisais ma demande à la Socosim, enfin, pour donc avoir un emploi, eh bien, à laboratoire. Cela d'ailleurs m'a permis après dans la vie de connaître, de savoir mieux gérer et ma vie et mes affaires. Et ça, c'est vraiment un passage que j'ai eu et qui m'a apporté énormément. Donc, après Rufisque, nous sommes montés, comme on dit, à Dakar. À ce moment-là, Dakar, pour nous, c'était la grande ville, c'était la métropole, c'était
7: l'Eldorado.
6: Et ensuite, nous avions, à ce moment-là, nous étions au collège moderne Maurice de la Fosse, qui se trouvait 15 rue Carnot. Nous avions l'avantage d'avoir des tenues. Nous étions habillés, et bien deux shorts, un pantalon, deux chemisettes, des vestes, etc. Bref, nous étions considérés un peu comme des princes. Et voilà, j'ai donc fait là-bas le cycle, le premier cycle de l'enseignement secondaire. Et comme vous le savez aussi à l'époque, il suffisait simplement d'avoir même le CEP pour trouver du travail. C'était en 1949-50-51. Et j'ai donc quitté le collège bien après la troisième. Et déjà, je suis entré dans la vie active. J'ai fait ce qu'on appelait à l'époque des concours bien pour donc être fonctionnaire. Et c'est ainsi que j'ai fait le concours bien des agents techniques de l'élevage parce que j'aimais bien les chevaux. Jeune, j'aimais les chevaux parce que je suis né dans une ville qui a une vieille tradition bien de piturfiste. On parle souvent de Tanor, en Tambakar, de Yandene, etc., etc. Et donc j'aimais les chevaux, j'aimais les animaux, disons. Et j'ai donc fait ce concours-là qui m'a amené à Saint-Louis, où j'ai fait un an de stage. Et c'est à Saint-Louis précisément où j'ai commencé vraiment eh bien, ce qui après va décimer toute ma vie. C'est là-bas où j'ai commencé à faire un peu de syndicalisme, un peu de politique, un peu d'action de jeunesse. Nous étions au conseil de la jeunesse, le RJDA, le syndicalisme, bref, et bien toutes les actions qu'on menait à l'époque dans le cadre de ce grand éveil de conscience qui allait voir le jour vers les années 57-58. Je me souviens aussi que déjà à cette époque, j'étais président d'association à Saint-Louis. Nous avions créé avec les Massambanyang, les Papandiaï, les Tchadr, notre ami Lo, qu'on appelait Brandy. On avait créé une association d'éducation, on l'appelait l'association d'éducation populaire. Et déjà, nous nous amusions à ce moment-là à faire des conférences dans les quartiers, et bien, pas en français, mais en wolof, pour expliquer certaines choses, pour expliquer que nous étions encore sous le régime colonial, qu'il fallait que nous en prenions conscience. Bref, un ensemble d'actions que nous avons commencé tôt, à mener pour vraiment ce que nous appelions l'émancipation des masses de notre pays.
0: Oui. Est-ce qu'on peut dire qu'à cette époque, vous étiez déjà conscient de ce phénomène qui existait déjà, la colonisation, et qui pouvait peut-être vous gêner dans vos démarches, vos différentes démarches?
6: Oui, ça c'est sûr. Les gens de ma génération s'en souviennent. J'ai même fait, j'avais un cousin qui était employé des chemins de fer d'Oulu Diop à Guéguinéo, et j'allais de temps en temps le voir. J'allais lui rendre une visite, et je me souviens, dans les années 50 et 52, j'ai tenu à Guéguinéo une conférence où déjà je disais que la colonisation n'était pas en fait philanthropique. J'ai dit exactement ce que je disais à l'époque. Bon, j'étais encore jeune, mais enfin, c'était déjà pour dire que, pour expliquer que la colonisation n'avait pas seulement pour but de venir civiliser, comme on disait, les Noirs, de leur apporter le bien-être. Et nous étions dans cette ville-là avec des amis qui sont actuellement en vie. Je pense par exemple à un homme comme Abdrahman Diop, qui était un peu plus âgé que nous, mais qui a été cet an dernier inspecteur régional de l'éducation à Dakar. Je pense à Bader Diouf, qui est actuellement le sous-préfet de quelque part, je pense à Ablaye Ba, qui est actuellement à Paris à l'agence de coopération technique, je pense à d'autres camarades, bon, qui donc déjà à cette époque-là, nous étions sur le nombre, avoir pris conscience du fait colonial. Et je me souviens donc qu'en 1952, j'ai fait à Guéguinet une conférence qui m'a valu d'être arrêté par le commandant de brigade de gendarmerie qui était un Français. Et j'ai été gardé à vue pendant quelques heures à la brigade de gendarmerie de Guéguinet. C'est donc dire que vraiment, un certain nombre de camarades, nous avions très tôt pris conscience, déjà même au collège. Je pense à Mansour Bounegaï, qui était avec moi au collège. Je pense à mon ami Bimi P. Abdurrahman Sissi, qui est un homme de presse, un journaliste, et qui était avec moi au collège. Eh bien, nous étions un certain donc nombre avoir déjà pris conscience très tôt du fait colonial. Et je me souviens aussi que au collège, nous avions la chance d'avoir une dame qui s'appelait Madame Couche, qui était notre professeur d'histoire et qui appartenait au Parti communiste français de l'époque. Qui en dehors des heures de cours se faisait le devoir de nous expliquer vraiment à fond les mécanismes, si l'on peut dire, de la colonisation. Donc nous avons eu cette chance et cet avantage à 15 ans, 16 ans, de comprendre déjà que nous étions effectivement sous le joug d'un pays étranger à notre pays et que nous subissions de ce fait-là la colonisation.
5: Et déjà donc, vous vouliez vous débarrasser de cela, vous libérer et vous dérangiez certainement, vous et votre groupe de cette époque-là.
6: Oui et non, c'est-à-dire que nous en avons pris conscience, ça c'est sûr. Maintenant, les voies et moyens pour nous en débarrasser, nous n'étions pas encore, à ce moment-là, nous n'étions pas encore arrivés à les maîtriser. À les maîtriser, si on peut employer un terme actuellement en vogue. Mais nous savions que nous étions colonisés et qu'il fallait faire quelque chose. C'est pourquoi je vous ai dit que quand j'ai été à Saint-Louis, nous avons créé une association, déjà, nous faisions des conférences, des causeries dans les quartiers. Nous expliquions aux gens ce qu'était le fait colonial et aussi le devoir que nous avions, nous qui avions été à l'école, le devoir que nous avions d'être un peu les fers de lance de cette émancipation.
5: Mais est-ce que le message passait aux nouvelles populations de cette époque-là?
6: Difficilement, il faut le reconnaître, difficilement. Mais il y avait quand même une certaine prise de conscience, il faut le reconnaître. Et ce qui était important, c'est que nous étions acceptés. Et vraiment, aussi bien quand je revenais chez moi à Rifisque, ou aussi on faisait la même chose avec nos amis de l'association interscolaire de Rifisque, avec les Fatoubine Diop, Malik Ndoye, Fadien Fleur, avec les Mami Yassine Diop, avec les Fatou Soumaré, avec les Bété Diop, avec les Doudougnan, les Abdallah Dieng, Malik Ndoye, bref. Il y avait déjà un bon noyau dans certaines villes, un bon noyau de jeunes élèves de l'enseignement secondaire, ceux qui étaient à Ponty, ceux qui étaient au collège, ceux qui étaient au lycée Fagar ou au lycée Vanvoor de l'époque. Et donc, à chaque fois que nous nous retirions, pendant les vacances de Pâques ou pendant les grandes vacances, il y avait toujours ce désir de faire quelque chose, cette volonté que nous avions de faire bouger les choses, de faire que les choses avancent, de faire que les que ce que nous pensions être la vérité puisse être comprise par les populations. Ça vraiment, il faut reconnaître qu'il y avait là un certain nombre de faits qui prouvaient que déjà il y avait une prise de conscience de la part des jeunes de cette époque-là.
5: Et malgré tout, vos études se déroulaient bien.
6: Oui. J'avoue que moi, quand nous disions à l'époque, quand nous passions le concours d'acteur en 6e, en 1948-49, mais sur l'ensemble du département de l'IFSC actuellement, ce qui comprenait donc l'IFSC, Barny, Yen, Sangal, Kamsiv, Kotel, nous étions 4 ou 5. Il n'y avait que 4 ou 5 qui étaient admis pour le concours d'entrée en 6e. Ensuite, nous retrouvions à Dakar, entre des gens de Kevenmer, de Djurbel, de Thiès, de Dakar et d'ailleurs. Et j'avoue que vraiment, ce que nous faisions ne nous empêchait pas de travailler. Ça ne nous empêchait pas de travailler, bien au contraire. On passait même des nuits blanches à veiller pour montrer que nous étions des élèves sérieux et travailleurs.
5: Je rappelle que vous avez été étudiant à l'Université de Dakar, vous êtes licencié en droit, diplômé d'études supérieures de droit commercial, expert commercial agréé près de la cour d'appel, des tribunaux et expert maritime. Mais quel est en fait le rôle d'un expert en Baye-Jacques Diop?
6: Je voudrais vous dire que le rôle avant de répondre à votre question, je voudrais, avec votre permission, vous dire que je me suis arrêté à l'école, au premier cycle de l'enseignement secondaire, mais après, comme nous le disions, j'ai pris conscience aussi qu'il fallait que je travaille tôt, c'est ce que j'ai fait. Mais après aussi, j'ai pris une autre conscience qu'il fallait que je poursuive davantage mes études. Ce que j'ai fait parce que j'étais pas un mauvais élève. Et donc, j'ai repris mes études un peu tard. J'ai fait mon baccalauréat à 35 ans. À 35 ans, donc, 34 ans. 34, 35 ans. Je suis allé en faculté, j'ai travaillé. Et après aussi, je suis devenu, comme vous venez de le dire, expert. Un expert, donc, pour répondre à votre question, c'est, comme on dit, un homme de l'art. Bon, c'est quelqu'un qui s'est spécialisé dans un domaine bien précis et où il apporte ses lumières, ses connaissances, son savoir, son savoir-faire, soit au tribunal, soit à des organismes qui lui confient des dossiers. Un expert, donc, il aide le tribunal à prendre une décision de justice. Par exemple, un contentieux bancaire entre une banque et un particulier, on n'est pas d'accord sur les comptes, le juge, avant de se prononcer, demande à un expert de lui dire si effectivement on a respecté toutes les règles en matière bancaire.
5: Et on tient toujours compte des avis de l'expert?
6: On tient compte, toujours, non, on ne peut pas dire qu'on tient compte toujours, mais enfin, c'est un avis. Nous disons d'ailleurs, nous disons toujours quand nous faisons nos rapports, nous avons rédigé ce rapport à notre honneur et conscience pour maintenant le laisser au tribunal statuer ce qu'il vous voudra ou ce qu'il voudra faire. C'est pour dire que l'expert fait son travail et laisse maintenant au juge le soin d'apprécier s'il doit ou non le suivre. Mais enfin, il faut dire que dans plusieurs cas, dans presque tous les cas, sinon à 90% des cas, quand un juge estime devoir désigner un expert, dans 90% des cas, il suit les avis qui sont donnés par les experts que nous sommes.
5: Et c'est un travail qui fait nourrir son homme?
6: C'est un travail qui fait nourrir son homme. C'est un travail noble, tout d'abord, il faut le dire. Ensuite, c'est un travail qui demande beaucoup de sacrifices, car pour être expert, il faut remplir des conditions de forme et de fond. Après la maîtrise des sciences économiques ou le droit, on fait après 6 ans de stage. C'est le seul secteur d'activité où après la maîtrise, on fait 6 ans de stage. C'est donc dire que la loi a voulu que ceux-là qui se destinent à ce métier soient bien formés pour ne pas donc... on dit d'ailleurs qu'un juge peut se tromper, mais un expert ne doit pas se tromper. C'est donc pour cela que nous sommes payés de façon raisonnable. Et c'est un métier qui, quand il est bien fait, quand il est fait sérieusement, permet de gagner effectivement sa vie.
5: Alors, Bajak, voulez-vous me rappeler votre premier poste après vos études?
6: Alors, mon premier poste après mes études secondaires tout d'abord, j'ai été affecté, tenez-vous bien, eh bien, à Kédougou. À Kédougou, parce que comme je vous le disais, j'étais déjà syndicaliste, enfin, petit syndicaliste, j'étais un peu dans la politique, et on m'a affecté donc à Kédougou, parce qu'on estimait que j'étais un peu trop turbulent, parce qu'on estimait que j'étais un peu trop actif et que j'étais un élément...
5: À surveiller de près.
6: Si vous voulez, à surveiller de près, c'est peut-être cela. Alors, et donc j'ai servi à Kédougou, eh bien, pendant un an, et ensuite je suis revenu, donc on m'a affecté à Djurbel. Mais encore une fois, là, partout où je suis passé, et les cavards sont encore là, nous avons toujours créé partout des associations de jeunesse, d'éducation populaire, on a fait du syndicalisme à Kédougou, à Djurbel, jusqu'au moment où donc, je suis revenu à Dakar.
5: Et la politique, pour vous, à quel moment êtes-vous entré en politique?
6: Très tôt. Très tôt et très jeune.
5: Parce qu'un rufisque, c'est un virus.
6: Rufisque est une vieille ville, politisée depuis longtemps, ça c'est vrai. C'est une des 4 communes, c'est une des 4 communes avec Gorée, Dakar et Saint-Louis. J'ai commencé donc très tôt à faire de la politique. Je dois dire que nous avons effectivement commencé presque avec les Mansour Boune Ndiaye, Abdourahmane Cissé. Nous avons commencé au collège en 1952. Mais j'ai fait le saut vraiment en 1954, quand nous avons mis sur pied le mouvement des jeunes du BDS et du Aluga. C'est à ce moment-là que, vraiment, j'ai commencé à faire de la politique active. Alors, et depuis 1954, je suis sur le terrain. En 1954, j'avais 19 ans.
5: Oui. Déjà, en 1954, vous étiez déjà membre du BDS en tant que jeune. Mais la politique, si je vous demandais de la définir, comment vous la ferez-vous aujourd'hui?
6: La politique, pour moi, c'est... C'est une action que l'on mène en direction des populations. J'estime que je dis souvent d'ailleurs à mes amis de RUFISC que moi je fais la distinction entre le politicien et l'homme politique. Le politicien, bon, c'est la vieille époque. L'homme politique, c'est celui qui accepte certains sacrifices, qui les accepte parce qu'il a conscience que ce qu'il fait, il le fait en direction des populations. Il le fait pour la gestion des préoccupations des populations. Pour moi, donc, la politique, c'est gérer au mieux les préoccupations des populations et de trouver des solutions.
5: Mais au rythme où vous allez, je vous ai vu... vous menez une vie d'enfer, Bajak Diop. Est-ce que vous n'arrivez pas de vouloir tout quitter et de rester vous-même quelque part dans un coin, d'être peut-être même oublié si vous voulez?
6: Si je si je peux vous raconter une anecdote, il y a souvent mes enfants qui me disent, parce qu'ils ne me voient pas souvent, ils ne me voient pas beaucoup, et ça me pose des problèmes. Je n'ai même pas le temps de surveiller leurs études. Et c'est seulement en ce temps-là, en ce moment-là, que je me dis vraiment, je me donne trop. Mais aussi, immédiatement après, je me dis, au fond, je fais partie de ceux qui ont la chance d'avoir pris conscience tôt qu'ils devaient apporter quelque chose à leur pays. Et donc, je le fais. Bon, je travaille beaucoup, je vous reçois beaucoup, je vais voir les gens, je fais même quelquefois du porte-à-porte dans le cadre de mon action et puis à la fisc. Mais vraiment, je le fais avec beaucoup de joie. Beaucoup de joie.
5: Mais si vous arrivez de quitter la politique?
6: Et bien sûr, il y a un jour ou l'autre, je quitterai la politique. Mais je ne la quitterai jamais. C'est-à-dire que je pourrais quitter les fonctions, je pourrais ne plus être député, ne plus être maire, tout ça. C'est vrai. Mais je ne la quitterai jamais, car je serai toujours à l'écoute de mon peuple, à l'écoute de ma ville, à l'écoute de mon quartier, à l'écoute de mes concitoyens.
5: Le BPS, c'était en 57.
6: Oui, le BPS a pris naissance en 57, après donc la fusion que nous avons eue entre le BDS et l'UDS-RDA. Nous avons créé donc le BPS en 57. Et pour les jeunes, nous avons fait notre congrès au mois de mars 57 à Thiès, avec les Racine Niaïne, Ndao, Cheikh Feu, et bien Cheikh Diop, qui est mort d'ailleurs en revenant de Thiès. Diop le Grand, beaucoup de cadres, vraiment, c'était une très belle époque.
5: Et au sein du BPS, bien sûr, vos fonctions étaient d'organiser les jeunesses.
6: Oui, j'ai occupé le poste de secrétaire général à l'organisation et à la propagande au congrès de Thiès, mais c'était un poste qui actuellement s'apparente à celui de secrétaire du politique. À l'époque, le poste de secrétaire général à l'organisation, et c'était un poste de clé, c'était un poste important. C'était le poste, eh bien, celui qui l'avait, celui qui rédigeait le règlement intérieur, les statuts, qui veillait donc à leur application, qui allait en tournée voir si les sections faisaient le travail. Bref, c'était un poste important. Actuellement, on peut dire que ça peut être comparé au poste de secrétaire pour politique que nous avons actuellement dans le parti.
5: Oui. Alors, le BDS, à cette époque, était-il le seul parti dominant?
6: Le BDS, vous savez, a pris de l'essor à partir de 1952-55. Avant, c'était, comme vous le savez, la domination de la SFIO. Mais le BDS a pris vraiment de l'essor, il faut reconnaître, à partir de... Il y a eu d'abord la belle victoire de 51, une victoire surprise. Mais ensuite, on s'est organisé. Moi, j'avoue que vraiment, c'est à partir de 54 et que j'ai compris et que j'ai commencé à jouer un rôle dans le parti. Et le BDS est devenu fort vraiment à partir de 55, et bien, à mon avis. Et donc, il était devenu un parti bien dominant, c'est peut-être pas le mot, mais enfin, il était devenu le parti le plus fort.
5: Oui. Est-ce qu'il y avait d'autres partis qui peut-être se partageaient le terrain avec vous?
6: Oui, bien sûr. Vous savez qu'il y a eu à l'époque beaucoup de petits partis. En dehors du BDS, il y avait la SFIO, il y a eu la scission même, avec Ousmane Sossé Diop, qui a créé le MSUS, MSUS, Mouvement Socialiste. Bon, il y a eu et bien SANSEC, qui avait été créé en Casamance, le MAC. Bon, il y a eu donc, enfin, des tentatives de création de partis qui pouvaient recouper à l'époque quelques sensibilités politique. ou alors parce qu'on n'avait pas été élu ou parce qu'on avait eu des alliés avec un parti, les gens à ce moment-là ont créé des partis.
5: Et vous aviez un journal d'opinion au sein du PDS?
6: Oui, nous avions à l'époque un grand journal qui s'appelait Conditions humaines, d'ailleurs c'est un nom qui a été donné par Senghor, peut-être à souvenir de la condition humaine d'André Malraux. Et Conditions humaines était un journal qui était l'organe central du BDS. Journal qui nous permettait de véhiculer nos idées, de nous battre aussi avec, à l'époque, un autre journal qui était celui de ce qu'on appelait les socialistes de la CFIO, qui eux avaient le journal l'AOF. C'était bien l'AOF.
5: Et je rappelle que votre journal Conditions humaines a été bien animé par Nibada Rambeng.
6: C'est ça. Nibada Rambeng a été pendant longtemps le rédacteur en chef du journal des Conditions humaines, dans des conditions d'air très difficiles, il faut le dire.
5: Alors, le BDS en 54-55 et le RDA ne faisaient pas mon ménage à cause de la fusion SFIO-CGT Force Ouvrière.
6: Oui, enfin, bon ménage, c'est exact, bon ménage, il n'y avait pas, disons, comme on dit maintenant, il n'y avait pas de cohabitation. Comme vous le savez, Senghor n'a pas d'ailleurs participé au congrès du RDA. Je crois qu'après il a écrit et dit qu'il avait regretté et que si c'était à recommencer, il serait donc présent à ce congrès. Mais il faut dire que pour nous, le BDS était un parti purement sénégalais. Et nous n'étions pas encore dans des considérations panafricaines ou dans des considérations régionales ou sous-régionales. C'est pourquoi, à l'époque, notre combat était plutôt un combat d'occupation du terrain ici au Sénégal, de faire en sorte que le BDS, appelé le BPS, puisse davantage être collé, comme on disait, aux masses, et qu'il puisse gagner davantage d'hommes et de femmes à sa cause.
5: Tout à l'heure, Mbaye-Jacques Diop, vous avez parlé d'ailleurs au début de cet entretien des syndicats. À cette époque-là, on jouait un rôle certain, je pense particulièrement à l'UGTAN. Ce syndicalisme d'alors, était-il politisé selon vous?
6: Enfin, je n'ai jamais été un grand syndicaliste. J'ai tâté, comme on dit, un peu de syndicalisme, c'est vrai. À Saint-Louis, j'étais à l'UGTAN, j'ai été secrétaire général adjoint, c'est-à-dire des revendications du syndicat unique de l'élevage et de l'époque. J'ai donc fait de l'action syndicale. Maintenant, quant à dire que le syndicalisme de l'époque était politisé, je crois maintenant, avec le recul, qu'il faut reconnaître qu'il était effectivement politisé. Je me souviens, à l'UGTAN, nous avions souvent des conseillers français qui venaient de la CGT. Je me souviens aussi qu'il y a beaucoup de camarades qu'on envoyait faire des stages, soit en France, soit à Prague, à l'époque. Donc c'est dire que, on avait certainement une orientation. Et c'est d'ailleurs la raison pour laquelle nous avons créé la scission dans les années 57, je crois, si mes souvenirs sont exacts, 56-57, et nous avons créé la CGTA, la Confédération Générale des Travailleurs Africains, avec d'ailleurs Sékou Touré, Bachir Gueye, de Saint-Louis, je me souviens très bien, et c'était justement pour un peu nous démarquer de cette forte pesanteur qu'il y avait sur nous, de la part surtout du Parti communiste et du français.
5: Alors, en 58, puisque nous allons aussi parler des dates qui sont très importantes dans cette partie africaine, 58, c'était Cotonou. Vous, vous avez représenté le Sénégal à ce congrès de Cotonou. Dites-moi justement, avant de venir à vos différentes prises de position, si à ce congrès de Cotonou, justement, la CGT avait pris la direction des travaux. Parce qu'il est fortement question de cela dans le livre du père de Benoît.
6: Je crois que c'est une, c'est quand même une je peux nuancer, je dois nuancer, mais je dois dire aussi que c'est une exagération. Nous, la délégation sénégalaise, quand nous partions d'ici, je sais que nous n'avions reçu de consignes de personne. Mais j'ai eu l'occasion de vous dire que quand nous sommes arrivés à Cotonou et que la délégation sénégalaise donc s'est réunie, nous avons mis Senghor à mériter. Senghor, qui était le chef du parti, qui était donc le grand responsable, avec Mamoudou Dia, tous les deux, mais la délégation sénégalaise a rejeté les thèses de Senghor et de Mamoudou Dia. C'est donc dire que nous étions vraiment, nous étions autonomes. Nous n'avions pas reçu de consignes et je ne pense pas qu'il en soit de, qu'il en fût autrement pour aussi les autres organisations qui étaient là. Je me souviens qu'il y avait les Bari Diawandou, les Bari Troa, les Hubert Maga, ils étaient tous là. Bon, je sais aussi qu'il y avait des invités extérieurs, je veux dire par là des Français et autres. Bon, certainement à l'époque aussi, la CGT et le Parti communiste français ont toujours voulu jouer en ce moment-là un rôle eh bien, auprès des partis frères, comme on disait. Mais en ce qui nous concerne, en ce qui nous concerne, nous, Sénégalais, j'ai pu affirmer que nous n'avions reçu de consignes de personne. Moi, j'ai voté en même temps que les Ablaye Ly, Martin Bow, eh bien, j'ai voté contre Senghor. Mais je l'ai fait en tant que jeune, avec tout ce que ça a représenté de peut-être de conviction intérieure, de naïveté même, mais enfin avec toute la foi qu'un jeune pouvait apporter à ce qu'il faisait.
5: Et Senghor et Mamoudou Dia, mis en minorité à Cotonou, ont réagi comment?
6: Démocratiquement. Il faut leur rendre cet hommage-là. Ils ont réagi démocratiquement. Mieux, ils nous ont même demandé à Mamoudou Dia d'être le rapporteur de la délégation sénégalaise contre ses thèses, contre les thèses même de Dia. Il y avait des thèses, mais nous lui avons demandé d'être le rapporteur de la délégation sénégalaise pour les thèses qui étaient contraires eh bien, à celles qu'il avait toujours défendues. Donc c'est donc dire que vraiment, ils ont réagi de façon très sereine.
5: Alors on rappelle, Maître Mbajak Diop, que ce congrès de Cotonou, il était question d'abord de préparer le voyage africain du général de Gaulle en Afrique, en fait, dans les territoires cités il y a quelques semaines dans différentes émissions que nous avons animées ensemble. Et bien sûr, il a été aussi question de prendre des positions contre la loi cadre et la balkanisation.
6: C'est juste. C'est juste. De même, vous savez que le mot balkanisation était un mot de Senghor. Donc Senghor était contre la balkanisation. Ça c'est vrai. Mais il avait aussi, eh bien, il avait été question à Cotonou d'une aile dure, il faut le reconnaître, qui était là avec le Sahaba de Bakary Gibo. Avec une partie de la délégation, une bonne partie de la délégation sénégalaise, avec eh bien, aussi des Guinéens, avec aussi, je me souviens, des Dahomeyens. Nous sommes arrivés à des thèses qui sont après considérées comme des thèses plus ou moins aventureuses, mais c'était des thèses eh bien, qui affirmaient de façon nette et claire l'indépendance des pays africains. Vous savez qu'au mois de juillet 58, le général de Gaulle venait donc d'accéder, eh bien, quelques deux mois auparavant, au pouvoir en France. Et il préparait effectivement sa tournée dans les pays africains. Vous avez raison de poser la question. Nous avions donc voulu déjà, eh bien, avoir une réponse, eh bien, commune face aux thèses qui étaient déjà celles de Gaulle et qui étaient en préparation à l'époque au sein du Conseil constitutionnel. Et ces thèses-là qui ont eu gain de cause contre nous, c'était des thèses pour l'indépendance des pays africains.
5: L'indépendance immédiate.
6: Oui, justement, c'est le mot d'ailleurs, enfin c'est un mot d'ailleurs qui nous a divisé après, mais nous avions dit indépendance immédiate. En langue d'air du Dahomey de l'époque, maintenant le Bénin, on disait Ablodé Bacha. Ablodé qui veut dire indépendance et Bacha tout de suite. Donc nous étions bien tous d'accord sur ça.
5: Et l'indépendance de l'Algérie, il a été question de cela à Cotonou, non?
6: Bien sûr. Dans les, je me souviens très bien, dans les résolutions de Cotonou, en 58 déjà, vous savez que la guerre d'Algérie avait déjà 4 années d'existence. Et tous les hommes africains de progrès, et puis de, comme on disait, de paix, de liberté, de progrès, étaient pour la cessation eh bien, de la guerre d'Algérie et étaient aussi pour l'indépendance de l'Algérie. Cela pouvait bien aisément se comprendre dans la mesure où nous étions nous-mêmes pour l'indépendance immédiate et nous étions donc davantage pour ceux qui déjà avaient pris les armes et qui combattaient pour leur indépendance.
5: Alors donc, je peux résumer rapidement, c'est à Cotonou que vous avez décidé de prendre position pour le référendum général de Gaulle et de retour à Dakar, le mot d'ordre n'a pas été respecté, il me semble, non?
6: Le mot d'ordre n'a pas été respecté, c'est-à-dire que, comme à Cotonou, je vous l'ai dit, il y a eu un vote au sein de la délégation sénégalaise, ici aussi, quand nous sommes revenus, il y a eu un conseil eh bien, qui s'est réuni à, disons, à Rufisq, dans ma ville natale. Il y a eu un comité exécutif, même deux comités exécutifs, où le difficile, dur, qui ont duré plus de 24 heures. Et il y a eu un vote. Là aussi, il faut reconnaître démocratiquement que nous avons été, nous qui étions partisans du vote du non au référendum, nous avons été mis en minorité. Donc il fallait accepter démocratiquement le jeu démocratique. Mm-hmm. Bon, alors, ça ne nous a pas empêché, nous avons été battus, mais nous avons aussi voté pour le non.
5: Et l'atmosphère de Cotonou, du congrès de Cotonou?
6: Une atmosphère à la fois de, je pourrais l'appeler, une chaude atmosphère, mais une atmosphère aussi de bagarre d'idées, de combat d'idées, c'était une atmosphère extraordinaire, il faut le dire, où l'on côtoyait tous les Africains de presque tous les pays, où les thèses n'étaient pas toujours les mêmes pour ceci et pour cela, mais où vraiment on sentait une fraternité africaine réelle. Et ça, c'était, je crois, la plus belle image, moi, que je conserve de ce congrès de Cotonou. Il y avait la fraternité entre nous tous.
5: Et certainement, l'homme qui vous a le plus marqué a été Bakary Djibo, certainement. Ou Sékou Touré.
6: Non, Sékou Touré n'était pas à Cotonou. Il n'était pas à Cotonou. Parce que vous le savez, Sékou Touré était du RDA. Il y avait donc seulement ce qui était du Para qui était là-bas. C'était les Paris du Trois, les Paris Diamandou et autres. J'ai été impressionné, il faut le reconnaître, par Bakary Djibo. Impressionné. La façon dont il est venu à Cotonou, avec tout, toute une armada de voitures.
0: Ce congrès de Cotonou, à Dakar, vous avez été chargé d'organiser le voyage du général de Gaulle, cette tournée, et vous étiez désigné pour organiser cet accueil-là. Parlez-moi de cette organisation. Et comment, ça a été difficile pour vous de l'organiser, cet accueil du général de Gaulle à, c'était une charge. C'était quelque chose de très grand pour vous à cette époque-là, parce que très jeune.
6: Bien sûr. Mais je n'étais pas seul. Nous avions une bonne structure, un bureau national des jeunes. Nous avions aussi mis en place un comité de coordination avec le SGDA, le Conseil de la jeunesse, l'USTA et autres. J'étais secrétaire général à l'organisation, donc avec feu Serigne Babacar Diop. Nous avons travaillé en groupe, mais en essayant de respecter les décisions du congrès de Cotonou. Donc nous avons dit aux camarades de prendre textuellement les mots d'ordre des différentes résolutions du congrès de Cotonou. C'est ainsi que d'ailleurs, dans quelques-unes des pancartes, nous réclamions l'indépendance de l'Algérie. Alors, mais c'était un travail c'était collégial qui était fait avec des camarades de bonne volonté et aussi avec une certaine rigueur. Nous ne voulions pas nous écarter, et bien jusqu'à preuve du contraire, des décisions que nous avions arrêtées ensemble au congrès historique de Cotonou.
0: Alors, vous savez, Maître Mbaye Jacques Diop, aujourd'hui encore, le débat tourne sur les absences de Senghor et de Mamadou Dia. Selon vous, avait-il raison de ne pas être présent à Dakar? Et quand Mamadou Dia dit que De Gaulle ne l'avait pas informé de sa visite à Dakar, est-ce là, selon vous encore, un bon prétexte pour fuir, je mets entre guillemets, ses responsabilités?
6: Avait-il raison de ne pas être ici à Dakar avec nous? Je ne le pense pas. Vraiment, avec le recul du temps, je pense que un combat important était engagé. Une décision très grave qui allait engager le peuple sénégalais, le continent africain, allait être prise. Je crois que il était souhaitable que Senghor et Dia soit présent à ce moment-là ici. Et bien à nos côtés. Mais comme je le dis aussi, je n'ai pas à les incriminer, je n'ai pas à mettre en cause leurs déclarations ou en tout cas leurs explications. Senghor a dit qu'il était. Senghor, lui, était à vacances, comme il le faisait chaque année, à Gonneville, sur Merville. Mamadou Dia était aussi parti, je crois, soigner ses yeux. Donc tous les deux avaient donné des raisons qui peuvent ne pas être aujourd'hui des raisons acceptables. Mais enfin, ça, c'est pas à moi de juger. Nous étions là, dans l'action. Eh bien, il nous importait peu que ceci ou cela soit présent ou absent. Ce qui était important pour nous, c'est que donc nous puissions faire passer le message. Et je crois que nous sommes arrivés à le faire passer. De Gaulle a compris ce que nous voulions. Même si après, le Sénégal n'a pas voté pour le non au référendum, nous avions quand même marqué un point important.
0: Parce qu'il était question que le Sénégal vote non au référendum général de Gaulle.
6: Oui, c'était non.

0: faut le dire, difficile. Un vol qui s'est terminé à 5 heures du matin et qui a fait éclater le parti.
1: Et de retour à Dakar, 5 heures de vacances, Mamadou Dia de cure de santé, vous vous avez rendu compte peut-être à ces leaders de l'époque.
0: On a rendu compte, oui, c'est-à-dire qu'ils étaient déjà informés, mais nous avons eu une réunion du bureau politique, aussi une réunion très dure où nous nous sommes expliqués. On nous a reproché bien d'avoir quand même pris certaines libertés pour avoir organisé sans une décision explicite du parti ces manifestations-là. Mais nous les avons revendiquées avec du courage. Et c'est donc ainsi que une aile s'est formée au sein dans le parti. Et donc cette aile-là qui a mené les débats au comité exécutif de l'UFISC.
1: Alors, De Gaulle était-il choqué par les propos de Walter Ndiaye, Blaise Protais?
0: Je ne pense pas que De Gaulle ait été choqué par les propos de Walter Ndiaye. Je ne pense pas. Je pense seulement que De Gaulle, encore une fois, je l'ai dit, je le répète, je ne suis pas un gaulliste, je ne suis pas un français, mais De Gaulle était quand même un grand homme. Je crois qu'il a été choqué par la façon dont nous l'avons accueilli. Mais, comme je l'ai dit, et c'est ma conviction, les propos de Walter Ndiaye n'étaient pas choquants. Son discours était un discours responsable, pas révolutionnaire, et puis entre guillemets, mais c'était un discours eh bien, qui revendiquait certaines thèses qui étaient acceptables pour le général De Gaulle. C'est pourquoi je pense que De Gaulle n'a pas été choqué par le discours de Walter Ndiaye, mais plutôt par la façon dont il a été accueilli, je pense.
1: Vous avez dit révolutionnaire, je pense à Sékou Touré. C'est Sékou Touré qui a dit non. Avait-il raison, selon vous encore, de dire non au général De Gaulle, Sékou Touré, 26 ans après?
0: Vous savez, moi-même, je vous ai dit qu'à l'époque, j'ai voté non. Donc je ne peux que donner raison à Sékou Touré qui, à l'époque, a pu faire voter à son peuple non. Je ne peux pas ne pas accepter cela, je ne peux pas ne pas lui donner raison, parce que moi-même, j'étais pour le non et j'ai voté effectivement pour le non.
1: Et si c'était à refaire aujourd'hui, vous auriez voté non ou vous?
0: Absolument. Je l'aurais fait avec beaucoup de conviction. Eh bien, bien qu'avec l'âge, je me rends compte que nous n'étions pas prêts. Nous n'étions pas prêts, pas du tout prêts.
1: Pour l'indépendance?
0: Pas peut-être pour l'indépendance en tant que telle, en tant que concept ou en tant que bien, forme de vie, mais nous n'étions pas prêts dans la préparation politique du peuple. Nous n'avions pas fait le travail qu'il fallait faire suffisamment pour être prêt.
1: C'est-à-dire, vous n'étiez pas majeur, c'est ça?
0: Non, ce n'est pas le mot aussi. Nous n'étions pas, c'est pas que nous ne fussions pas majeurs. Je dis seulement que nous avons été colonisés pendant 3 siècles, surtout nous, le Sénégal. Nous avions acquis des habitudes. Eh bien, à l'époque, en 58, il y en a qui pensaient que les Noirs étaient incapables de fabriquer une petite aiguille et qu'il est donc inconcevable que les Sénégalais revendiquent ou qu'ils revendiquent que les Sénégalais osent revendiquer une indépendance de quelconque.
1: Mais franchement, ben Jacques Diop, l'indépendance, selon vous, est-ce qu'elle est venue au bon moment, en 60?
0: Et pourquoi pas? Oui, oui, je crois que oui. Je crois que oui. Vous qui êtes nos cadets de quelques peut-être 10 ans sans cette indépendance-là en 60, eh bien, je pense que nous n'en serions pas là actuellement. Quoi qu'il en soit, nous avons fait des pas importants, nous avons fait... Eh bien, même pour paraphraser un homme politique, ça célèbre, même si en réalité...

0: nous n'avons pas fait des pas de géant, mais quand même nous avons cette fierté d'être des Sénégalais indépendants, souverains, gérant notre pays, et bien par conséquent, je crois que le moment, même si nous avions en 58 gagné le combat, je ne dirais pas que ça aurait été inopportun.
1: Oui, mais il a été beaucoup question à cette époque, avant les indépendances, bien sûr, beaucoup question de fédération de la OEF. Vous étiez fédéraliste, Jacques Diop?
0: Oui, farouchement. J'étais farouchement pour... j'étais contre donc ce que nous appelions avec Senghor la balkanisation. Donc j'étais farouchement pour le regroupement des pays africains. Parce que nous étions en ce moment-là déjà sûr que les petits pays africains n'avaient aucune sorte d'avenir. Et actuellement, le temps nous a donné raison un peu, parce que heureusement que les chefs d'État ont compris et ont créé donc des organisations sous-régionales, régionales. Et ce qui fait que je dois dire que nous étions déjà à ce moment-là des fédéralistes.
1: Cette indépendance dans la désunion a fait un grand tort à l'Afrique.
0: Absolument. Je suis de votre avis. Je suis de votre avis. Nous avons tenté ici, il faut le dire. Il faut rendre aux Sénégalais qui nous dirigeaient cet hommage, le grand hommage, qu'ils ont tout tenté pour regrouper ne serait-ce qu'une partie des pays africains dans une fédération, et c'est ce qui a donné naissance, comme vous le savez.
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